0: On était à 5-0.
1: Ça prenait un électrochoc.
0: Oui, voilà. Donc, pourquoi pas? Ça serait mon explication.
1: Aucune balle deux prises à Eric Almonte Jr. Les buts sont pleins avec deux retraits. 7-0 pour les Jackals. Les Capitals sont dans le trouble. Le tir. Fausse balle. On reste à 0-2.
0: Ouais, rien de convaincant là, présentement dans le bâton d'Almonte. Là. Braden Aleman semble l'avoir dans les câbles, comme on dit. Almonte ne semble pas à l'aise.
1: Et vois-tu, Aleman, sur les deux derniers tirs, est monté à 93, puis à 94 000 à l'heure. Donc, Il a clairement mis toute la gomme.
0: Oui, puis on est habitué d'en passer, de le voir aller là aussi.
1: Fausse balle du côté gauche.
0: Un autre 94. Ouais. Parce que normalement, c'est plus. Cette saison, je trouve qu'on est plus autour de 92 dans son cas.
1: Effectivement.
0: Plus régulièrement. Là.
1: Et c'était ça depuis son arrivée au Monticule.
0: Ouais.
1: C'est pourquoi je dis qu'il y met toute la gomme. Mais mettre toute la gomme, ça fait son temps. Hein?
0: Aussi.
1: Tu peux pas mettre toute la gomme tout le temps, tout au long d'une présence au Monticule comme lanceur partant ou de longue relève. Tir qui a raté, ça c'était la balle à effet, balle intérieure, une première balle à 1-2.
0: Ouais, très bon lancer à 0 balle, 2 prises. On aurait pu surprendre, là. C'était une excellente balle courbe. Sa balle courbe, sa balle cassante là,
1: ouais.
0: À Bédon, est quelque chose.
1: Casse très, très tard. 1-2. Faible roulant qui est frappé en direction de David Mendham. Jeu de synchronisme avec Arleman qui va réussir le retrait 1-3. Mais les Jackals ont ajouté deux autres points dans cette demi-manche. C'est maintenant 7-0 pour le New Jersey. On s'en va en fin de troisième au Stade Canac. 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
1: On est de retour au Stade Canac. Les Capitals tirent de l'arrière par 7. Les Jackals mènent 7-0 sur Québec. 5 coups sûrs contre 1 en faveur des Jackals. Vous me dites 7 points sur 5 coups sûrs, ouais. On va ajouter une coupe de buts sur balle et des frappeurs atteints. Les frappeurs atteints, j'en ai 3. Et des buts sur balle, j'en ai 1, 2, 3 également. Alors, 6 passes gratuites et 5 coups sûrs. On comprend pourquoi on en est à 7-0 maintenant. Alors, ça mène au bâton pour une première fois ce soir, Nick Groves. Je vous rappelle qu'il y a 2 frappeurs chez les Jackals qui sont déjà venus frapper 3 fois. Nick Groves en 3e, c'est la première fois qu'il se présente au bâton.
0: Ah, c'est fou, hein? C'est montré à quel point là, rien ne va du côté des caps au bâton, mais je reste optimiste que le deuxième tour au bâton s'en vient et qu'il y a des choses qui vont changer.
1: Oui, parce qu'on n'affronte pas Cy Young au Monticule. Là. C'est Agnel Miranda qui est un lanceur correct, là, mais sans plus.
0: Sans plus, mais il lance intelligemment. On va lui donner ça. Là. Les deux premières manches ont été intelligentes dans son cas. Et les Capitales ont mordu à l'hameçon.
1: Oui. Nick Groves est le premier frappeur donc dans cette troisième manche. Je regarde passer une troisième balle. Sa moyenne est à 0.77. Il a enfin frappé... 0.77, pardonnez-moi. Il a enfin frappé un coup sûr hier soir.
0: Donc, on doit être à quelque part en 1 en 12 peut-être.
1: Ouais. 3 balles, aucune prise. Le tir. Et c'est une 4e balle.
0: Oh, OK, parce que c'était un tir cadré, Pierre.
1: Ouais.
0: Ça, je le confirme. Et Groves, lui, était resté au marbre.
1: Ouais.
0: S'attendait à voir l'arbitre lever le bras pour une première prise. Mais c'est tout le contraire, là. Donc, passe gratuite dans son cas sur 4 lancers.
1: On n'est pas sur une super séquence d'officiels, de matchs officiers dans les dernières semaines au Stade Canac. Puis, sais-tu quoi? Pas plus pour une équipe que pour les autres. Là. Dans la série contre les Aigles de Trois-Rivières, ça a été affreux, mais je l'ai dit et redit et redit. Ça n'explique pas les résultats des matchs. C'est juste que on a quelques décisions un peu difficiles à accepter depuis quelques semaines, justement. Ça fait un bout de temps qu'on a vu le trio d'Alex Lowry aussi.
0: Ouais.
1: Je prendrais Alex Lowry pas mal tous les soirs, moi, si je pouvais. David Mendham, maintenant. Déjà un compte d'une balle, aucune prise. Il a frappé un simple en première. Il frappe un deuxième simple dans l'allée du côté droit. Groves contourne le deuxième, s'en va au troisième. Mendham, lui, sagement, va s'arrêter au premier avec un deuxième simple ce soir.
0: Ouais, très sage dans le cas de Mendham. On force rien, on perd par 7. Donc, ouais. Rester au bâtons. Premier était une bonne décision.
1: Oui, les bâtons vont devoir se faire entendre avant qu'on soit un peu plus gourmand sur les sentiers. De toute façon, il faudra frapper des coups sûrs davantage.
0: Oui.
1: C'est seulement le deuxième des quatre. Si vous aurez compris que le premier, c'était lui aussi. Alors, coureur aux extrémités, pas de retrait. Eddie Cope, il y a une semaine.
0: Hey, c'est fou, là. Mendham, c'est 7 coups sûrs à date en 2 jours.
1: Oui.
0: Wow.
1: Il est dans une excellente séquence, David Mendham. À Copien, lui. A frappé un ballon au deuxième en première manche. Regarde passer le premier tir pour une balle. Miranda, lui, a maintenant atteint la 50aine de tirs. Et c'est un mélange parfait 50-50.
0: On est à 46 dans son cas. 47 maintenant.
1: Deux balles, aucune prise à Eddie Copien. Moi, je pense que
0: probablement que le site
1: se met à jour à la fin,
0: ouais,
1: des présences
0: à
1: au
0: la
1: bâton.
0: Fin des présences.
1: On est bel et bien à 51 tirs. Voilà le 52e à l'intérieur pour une autre balle. Trois balles, aucune prise à Eddie Copien.
0: Là, vous comprendrez qu'un lancer à l'intérieur comme ça qui passe proche d'atteindre le frappeur, eh bien, les partisans se mettent de la partie, hein? Vu ce qu'on a...
1: Ben, je pense qu'on a hérité de la section des gauchos dans les dernières semaines,
0: ben,
1: à côté de notre endroit d'annonceur. Quatrième balle à Eddie Copien.
0: C'est pas une mauvaise hypothèse, Pierre. Est-ce que t'apportes comme point?
1: Je pense qu'on a... Il y a deux rangées réservées au party. Le party pourrait prendre dans les prochains instants. Il n'y a pas de retrait au tableau. Chavez Young s'amène avec les buts pleins. L'occasion est belle là, pour resserrer l'écart chez les Caps. Alors, Chavez Young, qui a hérité d'un but sur balle en première manche, s'élance sur le premier tir, fausse balle derrière lui. C'était une rapide à 91 000 à l'heure en plein cœur du marbre. Copien est au premier, Mendham au deuxième et Groves au troisième. Pas de retrait. Fin de troisième manche.
0: Il n'y a pas de doute, il faut que ça paye.
1: Tir qui est une prise sur décision. Le tir était là, 0 et 2.
0: Oui, ce lancer-là, là, je comprends qu'il est bas dans la zone des prises, mais depuis le début de la partie, l'arbitre Omar appelle ce lancer. Okay. Des deux côtés, hein, je dois le dire.
1: Les lanceurs, lorsqu'on parle de peinturer les coins, c'est pas seulement est-ouest, c'est nord-sud aussi. Il faut apprécier cet art qu'est de peinturer les coins comme lanceur. 0 et 2 à Chavez Young.
0: Oh oui, c'est un art, ça, il n'y a pas de doute.
1: Tu sais, les soirs où ça marche pas, hein? 0 et 2. Voilà une première balle, un tir qui flirtait avec la zone des prises. C'était un excellent lancer.
0: Chavez Young aurait pu se faire jouer un tour là-dessus, là.
1: On est à 1 et 2. Longue pause. Le lancer. La balle est frappée hors ligne en direction de Christian Chénard qui ne bouge pas. C'est finalement Copien qui récupère cette balle.
0: Ouais, j'aurais aimé, sur le dernier lancer, voir un Chavez Young patient, comme il l'est d'habitude, là, a voulu... semblait un peu impatient, a voulu tirer cette balle, se protéger lui-même là, d'un retrait sur des prises. Ça a donné un élan beaucoup trop en avance et une fausse balle.
1: Une et deux. Tir qui rate, bas à l'intérieur.
0: Voilà.
1: tout juste sous la zone des prises. C'est 2-2. Il n'y a pas de place pour Chavez-Young sur les sentiers. Au cercle d'attente, Carl Kral est là. L'un des hommes des grandes occasions pour les Caps. 2-2. Il n'y a toujours pas de retrait.

0: chez sa tombe, tout juste hors ligne. C'est dommage parce que cette balle-là, si elle avait eu des yeux, ça aurait été un double et on aurait probablement vidé les sentiers avec Kaupien au premier. On reste finalement à 2-2.
1: Ah, ça aurait fait du bien. Tu sais, une petite tente quand ça va pas bien.
0: Oui. Hein?
1: Ça peut te sortir du pétrin.
0: 2-2, le tir. La balle est frappée mollement encore une fois du côté droit. Chavez Young qui probablement a envie de dire à 7 ou 8 tirs.
1: Ouais, dans cette présence-là.
0: Depuis le début de la présence.
1: Ouais. Et tu sais, Pierre, ça c'est une bonne chose. Si on peut ajouter quelques points en plus à Miranda et par la suite, on s'en va dans le bullpen
0: ouais.
1: Pour la relève, on peut y croire. Là. C'est pas 7-0, c'est un grand écart, mais c'est pas si grand que ça. Troisième balle.
0: Ouais, trop haut pour une troisième balle. Surtout que typiquement, les enclos de relève dans la frontière, là, il y a toujours deux ou trois lanceurs avec des moyennes de points mérités de 9 ou 10 qui
1: voilà.
0: traînent. Hein?
1: Voilà.
0: 3-2. Compte complet, il n'y a pas de retrait. Tir important là, pour Chavez Young et les Capitales. Le lancer. Quatrième balle.
1: Oui.
0: Chavez Young a gagné sa présence au bâton.
1: Wow.
0: C'est le premier point des Caps. 7-1 pour les Jackals. Et Kyle Crawl s'amène. Même situation, les buts pleins, pas de retrait. C'est Nick Groves qui vient marquer. À la marche, s'il vous plaît.
1: Et ça va commencer à bouger dans l'enclos de relève. On dit même que le releveur actuellement est prêt.
0: On a indiqué que le releveur était prêt déjà.
1: Je voyais quelqu'un sortir, pardon, mais c'est tout le contraire là, avec le poteau qui m'empêchait de voir. Le lanceur est prêt. Le lanceur de relève est prêt.
0: Ouais, Steven, du premier, lui, il sait qu'il doit gagner du temps d'une façon ou d'une autre. Donc, le joueur de premier coussin se rend au monticule. On va d'ailleurs charger une visite là-dessus.
1: Ah oui, ça, il n'y a pas de doute.
0: Et Bobby Jones va sûrement sortir tardivement là, pour aller discuter encore une fois.
1: Il faut jamais...
0: Ah, voilà.
1: Ouais, voilà.
0: Commence à connaître notre Bobby Jones.
1: Ah oui,
0: hein?
1: Ah oui, exact.
0: Qui a été expulsé hier du match. Et on m'a raconté que aux alentours de 23h45, le lanceur de relève va s'amener là, dans les prochains instants, j'ai l'impression. En tout cas, lui, il a fait quelques pas vers le monticule déjà.
1: Oui.
0: On m'a raconté qu'à 23h45, l'autobus des Jackals l'était encore au Stade Canac hier soir. C'est parce que Bobby Jones s'est fait expulser en milieu de match, là. Du deuxième match. On a collé au stade hier. On a collé au stade chez les Jackals. Les joueurs étaient prêts à partir.
1: Oui.
0: Pas les coachs. Miranda va rester dans le match.
1: Oui.
0: Intéressante décision. Est-ce que les Jackals vont se brûler face à Kyle Crawl et ses 18 circuits depuis le début de la saison?
1: Et pourquoi pas?
0: Pourquoi pas? Il n'y a pas de retrait, les buts sont pleins. Québec tire de l'arrière maintenant par 6. La balle est frappée par Kyle Crawl! Au centre du terrain! Bye! Bye! Circuit! 4 points produits pour Kyle Crawl et c'est maintenant 7-5 pour les Jackals. Un long élan de Crawl et les Jackals se sont trompés.
1: Wow! Mais quelle erreur! Quelle erreur des Jackals! On affronte le gars qui a 80 points produits cette saison et on lui dit non, on va donner une autre chance. On va donner une autre chance à Miranda. Et quelle erreur! C'est maintenant 7-5 d'un seul coup de bâton.
0: Bobby Jones est en direction du monticule. S'en va chercher son lanceur partant. Clairement, il est frustré de la situation et on le serait à moins. Kyle Crawl, lui, n'a pas utilisé le champ gauche ou le champ droit.
1: Wow!
0: Il a catapulté cette balle à un grand chelem avec une rapide à 92 000 à l'heure en plein cœur du marbre. Jimmy,
1: c'est ridicule.
0: Down the pipe. C'est le pire tir qu'on pouvait lui envoyer.
1: Et quand on en parlait, hein, Pierre, dans les premières, deuxième manches, on a dit, OK, oui, il a lancé intelligemment, là, Miranda, mais...
0: On l'attend dans le détour.
1: Si on l'attend dans le détour au deuxième tour, ça va faire mal. Et bizarrement, c'est ce qui se passe. Écoutez, les Capitales semblent avoir fait leur devoir. Ça, il n'y a pas de doute. Mais
0: et la vague est partie dans le Stade Canac.
1: Oui, très, très grosse erreur, d'après moi, là, du côté de l'équipe d'entraîneurs des Jackals.
0: Quelle drôle de décision. On avait déjà le lanceur de relève qui était prêt, Bill Dobby, qui est l'un des meilleurs de la frontière à part ça.
1: Tu l'as dit, Pierre, hein? Il avait fait des pas. On l'avait vu descendre. Il était pas là, évidemment, rendu au troisième coussin, mais il était descendu du monticule, on va dire, sur les lignes de côté. Lui, il s'en allait. Il s'en allait affronter Kyle Crawl. Dans sa tête, c'était fait. Et là, d'un seul coup de bâton, c'est ça.

0: 4-5. On a un match de baseball, Pierre.
1: Alors, Billy Dobby, le 45, le droitier qui s'amène. Et c'est pas gagné pour les Caps, qu'on se comprenne bien. C'est 7-5, toujours en faveur des Jackals. J'aurais envie de vous dire que le vent semble avoir tourné. Dans le cas de Billy Dobby, 49 manches de travail cette saison, 2 victoires, 4 défaites, moyenne de points mérités très élevée à 9,92. C'est loin des performances de 2025 pour Billy Dobby, qui de mémoire avait été invité au match des étoiles pour les Titans d'Ottawa. Et là, j'y vais dans ma mémoire qui, vous le savez, n'est pas la plus fiable. Mais 44 retraits sur des prises en 49 manches de travail, c'est quand même assez étincelant. Et son premier client sera Tarin Montgomery.
0: Et d'un seul élan, Kyle Crawl, qui vient de produire, c'est 81, 82, 83 et 84e point
1: ouais.
0: de la saison. Il égale sa meilleure saison en carrière. Et il vient également d'égaler le record de tous les temps, là, qui était sa marque personnelle à lui. C'est énorme. Hey, on pourrait croire une saison de 100 pp.
1: Quelle frappe wow. de la part de Kyle Crawl sur la dernière séquence.
0: Incroyable.
1: Alors que Montgomery vient de regarder passer une prise, c'est une et une. En cas de Billy Dobby, l'an dernier avec Ottawa, moyenne de points mérités à 2,81 en 48 manches de travail. Ça lui, effectivement, lui avait mérité une invitation au match des étoiles. Je dis ça pour deux raisons. D'abord, replacer ses stats de cette saison en perspective. 9,92, c'est beaucoup trop élevé dans son cas. Au monticule comme moyenne de points mérités. Voilà une troisième balle, c'est 3-1.
0: La whip également est beaucoup trop haute.
1: Ouais.
0: Mais donne pas beaucoup de sur-balles. Hein. C'est qu'il se fait frapper là, davantage cette saison. Donne beaucoup, beaucoup, beaucoup de coups sûrs.
1: Notamment des circuits, il en a donné 13. Et la balle est frappée avec aplomb par Tarin Montgomery dans la gauche.
0: Ouais.
1: Pour plus d'un but, le double automatique pour Montgomery. Et il n'y a toujours pas de retrait, les amis. Toujours pas de retrait pour les Caps en attaque.
0: Et dans le cas de Montgomery, si je me trompe pas, c'est un 22e. Oui, 22e coup de deux buts dans son cas. C'est énorme. Évidemment, on est très, très loin là, de la marque à battre qui a été réalisée l'an passé là, par Gerard Belbin à quelque chose comme 32 doubles. On est à 10, mais c'est beaucoup, là, 10 doubles.
1: Oh oui, c'est beaucoup, 10
0: mais,
1: doubles.
0: Mais très, très grosse saison là, dans le cas de Montgomery en termes de doubles. Également de moyenne, là, on pourrait en rajouter dans son cas.
1: Nicolas Deschamps maintenant s'amène au bâton. On regarde passer le premier tir pour une prise. Deschamps a été retiré sur des prises en deuxième manche. Et de 7-0 en début de troisième, en milieu de troisième, pardon, pour les Caps, c'est maintenant 7-5. Sur élan.
0: Oh, quel bon changement de vitesse de Dobby.
1: Ah, Deschamps a été complètement déjoué sur le dernier tir. Bon, évidemment, si Braden Allemann se sent d'attaque, c'est une mission calquée pour lui. Troisième prise, mais la balle échappe au receveur. Montgomery sort au troisième.
0: Montgomery, vas-y Montgomery. Et là, avant que la balle ait sorti, Pierre, du
1: ouais,
0: jeu.
1: Là, la balle, on l'indique sortie, mais on complète quand même là, chez les Capitales. Deschamps qui contourne le troisième s'en va jusqu'au marbre, juste pour être sûr.
0: Ben oui, c'est correct.
1: On va ramener Montgomery au troisième et Deschamps, lui, va se retrouver au premier gratuitement. Gratuitement. C'est un retrait sur des prises, mais parce que le tir a échappé au receveur, on a droit de prendre le premier coussin là-dessus et Deschamps, ben, est sauf au premier. Quand tout va mal dans une manche, tout va mal. Coureur aux extrémités, toujours pas de retrait. Donc, c'est une manche à 4 retraits là, pour les Jackals en défensive. Et il n'y en a toujours pas au tableau. Avec Antonio Valdez qui s'amène. Ah, que le match a changé dans les derniers instants.
0: Le momentum, là.
1: Et le capitaine Kyle Crawl, qui connaît un certain passage à vide, continue de frapper le gros coup sûr lorsque le gros coup sûr est nécessaire. Ça, c'est la marque d'un leader.
0: Kyle Crawl, c'est oui. Puis c'est la marque également d'un gars qui peut... Il peut être 0 en 7 là, quand ça compte pas.
1: Ouais.
0: Mais quand ça compte, il est là.
1: Vraiment.
0: C'est quelque chose.
1: Là. 0 et 1, Antonio Valdez. Deschamps au premier. Tarin Montgomery au troisième. Il y a 2 points d'écart et pas de retrait au tableau. Fausse balle. 0 et 2 à Valdez.
0: Ouais, Valdez qui a été... surpris, déjoué. Cette balle courbe là, à l'intérieur, très basse.
1: Et le grand chelem de Cal Crawl aura eu comme mérite, évidemment, de ramener tout le monde un peu plus à distance normale au pointage. Alors que Valdez frappe la balle en lieu sûr au centre du terrain. Montgomery vient marquer. Deschamps s'arrête au deuxième. Un autre coup sûr pour Québec, c'est 7-6. J'allais dire que ça aura eu comme mérite de, évidemment, resserrer le pointage, mais également de remettre de la vie dans le Stade Canac, qui était un peu amorphe, faut le dire. Mais là, ce n'est plus le cas. Le stade s'est réveillé, les amis. Il y a un seul point d'écart, toujours pas de retrait.
0: C'était amorphe, sauf à côté de nous, Pierre.
1: Oui, mais c'est, oui. Eux n'avaient pas besoin de raison non. De rester dynamique. Alors, mais... est-ce que Jordan Smith va déposer? Il n'y a pas de retrait. Premier tir est trop haut pour une première balle. J'aurais tendance, moi, à ne pas déposer dans une situation comme celle-là.
0: Non, on n'a pas de retrait. Écoute,
1: on a le pied sur l'accélérateur.
0: Voilà.
1: Il n'y a rien qui marche pour les Jackals.
2: Et on en parlait au début de partie. 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
1: La balle est voilà. À travers le monticule en lieu sûr. On va arrêter le coureur au troisième. Et a raison, parce que Deschamps a plusieurs belles qualités. La rapidité sur les sentiers n'en fait pas partie. Coup sûr de Jordan Smith au centre du terrain. Les buts sont pleins, pas de retrait. Nick Groves s'amène au bâton. C'est lui qui a commencé la manche tout à l'heure avec un but sur balle.
0: Pierre, je veux pas nous lancer des fleurs, mais on dirait qu'on avait vu juste dans ce qui s'en venait. On dit en début, il y a même pas une demi-manche. La partie s'en allait nulle part, il y avait pas de momentum. On disait, si on peut continuer de connaître Miranda, d'aller loin dans les comptes, on va aller en relève, on va revenir dans le match. Mais là, c'est plus que revenir dans le match, là.
1: Et là, wow. Groves a été atteint de plein fouet. Les buts étaient pleins. Il n'y a toujours pas de retrait. Et les Capitales créent l'égalité. Nicolas Deschamps croise le marbre. C'est 7-7.
0: Aïe, aïe, aïe.
1: Tous les joueurs des Capitales qui sont passés au bâton jusqu'à maintenant sont soit venus marquer ou sont sur les sentiers actuellement. Il n'y a pas de retrait. On est au 11e frappeur à venir dans cette manche-ci. David Mendham a déjà frappé deux coups sûrs ce soir. Quel renversement de situation, oui. Et je regarde au champ extérieur. Il n'y a pas d'activité au monticule d'exercice chez les Jackals pour l'instant. J'ai l'impression que ça va bouger plus tôt que tard. Mais pour l'instant, là, il n'y a rien qui se passe de ce côté-là. 7-7. C'était 7-0 il y a 12 minutes, les amis.
0: Incroyable.
1: Quelle demi-manche.
0: Incroyable. Les partisans en ont pour leur argent, en tout cas, dans cette demi-manche.
1: Alors, les buts sont toujours pleins. Je me répète. Premier tir à David Mendham. Trop haut pour une première balle. Toutes sortes de difficultés au monticule, que ce soit Miranda qui a quitté, que ce soit Billy Dobby qui est au monticule et qui connaît une saison difficile, mais également une séquence difficile au monticule. On joue rapproché, d'ailleurs, à l'avant-champ. Jimmy, je me questionne.
0: Mais ça, non. Ça, c'est ça, là, jouer comme ça.
1: Je comprends pas. À
0: moi
1: 7,
0: non plus.
1: 7, début
0: c'est 7-7.
1: Match, c'est 0-0, là.
0: Exactement. C'est 0-0. Il y a pas de retrait, hein.
1: On a notre pire manche.
0: Oui, on a notre pire manche. Et on sait qu'est-ce qui arrive dans ces affaires-là, hein.
1: Eh oui.
0: Une crotte qui s'en vient, une tente. Et là, on aurait peut-être, tu sais, on parle d'avance, là, mais c'est tout le temps ça qui se passe dans des affaires comme ça. Faut pas changer notre façon de jouer parce qu'on vient de donner 7 points. C'est 0-0, tu l'as dit.
1: Si c'est 4-0 pour l'autre équipe, ouais. Tu perds par 4, OK, on se serre les coudes, on garde ça à distance raisonnable. Mais là, c'est 0-0, ouais. Là. Alors, on doit échanger un retrait pour un point.
0: Voilà,
1: là.
0: Exactement. C'est pour ça que je suis pas d'accord pour qu'on joue avancé en ce moment du côté des Jackals.
1: Sur Elan, Mendham a été déjoué sur une rapide haute, tout juste hors de la zone des prises. On est à 2-2 dans le cas de David Mendham. Ouais, je me questionne beaucoup sur la stratégie défensive des Jackals, à tout le moins de serrer le jeu au centre du terrain. On a deux balles qui viennent d'être frappées au centre du terrain, d'ailleurs.
0: Voilà.
1: Tir suivant loin au coin extérieur et c'est appelé prise par l'officiel. C'était complètement hors de la zone des prises.
0: Oui, ça c'est très très mauvais call là, de l'arbitre Omar. Pardon, c'est rare que je suis comme ça, là, mais là, ça c'était vraiment pas une bonne décision d'appeler ce dernier lancer prise-là.
1: Et l'officiel au marbre qui indique à David Mendham de retourner à l'abri. Mais Mendham, doit définitivement se rendre dans l'abri et arrêter de rouspéter. Mais il avait raison. Ça, c'est clair. Il avait raison. Un retrait maintenant pour Eddie Akopian. Les buts sont pleins toujours. Premier tir. Trop haut pour une première balle.
0: Et là, c'est encore plus étrange parce que là, on décide de jouer position normale du côté des Jackass alors qu'on aurait dû faire ça depuis le début.
1: Aïe. Voilà une première prise sur décision. Bas au coin extérieur, la rapide à 88 000 à l'heure. Évidemment, les points jouent à égalité des sentiers, là, des coussins. Donc, si on est en mesure d'avoir un roulant franc dans les mains, on jouera par le marbre dans leur cas. Mais au centre du terrain, on s'est éloigné. Et on a même de la difficulté à se placer en défensive. On voit là les joueurs d'arrêt court et de deuxième coussin qui se relancent après les à chaque... Écoute, à l'intérieur d'un même tir ou d'une même séquence, on peut les voir bouger à gauche et à droite deux fois. En ce temps-là, c'est 2-1 à aider à Copian. Rien ne va plus pour les Jackals. Surélan à Copian qui en a perdu le contrôle de son corps.
0: Oui, il demandera son temps d'arrêt, justement.
1: Copian qui a frappé sa quatrième longue balle la saison cette semaine, mais c'est pas sa marque de commerce. Alors, 2-2 à aider à Copian. Chavez Young est au cercle d'attente. Bas au coin extérieur, la cible. Le tir. Un faible ballon du côté droit. C'est certainement assez loin pour le sacrifice. C'est saisi par Ferg dans la droite. Par la suite, Valdez vient marquer. Nick Gross, pardon, vient marquer. Et c'est... Oh, c'était bel et bien Valdez. Et c'est maintenant
0: c'est Valdez,
1: 8-7 pour les Capitales.
0: Valdez qui est venu marquer. Et Smith est maintenant au troisième coussin.
1: Et Grove, dans son cas, ben, lui a dû demeurer au premier coussin. Et avec deux retraits, c'est Chavez Young qui s'amène. Pour la première fois du match, Québec prend les devants. Quel troisième manche. Il est 20h30. Le premier tir à Chavez Young est une prise. Je dis ça parce que j'ai l'impression qu'on est abonné au match interminable cette année au Stade Canac et ce soir ne semble pas vouloir faire exception à la règle.
0: À des matchs où il y a beaucoup de points, hein? Il y en a beaucoup cette année. Ça, il n'y a pas à dire.
1: Le tir à l'intérieur, là-dessus, Grove s'en va au deuxième facilement et sauf. On est à 1-1 dans le cas de Chavez Young. Il n'y a même pas eu de relais au deuxième.
0: Et quelle bonne décision là d'envoyer Groves, hein?
1: Écoute, on s'occupait très peu de lui.
0: Oui, et si jamais on a à se faire prendre, on mène 8-7 et Chavez Young recommencera la prochaine manche.
1: Donc, exact. Tir suivant qui rate à l'intérieur. L'autre jour, Chavez Young, qui dans une situation semblable, a couru vers le deuxième, a failli se faire prendre. Il est arrêté.
0: Oui.
1: Entre le premier et le deuxième pour se faire prendre en souricière. Et malheureusement, au troisième, Amada n'a pas allumé.
0: Oh!
1: Voilà une prise sur décision. On est à 2-2. Parce que clairement, Chavez Young allait se faire épingler au deuxième. Et au lieu de tenter le tout pour le tout, il a appliqué les freins.
0: Oui.
1: Et là, il dit, en souricière, puis toi, mon cher Amada, au troisième, décolle vers le marbre, la tête penchée. Amada était debout sur son troisième coussin. La balle est frappée du côté droit. Et cette flèche va tomber directement dans les mains de Furt au champ extérieur. C'était bien frappé par Chavez Young qui est retiré sur une flèche dans la droite. Les Capitales ont inscrit 7 points dans la dernière demi-manche. Du Stade Canac. Vous suivez le baseball de la Ligue Frontière sur Chiz. 8 points, pardon, dans la dernière manche. C'est 8-7 Québec. Alors, vous suivez le baseball de la Ligue Frontière sur Chiz et sur HTM.
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1: Au Stade Canac, alors qu'il y a une séance de souk à la corde entre Capi et des lutteurs. Et Marco Estrada vient à la rescousse de notre ami Capi, heureusement. Elric s'amène parce que Elric veut s'en prendre à Marco Estrada et à Capi. C'est dangereux, ça, les amis. Oh là là là là là là. Non, non, non. Est-ce que Capi... Non! Non! Et Estrada qui saisit. Elric part. Le maillot. Power slam du géant Elric sur le terrain. Estrada et Capi l'emportent. Ça, c'était notre moment lutte de la soirée. Ça paraît-tu, je m'ennuie? En passant, vendredi le 21 août, ici au Stade Canac, notre gang, la NSPW, on sera ici pour vous présenter un spectacle des plus intéressants. Mais le spectacle le plus intéressant, il est entre les deux lignes blanches actuellement parce que les Capitales, d'un déficit de 7-0, mènent maintenant 8-7 sur les Jackals du New Jersey. Une poussée de 8 points en fin de troisième manche. Et c'est là qu'on en est. Braden Aleman est toujours au monticule. Et je dis toujours parce qu'il a terminé la dernière demi-manche. C'est Cleber Perez qui a amorcé le match. En voulez-vous un match de fou? Cleber Perez a commencé au monticule. Braden Aleman est venu en relève alors que c'était 7-0. Et les Capitales viennent de remonter. Et Aleman est en situation de victoire.
2: Incroyable.
1: Le premier tir de Braden Aleman à Felix Stevens est tout juste hors de la zone des prises pour une première balle. Stevens aujourd'hui, but sur balle et retrait sur des prises. On est à 2-0 maintenant. Alors, situation intéressante. Aleman, qui n'était pas d'office pour son départ d'hier, ni aujourd'hui en raison de raideur au dos. Et finalement, on fait appel à lui en relève et c'est lui qui se retrouve en situation de victoire pour l'instant. Voilà une prise sur décision. On est à 2-1. Jimmy, je vais te le dire comme ça, là. C'est une saison bizarre. Il y a plein de choses bizarres qui se passent. Tu sais, souvent, on parle de la magie du stade, les fins de match et tout ça. Il y en a eu quelques fois. Mais c'est une saison comme moi, j'en ai pas vécu beaucoup. Puis, tu sais, je décris les matchs à temps partiel depuis 2009 et à temps plein depuis 2022. Des saisons comme celle-là, là, j'ai pas souvenir d'en avoir vu beaucoup.
2: Qu'est-ce qui est le plus bizarre pour toi actuellement?
1: Le nombre de revirements de situation à l'intérieur d'une demi-manche, les situations impossibles qui surviennent. Tu sais, Aleman, qui n'est pas supposé lancer, vient en relève aujourd'hui dans une situation juste pour probablement mettre fin à la manche.
2: Oui.
1: Et finalement, on le retrouve en situation de victoire quelques instants plus tard. Des matchs interminables avec des tonnes de buts sur balle. On n'a pas vu ça beaucoup dans les dernières saisons non plus.
2: Moi, c'est ce qui me marque le plus cette saison.
1: Les buts sur balle, hein?
2: Les buts sur balle, les matchs interminables. Oui, ouais. La longueur des matchs. Et le nombre de points, évidemment.
1: Le dernier tir qui a été appelé balle pour une quatrième à Felix Stevens était dans la zone des prises. Alors, but sur balle pour amorcer la manche. Je t'avoue que des choses bizarres qu'on a vues dans les dernières semaines également, c'est la rotation des groupes d'officiels. Là, puis, pas dire que je suis particulièrement impressionné par ceux qu'on nous a présentés récemment. Mais bon. C'est pareil pour les deux équipes en passant.
2: Oui.
1: Il n'y a aucunement cas
2: malheureusement,
1: de,
2: ou heureusement,
1: de favoritisme.
2: Oui.
1: Ben, malheureusement et heureusement. On va prendre les deux.
2: Mais il reste que c'est quand même quelque chose qui technologiquement pourrait être corrigé.
1: Être amélioré, oui.
2: Tu sais, je veux dire, on manque de personnel dans plusieurs emplois. Ça se peut-tu qu'au baseball, c'est une job comme une autre, il en manque aussi, tu sais?
1: C'est possible.
2: Fait que, qu'est-ce qu'on peut faire pour améliorer ça?
1: Ça demeure du baseball professionnel, juste... en
2: oui,
1: même
2: aussi,
1: temps.
2: En plus.
1: Comment tu fais pour en arriver dans le processus à graduer parmi à progresser dans les échelles et en arriver ainsi avec autant de difficultés? Enfin, on les enverra pas en dessous de l'autobus à temps plein.
2: Non, là. Exactement. C'est un sujet dont on pourrait le parler. Il y a beaucoup de choses à dire là-dessus, en effet.
1: En instant 0-2, Alvaro Gonzalez qui demande son temps d'arrêt tardivement. Aleman s'est lancé déjà vers le marbre. Alors, il n'y a pas de retrait au tableau. 0-2, coureur au premier. Je vous invite, oui, à me suivre dès le 17 août dans la zone 93 en soirée. 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Il y aura évidemment une bonne partie de ces émissions qui sera consacrée au Capital de Québec, au Rempart, au Rouge et Or également. Mais tout ce qui est sport à travers la planète qui attire l'attention, là, je m'y pencherai. C'est un engagement que je prends ce soir. 0-2. Tout juste sous la zone des prises, on tombe à 1-2 maintenant. C'est un bon tir de la part d'Aleman,
2: ouais,
1: celui-là.
2: C'est sa fameuse balle cassante, là. Tir très invitant. Mais Gonzalez, lui, n'a pas mordu. Plusieurs frappeurs ambidextres, hein, du côté des Jackals.
0: Ce soir, là, j'en compte trois dans l'alignement. D'ailleurs, Gonzalez est frappeur ambidextre. C'est pour la première fois ce soir, frappe de la gauche.
1: Almonte également. Et Figueroa. Tu Gonzalez, ça m'avait échappé. On est toujours à 1-2 face à Alvaro Gonzalez, qui a frappé la longue balle plus tôt dans le match en première manche. Le coureur est en course, sur élan. C'est une troisième prise.
0: Et je l'ai un petit peu échappé, celle-là, parce que Stevens, je voulais le mentionner, 250 livres, 6 et 5, mais c'est un marchand de vitesse, là, Stevens. Là.
1: Des bonnes jambes hein, là-dessus.
0: C'était son 13e but volé de la saison. Là. Donc, faut pas souvent se fier au gabarit. Mais en fait, on se fie souvent au gabarit, on a raison, mais dans le cas de Steven, c'est faux.
1: C'est trompeur un
0: oui.
1: peu. Il semble s'être brûlé à la main un peu là, en glissant, ou peut-être que la main... Quand je dis brûlé, c'est que le synthétique, quand tu glisses là-dessus et que tes peaux directement sur le synthétique, là, ça peut être difficile à encaisser. Il semble avoir mal à la main droite.
0: Peut-être un peu irrité, en effet.
1: Ouais. Isaac Belloni maintenant au bâton, 0 et 1 déjà à Belloni sur une fausse balle. Il a été retiré sur des prises à sa dernière présence au bâton en troisième manche. Sur élan, voilà une deuxième prise, 0 et 2. Et Belloni a été complètement mystifié.
0: Ouais, j'aime ce que je vois d'Arleman. En fait, quand je vois Arleman combatif, j'ai des bons souvenirs de l'an passé. J'aime ça le voir comme ça. Parce qu'à 7-0, il lançait comme ça aussi. Hein. Il est arrivé dans le match, là, à 5-0, pardon. Arleman est arrivé à 5-0 dans le match.
1: Oui.
0: Lui, il s'en allait pas là pour faire la parade. Là. Déjà, son objectif était clair. Et là, bien, 8-7, c'est encore plus clair. Mais lance de la même façon qu'il lançait à la manche précédente, alors que c'était pas pantoute la même partie.
1: 0 et 2 à Isaac Belloni. Le tir. Sur élan.
0: Wow.
1: Belloni a été déjoué sur la balle à effet. Il y a maintenant deux retraits.
0: Écoute, Pierre, si on avait des radars au dos, là...
1: Ça semble pas l'incommoder outre mesure, hein?
0: Je le crois, mais en ce moment, là, il est tout feu, tout flamme, notre Braden Allaman.
1: Alors, deux retraits pour Gustavo Sosa. Il y a toujours un coureur en position de marquer pour lui. Sosa, aujourd'hui, a été atteint et a récolté un but sur balle, donc c'est une soirée parfaite jusqu'à maintenant.
0: Ouais.
1: Il a marqué deux fois.
0: Exact, en plus, oui.
1: Fausse balle lorsqu'il a tenté de retenir son élan, 0 et 1. Le tir était haut, hors de la zone des prises. Je regarde Stevens au deuxième. Il est toujours incommodé à la main. Ça ne semble pas être particulièrement grave, là, comprenez-moi bien, mais moi aussi, je me suis rentré un hameçon dans le doigt là, à la pêche il y a quelques semaines. Je le sens encore. Tous les jours. Le tir! Au coin extérieur pour une première balle.
0: Donc, si les capitales ont besoin d'un frappeur supplément, tu n'es pas disponible, Pierre.
1: Je suis en gougoune. C'est pas de ma faute, parce que, Jimmy, entre toi et moi, là, fantasy, on parle juste pour le plaisir.
0: Oui.
1: Pat te fait signe, t'as besoin d'aller au bâton, tu vas prendre une manche sur la butte, c'est oui. Là. Es-tu d'accord?
0: Je pose même pas de question.
1: Deuxième balle, c'est 2 et 1. Le jour où je pourrais prendre la pratique au bâton, je vais déjà être bien content.
0: Ah, vraiment, moi je serais très content aussi.
1: Oui, hein?
0: Oui.
1: Voir à quel point on n'a pas de pop par rapport à ces frappeurs-là.
0: Exactement, c'est fou, là.
1: 2 et 1, le tir.
0: Où on l'a perdu, en fait, là. C'est, ouais. C'est clair, là.
1: Parle pour toi.
0: C'est clair, parce
1: j'ai
0: que...
1: J'ai jamais eu beaucoup ça dans mon arsenal.
0: Quand je suis arrivé tantôt, je voyais les Jackals prendre leur pratique au bâton,
1: ouais.
0: La fin de leur pratique au bâton, puis je trouvais tellement, justement, les gars sont jeunes, la balle, elle sort du bâton.
1: Pressé,
0: on entend,
1: des airs secs.
0: Un beau son, là, de bois, là. Donc...
1: Je te raconte quelque chose dans un instant. Le temps de dire que c'est 3 et 1 à Gustavo Sosa avec deux retraits. Voilà
0: wow.
1: Une deuxième prise.
0: Ouais.
1: Je nous ramène en 2009, Classique mondial de baseball à Toronto.
0: Oui.
1: J'y travaille
0: oui.
1: comme média. Je regarde la séance au bâton des Américains et un certain Chipper Jones au bâton. Les hanches ne bougent pas d'un poil. La balle part... Comme si c'était notre fameux missile d'il y a une semaine, là, quand on a fait un match ensemble.
0: Oui, oui, oui.
1: Des missiles. Le gars vire pas d'emballe, pas une seconde. C'est des machines. Ce sont des machines.
0: Exact.
1: Bon, Chipper Jones, j'ai pris un des bons, là, mais Et c'est une quatrième balle à Gustavo Sosa pendant ce temps. Un tir qui a raté au coin extérieur. Alors, après deux retraits, il y aura coureur au premier et au deuxième. Et c'était renversant de voir ça, justement, Chipper Jones étant l'un des bons frappeurs de l'histoire du baseball. De le voir se présenter, puis juste présenter les mains là, avec son bâton, puis on étire les bras, on étire les bras, on étire les bras, puis les balles sortent pressées au champ posé. Là. C'est là que tu saisis à quel point il y a une différence entre les meilleurs au monde,
2: exactement.
1: Les pas pires au monde, puis nous, les pas bons dans nos ligues de bière.
2: Les autres ligues, exact. Ah, ouais, les gars, c'est des professionnels. Puis c'est pas pour rien qu'on les paye des millions.
1: Les gens en redemandent.
2: Ouais.
1: Deamis Ross s'amène au bâton maintenant avec deux retraits. Il y a deux coureurs pour lui sur les sentiers. Il doit regarder passer le premier tir. C'était une balle. Cible bas au coin extérieur. Le tir. La cible est atteinte sur élan. On est à une et une. C'est un excellent tir d'Aleman qui touchait au coin tout juste de la zone des prises au coin extérieur. Une rapide à 90 000 à l'heure.
2: Deamis Ross avait été atteint tantôt la manche précédente par Aleman, justement.
1: Fausse balle du côté droit. Une et deux maintenant.
2: Ça avait été son premier client, d'ailleurs.
1: Oui, puis le compte est à 0 et 2 à ce moment-là.
2: À 0 et 2, ouais, ça avait fait mal, exactement. Et là, c'est pas 0 et 2, là, c'est 1 et 2.
1: Ouais, une balle, deux prises avec deux retraits. On couvre beaucoup de terrain, évidemment, défensif chez les Cavs. On peut faire le retrait n'importe où. La Copian, s'il a un roulant, peut marcher sur son coussin. Le tir. Sur élan. Troisième prise. Troisième retrait sur des prises dans cette manche. Harleman qui a bien mélangé retrait sur des prises et but sur balle. Parce que les Jackals n'ont pas touché à la balle dans cette manche-là. Trois retraits sur des prises et deux buts sur balle. C'est 8 à 7 pour les Capitales de Québec qui s'amènent au bâton en menant pour une toute première fois ce soir. De retour de l'autre côté de la pause en direct du Stade Canac sur HTN et sur Chiz.
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1: On est de retour au Stade Canac. Ce sera la fin de la quatrième manche dans un instant. Les Caps et les Jackals du New Jersey ont joué à serpent et échelle jusqu'à maintenant. Le chat et la souris, appelez ça comme vous voulez, mais 8 à 7, ça a commencé avec 2 points des Jackals en première, 3 points en deuxième, 2 points en troisième pour un total de 7. Les Capitales en première manche, pas de points. En deuxième manche, pas de points. Presque pas de coup sûr à part ça. En troisième manche, 8 points. Et là, ils reviennent au bâton. C'est Carl Kraus, celui qui a frappé un grand chelem tout à l'heure, celui qui a sonné officiellement le réveil chez les Caps, qui va débuter la manche au bâton. Et Kraus, avec un tir haut à l'intérieur, a été repoussé du marbre, une première balle. Et Kraus, tout à l'heure, en frappant son grand chelem, avec 84 points produits cette saison, passe au troisième rang en une saison dans l'histoire des Caps. On l'avait mentionné tout à l'heure. Passant la marque de Jeffrey Parra en 2022. Le meilleur, Eddie Lantigua en 2005 avec 112. Balbino Fuenmayer en 2014 avec 99.
2: C'est atteignable, Pierre, 99. J'y crois dans le cas de Crawl, incluant ce soir ses 27 parties.
1: Qu'il reste à jouer?
2: Oui.
1: Oh oui, c'est possible, tout à fait. Crawl qui est maintenant à deux balles une prise, a regardé passer le dernier tir pour une prise sur décision. La balle est frappée, mais plus mollement au centre du terrain. Le voltigeur de centre Ross s'approche et saisit pour le premier retrait. À la dernière demi-manche également, Braden Alleman passe au cinquième rang pour le nombre de retraits sur des prises en carrière chez les Capitales. Il dépasse un certain T.J. Stanton, qui est aujourd'hui l'entraîneur des Boulders de New York. Alors avec 236, il dépasse non seulement T.J. Stanton, mais également Jeff Duda. Michel Simard, avec 358, va être la prochaine cible. Ça pourrait prendre quelques jours un peu. Là.
2: En effet.
1: Celui qui a le plus de retraits dans l'histoire des Capitales, ben, de toute façon, poste de lanceur, c'est juste Carl Gelina qui a les records, ou à peu près, avec 900 quelques retraits sur des prises.
2: Mais, tu sais, c'est aussi sur plusieurs saisons.
1: Sur plusieurs saisons.
2: La longévité. Dans la Ligue frontière, à part, par exemple, Carl Kroll, qui là, c'est, mettons, sa cinquième année.
1: Oui, c'est plus rare qu'on a ce modèle-là là, de long terme.
2: Mettons,
1: c'est plus...
2: dans les dernières années, comme lanceur, cinq saisons à Québec, j'ai pas vu ça. Là.
1: Non.
2: Donc,
1: La balle est frappée hors ligne du côté gauche par Taurin Montgomery, qui a frappé un double à sa dernière présence. Montgomery, de façon un peu décevante, en fin de première manche, où il avait frappé une balle à double jeu, alors que Québec avait les buts pleins et un seul retrait. Il a soulevé un haut ballon du côté droit. Ça se dirige hors ligne. Est-ce qu'il y a de la place pour le joueur de premier but là-dessus? La réponse est oui. Stevens qui saisit pour le deuxième retrait.
2: Et tu disais, Pierre, répète-moi encore, 915, 900?
1: Dans le cas de Carl Gélina?
2: Ouais. C'est incroyable.
1: Donne-moi un court instant.
2: Même si le gars a lancé pendant, je sais pas, 8-9 ans à Québec.
1: Carl Gelina a 945 retraits au bâton en carrière.
2: 945, ça n'a aucun sens.
1: Qui donne au deuxième rang? 376. C'est 600 derrière en passant.
2: Ouais.
1: Et Michel Simard à 358 sont les prochaines cibles à atteindre.
2: Wow!
1: Une balle, aucune prise à Nicolas Deschamps maintenant. Tir suivant, est-ce que Deschamps s'était lancé? La réponse est non, confirmée par l'officiel au troisième coussin là-dessus. Deschamps est retiré sur des prises deux fois plutôt qu'une jusqu'à maintenant. Mais il est tout de même venu marquer tout à l'heure parce que troisième prise échappée, il a atteint le premier coussin. Regarde passer une troisième balle. Donc même en ayant réussi un retrait sur des prises tout à l'heure, les Jackals ont continué à se faire dominer dans cette manche-là. Voilà une quatrième balle à Deschamps sur quatre tirs consécutifs. S'en va au premier avec Valdez qui va venir frapper maintenant.
2: 10 saisons dans le cas de Gélina. 10. À Québec.
1: C'est. Il y a une raison pourquoi son 34 est retiré bien haut et bien loin là-bas, au champ extérieur.
2: Oui.
1: Le grand Carl, que vous entendez maintenant à TVA Sport,
2: oui,
1: qui est d'une qualité spectaculaire comme analyste. J'aime beaucoup, beaucoup l'écouter.
2: Il est dans sa bonne chaise, comme aime le dire.
1: Alors qu'Antonio Valdez lui vient d'être atteint sur le tout premier tir de sa présence, s'en va au premier, Deschamps lui va s'en aller au deuxième et c'est Jordan Smith qui va venir frapper.
2: Des frappeurs atteints, Pierre, ce soir, là. On en a quelques-uns des deux côtés.
1: Je pense qu'on est à 4 juste chez les Jackals. Est-ce qu'on est à 4? Donc, excuse-moi, je me trompe.
2: Du côté des Jackals, on a 1. 2, 3.
1: 3 chez les Jackals et 2 ou 3 pour les Capitales. En tout cas, c'est beaucoup.
2: 2. Ouais. Donc, c'est 5
1: au total.
2: Wow.
1: Sans compter les quelques buts sur balle. C'est ce qu'on vous décrivait un peu tout à l'heure en termes de saison particulière.
2: Ça, c'est bizarre, en effet. Un match avec autant de frappeurs atteints. Là.
1: Écoute, chez les Jackals, on est allé chercher relativement facilement Crawl et Montgomery. Ensuite, on donne 2 passes gratuites, ce qui amène Jordan Smith au bâton. Smith a frappé la balle en lieu sûr à sa dernière présence, comme tout le monde ou à peu près l'avait fait en troisième. Tir au coin extérieur qui rate pour une première balle. On est à 1-1. Notre collègue Julien au stats me dit « Carl Gelina a lancé 13 ans et Alleman 2. » Alors, il y a peut-être dans le cas de Carl Gelina, là, peut-être des stats qui nous échappent là, en raison de certaines circonstances, parce qu'il y a eu 2 séjours. Si je ne me trompe pas, voilà une prise.
2: Probablement ça qui m'a échappé, en effet.
1: On est à 1-2 pour Jordan Smith. Les Caps mènent par 1.
2: Ben oui, c'est ça. Il y a eu évidemment, désolé, là, c'est vrai, il a lancé également au Mexique, à Puebla, Cargina. Et ensuite, là, il y a eu trois autres saisons à Québec. Entièrement d'accord. Merci de la
1: très
2: mise à jour.
1: Julien, ouais. Oui. Une et deux. Fausse balle du côté droit. Est-ce qu'il y a de la place pour le voltigeur? Firk, la réponse, c'est non. Cette balle se retrouve dans la zone famille. On reste à une et deux. Deschamps là, vient de dire à Valdez quelque chose. Ça doit ressembler à « suis-moi ». Parce que Deschamps est au deuxième, Valdez est au premier. C'est bien rare que les joueurs se croisent au milieu du terrain comme ça, juste pour se dire hey, « c'est le fun le match hein? ».
2: En effet.
1: Surveillons Deschamps. Est-ce qu'on ira avec un double vol, avec un frappeur droitier? Deschamps est un peu protégé au troisième, si c'est le cas. Le tir. Fausse balle du côté droit. Ça ne veut pas dire qu'on voulait y aller sur le tir
2: non,
1: suivant.
2: Non, exactement. Peut-être qu'on a repéré quelque chose du côté Deschamps. Peut-être qu'on voit les signaux du receveur, qu'il n'y a pas tant de séquences que ça, qui permet au courant sur les sentiers de savoir ce qui s'en vient comme lancer. Donc, il n'y a pas de doute que si c'est une balle à effet, peut-être qu'on va être tenté là, de voler le troisième.
1: Dobby qui envoie la balle au sol. C'est bloqué par son receveur. Heureusement pour lui, on est à 2-2 maintenant. On l'a dit tout à l'heure, Deschamps, c'est pas le plus rapide des capitales de Québec. Et je pense qu'il est bien conscient de pas cette faiblesse-là, mais du fait qu'il n'est pas exceptionnel dans cette facette-là du jeu. Maintenant, quand t'es conscient, tu te gères mieux habituellement. Le tir, loin à l'extérieur pour une troisième balle. Là, tout le monde va courir.
2: Ça, il n'y a pas de doute.
1: Pas besoin de lui dire.
2: Non.
1: il peut lui crier bord en bord du terrain.
2: Suis-moi.
1: C'est pas grave, là.
2: Exact. Suis-moi.
1: Trois balles, deux prises, deux retraits à Jordan Smith. Coureur au premier et au deuxième. Avec une balle en lieu sûr, on pourrait espérer deux points. Intéressante situation encore une fois pour Québec. La pause de Dobby. Cible le bord coin extérieur. Le tir. La balle est frappée au centre du terrain, c'est récupéré à l'arrêt-court et c'est échappé. Le seul jeu sera nulle part dans le gant du joueur d'arrêt-court. Nicolas Deschamps vient marquer. C'est maintenant 9-7 Québec. Erreur à l'arrêt-court. Et Almante dit à son lanceur, c'est moi. Inquiète-toi pas, nous avions remarqué.
2: Il y a une chose, par exemple, il y a deux choses là-dessus. J'ai beaucoup aimé la course des coureurs, donc... On a pris pour acquis, par exemple, que le gars allait attraper la balle et qu'on allait faire le jeu au premier but. Donc, quand je parle du gars, c'est Almonte. Par contre, il a échappé la balle et ça aurait pu faire mal parce que si la balle est proche de lui, eh bien, notre Valdez, là, qui était en course vers le deuxième,
1: ça serait fait épingler
2: au troisième. Donc, c'est une bonne décision de course. Donc, de jamais arrêter sa course parce qu'on le sait qu'il s'en va au premier coussin. Comme ça, s'il y a une erreur, ben au moins, on a un point.
1: Ouais.
2: Mais là, Valdez, là-dessus, est un peu trop agressif. Mais ça l'a fini par payer parce que la balle s'est beaucoup éloignée d'Almonte quand il a boxé celle-ci.
1: La balle est frappée en lieu sûr par Nick Groves du côté droit. Un point vient marqué, c'est Valdez qui est là. Smith s'en va au troisième. Un simple d'un point pour Nick Groves qui va chercher. Oui, son deuxième coup sûr en autant de matchs.
2: Wow, un Nick Groves très opportuniste. Il va chercher un gros point. Et c'était un lancé là, qui était bas à l'extérieur. Il a réussi à tirer cette balle-là.
1: Donc, on lui donne 7, là.
2: Oui, et on lui donne le bénéfice.
1: But sur balle et frappeur atteint. C'est comme ça que les deux points de la manche sont venus marquer. Ces deux points-là sont embarqués sur les sentiers. Et par la suite, on a frappé des coups de sûr.
2: Après deux retraits faciles. Hein.
1: Oui, Rose en course facilement va atteindre le deuxième. Et là, Québec a décidé après deux... Hey, écoute, cette manche-là a commencé avec deux retraits faciles à Crawley et à Montgomery. But sur balle à Deschamps. Frappeur atteint sur Valdez. Erreur à Smith. Et coup sûr du neuvième frappeur qui en avait qu'un seul à sa fiche jusqu'à maintenant.
2: Incroyable.
1: En carrière dans le baseball pro. Imagine.
2: Est-ce que c'est son premier point produit dans le cas de Groves?
1: Bonne question. David Mandel, pendant ce temps, lui a pris place dans le rectangle des frappeurs.
2: On va voir ça dans quelques instants. Ça, c'est la colonne... Ici. Donc, on a dans le coin de Gross. Oui, c'était son premier point produit dans la Ligue frontière et avec les capitaines.
1: David Mandem, fausse balle du côté gauche. On est maintenant à 2 et 1 dans le cas de Mandem qui a deux simples aujourd'hui et un retrait sur des prises.
2: Oui, un retrait sur des prises malheureusement très discutable. On s'en souvient.
1: Oui,
2: Mais quand même. une autre belle chance là, d'aller chercher deux points produits et peut-être un huitième coup sûr en deux matchs. Là.
1: Deux et une, le tir. Au coin intérieur pour une balle. C'est 3 et 1 maintenant, mais Endemi a de la place pour lui. Mais Eddie Akopian est derrière lui au cercle d'attente et n'en demanderait pas autant. Eddie Akopian qui carbure au moment comme ceux-là, des moments où ça compte. Il l'a bien expliqué à l'issue d'une série récemment là, dans les conférences de presse d'après-partie. Et c'est une quatrième balle. Je te dirais, Jimmy, parce que le dernier tir était pas très loin de la zone des prises, voire dans la zone des prises. Si j'étais un frappeur et que j'étais à trois balles, là, je vendrais le fait que la balle n'était pas dans la zone des prises. Oui. J'ai l'impression que ça dérange énormément l'officiel lorsque les joueurs lèvent les bras ou un mouvement de corps parce que il y a trop de tirs ratés. Là.
6: Voilà.
1: Trop de tirs ratés. Les buts sont pleins pour Akopian. Le premier tir, prise sur décision, au coin intérieur. Les buts sont remplis avec deux retraits, 10 à 7 pour Québec. Oh. Fausse balle. Bon élan de la part de Copian là-dessus. Très bon élan pour Copian. Mais...
2: Très bon élan parce que sur cette balle à effet-là de Dobby, Copian est resté très, très longtemps à l'attendre.
1: Ouais.
2: Il était pas loin de frapper cette balle-là avec beaucoup de puissance. Là. Donc, tu l'as dit, là, très, très bon élan.
1: Et là, se retrouve à 0 et 2. Il doit mettre la balle en jeu. Le tir. Loin à l'extérieur pour une première balle. On est à 1 et 2. Et là, il n'y a pas de place pour Akopian sur les sentiers. Dobby qui doit absolument venir le revoir dans la zone des prises. C'est une deuxième balle, tout juste sous la zone des prises. 2 et 2.
2: Ben, c'est pas un mauvais lancer, ça, là, de Dobby. Là.
1: Non, à 1 et 2, c'est un excellent tir. Wow. Et à 3 et 2, je laisse pas passer ce tir-là.
2: Non, il n'y a aucune chance. Hey, écoute, ça touche quand même là, le rectangle sur notre zone de prise technologique.
1: Akopian étire les bras, fausse balle du côté droit. S'en veut, aurait voulu pousser la balle au champ extérieur. Clairement, là, indiqué...
2: C'était défensif.
1: Oui, c'était défensif. 2 et 2 à aider Akopian. Soirée fertile en rebondissement au Stade Canac. Encore une fois, 10 à 7 Québec. C'était 7-0 il y a une demi-heure. Voilà une troisième balle. L'officiel derrière le marbre s'est relevé comme s'il allait annoncer une prise et finalement n'a pas annoncé de prise.
2: On a même demandé un check swing, pardonnez-moi l'anglicisme, là, à l'arbitre au premier coussin qui a dit non, le frappeur ne s'est pas élancé.
1: Et là, Akopian à 3-2 et 2 a été atteint. C'est un autre point gratuit. C'est maintenant 11 à 7 Québec.
2: Et sais-tu quoi, Pierre? C'est un sixième frappeur atteint dans ce match également.
1: C'est Jordan Smith qui croise le marbre.
2: Aïe, aïe, aïe. Fin de quatrième manche, toujours.
1: C'est la débandade pour les Jackals du New Jersey qui, avec deux retraits et les buts pleins, doivent encore une fois composer avec Chavez Young. Chavez Young, neuvième frappeur chez les Caps dans cette manche. Et vois-tu, on est seulement en quatrième, mais moi, j'ai rien vu aller, puis j'ai rempli ma cinquième manche sur ma feuille, comme si rien n'était. Quel élan de Chavez Young! La balle est haute, haute, mais à la piste d'avertissement, ce sera saisi pour le troisième retrait. Est-ce qu'on a parlé d'une soirée fertile en rebondissement? Je pense que oui. On s'amuse beaucoup au Stade Canac. C'est 11 à 7 pour les Caps sur les Jackals du New Jersey. On s'arrête un court instant. Et c'est le retour du baseball de la Ligue Frontière sur Chiz et sur HTN de l'autre côté de la pause.
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0: De retour au stade Canac. On va commencer la cinquième manche, Jimmy. Ce que ça veut dire, c'est qu'on n'est pas à la mi-match encore.
1: Non.
0: Il est 21h03.
1: Toujours Braden Allemann sur le monticule.
0: Oui, Allemann est toujours au monticule. On sera prêt à reprendre dans les prochains instants, mais disons que ça a été haut en rebondissement dans les dernières minutes, au plus grand plaisir des fans. Parce que quand il y a un spectacle, jamais on va s'en plaindre. Et pour nous, ben côté statistique, c'est difficile de suivre, mais tu sais quoi? Il y a pire que ça.
1: Exact.
0: Il y a pire que ça. Maintenant, Québec mène 11-7.
1: Ça fait longtemps que j'ai pas vu un match de 18 points combinés sur seulement 12 coups sûrs.
0: Et 4 manches.
1: Et 4 manches. Ça, c'est spécial. C'est très spécial. Et je vais même plus loin. Tu sais, des fois, on pourrait dire, ah, il y a eu des erreurs. Non, il y en a juste eu une erreur.
0: Oui.
1: Dans tout le match à date, là.
0: Si on ajoute les buts sur balle et les frappeurs atteints parmi les erreurs.
1: C'est un peu débile, oui.
0: Carl Kral saisit un faible roulant. Un relais attend au premier pour le relais 6-3. Noah Furk a été retiré. Autre soirée de première. J'ai l'impression qu'il y a une moufette qui se promène dans le stade parce que ça sent.
1: Ça sent fort, là.
0: Ça sent très fort.
1: Oui.
0: Alors, avec un retrait, va s'amener DeAndre Gaines au bâton pour les Jackals. Donc, 11-7 en faveur des Caps. Grâce à une poussée notamment de 8 points en troisième manche. Allemann envoie son premier tir sous la zone des prises pour une première balle. Alors, Gaines coup sûr en deuxième, frappeur atteint en troisième manche. Voilà une prise sur décision. Rapide à 92 000 à l'heure, bas au coin extérieur. Demain, quatrième et dernier match de la série entre les deux équipes, 17h05. Deuxième prise sur décision, 1 et 2 maintenant. La semaine dernière, le match privé à 17h05 a commencé à 18h40.
1: Je vous souhaite pas de pluie.
0: Est-ce qu'il s'était lancé? Non. Confirmé par l'officiel au premier. Ouais, ben la semaine passée, deux fois plutôt qu'une. Hein? Donc, une petite heure et demie pour le délai en début de match.
1: Un autre plus tard, en effet.
0: En neuvième manche, alors que les Aigles ont marqué 7 points. Connor Floyd a lancé 14 balles en ligne, si je ne me trompe pas.
1: Ouais.
0: C'était spectaculaire. 2-2. Sur et là. Troisième prise, DeAndre Gaines est retiré, c'est le deuxième retrait.
1: On n'était pas habitué de voir ça dans son cas, hein, Connor Floyd. Là.
0: Ça,
1: c'est arrivé deux fois, rapidement, là,
0: ouais.
1: contre Trois-Rivières. Là. Donc, si je ne me trompe pas, deux défaites dans cette série-là. Ouais,
0: ou... Il a donné un grand chelem à son premier tir.
1: Le 31 juillet, je m'en souviens. Ouais.
0: Et le lendemain...
1: À Sam Franco.
0: Pleuvait tellement le lendemain. Nicolas Deschamps recevait chaque tir et envoyait
1: la balle
0: à tous les tirs. Il l'envoyait directement dans l'abri et demandait une balle neuve à l'officiel.
1: Oh,
0: ça a duré, je dis 14, c'est peut-être 11 tirs, mais ça a été long. Et à un moment donné, on a dit, écoutez, ça n'a pas de bon sens. Là.
1: Ça, c'est une douzaine de balles juste pour...
0: Dans mon temps, c'était 85$, une douzaine de balles.
1: Oui, bien là, c'est...
0: Ça doit être 120 quelques, là.
1: J'allais dire 120. 10$ la balle. Oui. L'inflation un petit peu.
0: Martin Figueroa avec deux retraits maintenant au bâton avec un compte de 2 et 1.
1: La bonne nouvelle, c'est que cette balle-là va se retrouver quand même pour...
0: Les pratiques au bâton, bien sûr.
1: Disponible, ouais.
0: Parce qu'un peu glissante sur le moment, évidemment, on peut reprendre ça pour les pratiques au bâton, c'est vrai. Voilà une deuxième prise sur élan. Le ricochet n'a pas été maîtrisé par Deschamps, mais ça ne change rien. Deux balles, deux prises à Martin Figueroa. Qui vient de demander son temps d'arrêt. Figueroa a frappé un double pour débuter le match et est venu marquer par la suite. A également récolté un but sur balle en troisième manche. Allemann est prêt. Le tir. Est-ce qu'il s'était lancé? La réponse est non. Le tir qui était sous la zone des prises pour une troisième balle. Ce sera compte complet avec deux retraits. Personne sur les sentiers pour les Jackals. Personne au monticule d'exercice non plus. Remarquez qu'il est peut-être prêt, puis on ne l'a seulement pas vu. Là.
1: Non, moi, ça fait quelques fois que je regarde, Pierre, puis...
0: La balle est frappée dans l'allée du côté gauche. Ce sera pour plus d'un but. Figueroa contourne le premier, s'en va au deuxième.
1: On a vu cette balle-là sortir.
0: Oui, alors double automatique pour Figueroa après deux retraits. Deuxième double ce soir pour lui. Donc, tu disais que tu avais gardé à l'œil quand même
1: l'enclos. Oui, l'enclos, ça ne bouge pas là. Il y a trois personnes dans le bullpen présentement, donc ça jase plus que... qu'on a un plan peut-être de réchauffer qui que ce soit, là, si je peux le dire ainsi.
0: On me confirme le coût de 10 $ la balle. Et on me confirme le coût par année également pour les Caps.
1: Est-ce que ça, on peut le dire? C'est beaucoup, là,
0: on me dit
1: balle.
0: 60 000 $ en balle.
1: Hey, c'est incroyable. Ouais. C'est fou. C'est fou, fou, fou, ouais, là.
0: Pour un terrain qui n'a pas de terre. Il y a juste du gazon synthétique ici.
1: Tu sais, parce que la saison commence. Oui, c'est ça. La saison commence. Tu as déjà un coût fixe,
0: ouais,
1: à prévoir.
0: Oui.
1: Ce coût-là doit être dans le budget. C'est pas oh, « on verra comment les matchs vont aller ». Non, non. On prévoit un 60 000 piastres de balle. C'est incroyable.
0: Et malgré tout, il y a des soirées hot dog à 1 $ là, grâce, oui, à travers tout ça. Et la bouffe reste à 3 $ soir après soir. Voilà une deuxième balle. On est à 2-1 face à Eric Almonte Jr. Almonte a frappé un coup sûr en deuxième manche. Il a volé un but par la suite. Et là, avec un compte de 2 balles, une prise et 2 retraits, Figueroa est là pour lui au deuxième. Avec un coup sûr, c'est potentiellement 11 à 8.
1: Oh my God. Ça, là...
0: Troisième balle, et ce tir-là était dans la zone des prises, Jimmy.
1: Ouais, mais là, je vais le dire, depuis... la zone a rapetissé, là. Des deux côtés, la zone est plus petite qu'au début de la partie, j'ai l'impression.
0: On me dit qu'avec un terrain naturel, on doit prévoir plutôt 75 000 $ en balle.
1: Donc, ça fait du sens.
0: Oui. Mm. Prise sur décision appelée très, très tardivement par l'officiel, au point où le frappeur retire ses protections, reprend son bâton et remet sa protection. Ah, Jimmy, je ne veux pas me répéter, là.
1: Regarde encore le tir
0: était dans la zone des prises. Mais
1: parce que
0: on
1: ça...
0: vend ça très tardivement de la part de l'officiel.
1: Oui.
0: Donc, et 3 et 2.
1: Et tout ça n'aide en rien le rythme de la partie puis tout ce qui s'ensuit, là, tu sais.
0: Le lancer. Sur élan, troisième prise. Et Almonte a été retiré sur élan. Bobby Jones s'en va vers le marbre et va demander des explications. Pas souvent d'accord avec Bobby Jones, mais la performance de l'officiel n'est pas au rendez-vous ce soir. 11 à 7, Québec. Ça... Le spectacle est au rendez-vous. Laissez-moi vous le dire.
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0: Ce sera la fin de la cinquième manche dans un instant. Billy Dobby est toujours au monticule pour les Jackals du New Jersey. Est-ce que c'est une bonne ou une mauvaise nouvelle pour les hommes de Pat Scalabrini? J'aurais tendance à vous dire que c'est pas une mauvaise nouvelle en tout cas. Maintenant, est-ce que c'en est une bonne? Dans le cas de Billy Dobby, c'est... un peu surprenant le rendement qu'il offre cette saison parce que l'an dernier avec Ottawa, il avait été très bon, invité au match d'étoiles, moyenne de points mérités très basse. Mais cette année, ça ne semble tout simplement pas coller. Alors, Carl Kral sera le premier frappeur en cette cinquième manche. Kral a frappé la longue balle, un grand chelem en troisième et a redonné vie au Stade Canac. Au début de cette manche-là, c'était 7-0 pour les Jackals. Et les Caps sont finis en avant, imaginez. C'était 8-7 après trois manches.
1: Hey, je vais revenir là-dessus, Pierre. Là. C'est encore très surpris du prix annuel des balles. Parce que, tu sais, j'ai pensé à New Jersey, puis on en parlait un petit peu là, hors d'onde.
0: Ouais.
1: New Jersey Hockey joue sur du synthétique. Je veux dire, 60 000, c'est 60 000 ici, 60 000 là-bas, de balles, tu sais, annuelles. Je veux dire, ça coûte pas moins cher.
0: C'est une conversion, là, mais ouais, probablement mettons. Qu'on est dans la même échelle avec la conversion oubliée, là, ouais.
1: Tu sais, eux autres, là, leur moyenne de spectateurs par match, en ce moment, on est à 703 personnes.
0: Ouais.
1: On fait comment pour se payer 60 000 piastres?

0: pour le capitaine. Qui frappe un haut ballon du côté gauche. Est-ce que c'est dans les limites du terrain? La réponse, c'est oui. Et ce sera un double automatique. Ça a été excessivement mal joué par Gaines au champ extérieur. On va lui donner le bénéfice du doute. Cette balle-là, peut-être... Écoute, elle est tombée dans la piste d'avertissement. Puis je pense qu'elle est montée plus haute qu'elle est allée loin.
1: Je vais y donner le fait qu'elle est montée haute.
0: Il a surcouru cette balle-là.
1: Il avait dépassé cette balle-là d'à peu près 5 mètres. Là. Je veux dire, il n'y a aucun vent. Il se passe absolument rien. Il n'y a pas de soleil.
0: Il n'y a pas de très bonne raison pour avoir raté ce ballon-là.
1: Il a peut-être perdu un peu dans la lumière. En effet, elle était très, très haute. Là. Ça, je suis d'accord avec toi. Avec un angle de sortie du bâton à 48 degrés.
0: Ouais.
1: Et une vitesse à 101 000 à l'heure, ça fait quelque chose de quand même monstrueux.
0: Oui, oui, oui.
1: Donc, mais ça, il avait lui donner ça.
0: Mais il avait quand même surcouru cette balle-là. Là. Il était rendu tout juste sous la marque des 315 pieds là, à la pancarte du Journal de Québec. Et cette balle-là a terminé sa course un 7-8 pieds derrière lui. Montgomery, copié-collé. Un haut ballon dans la gauche, mais beaucoup moins loin. Cette fois, le voltigeur Gaines est sous la balle et la saisit pour le retrait. Nulle part où aller pour Carl Kral au deuxième. Il y a un retrait.
1: Mais il reste que dans le cas de Kral, c'est un double. Le voltigeur n'a même pas, ça n'a même pas été proche de toucher à cette balle-là.
0: Ouais. Alors, Nicolas Deschamps avec un retrait s'amène. Deux retraits sur des prises et un but sur balle dans son cas. Il a marqué deux fois. Comment ça se peut, les amis? Ben oui, c'est possible parce que son deuxième retrait sur des prises, ça a été une troisième balle échappée et Deschamps a pris ses jambes à son cou, s'est en allé au premier et s'est retrouvé sauf sur les sentiers. Et il a marqué lui aussi dans la grosse manche des Caps. Premier tir fausse balle à Deschamps, on est à 0 et 1. Crawl au deuxième avec un seul retrait. 11 à 7 en faveur des Caps. Le tir. Ça touche au sol, c'est bloqué par le receveur Sosa. Enregistré avant le match ce soir, deux capsules avec Patrick Scalabrini, notamment une sur les Dog Days of Summer. Cette réalité qui frappe toutes les équipes du baseball à un moment ou à un autre dans la saison. J'ai l'impression que les Jackals vivent leur Dog Days of the Week ou quelque chose comme ça ces jours-ci. Ils semblent complètement débordés en termes de manque d'émotion, difficulté à réaliser des jeux. On semble fatigué chez les Jackals.
1: Oui, puis en plus, on rajoute des programmes doubles qui sont pas prévus en début de saison calendrier. Là.
0: Non, exact. Un haut ballon de Deschamps en centre. Le voltigeur Ross plutôt saisi pour le deuxième retrait. Nulle part où aller encore une fois dans le cas de Carl Kral. C'est Antonio Valdez avec deux retraits qui va revenir la responsabilité de ramener Kral à l'intérieur. Alors, Antonio Valdez a frappé un simple aujourd'hui et produit un point. Il a un but sur balle. Non, pas un but sur balle, un ballon dans le centre plutôt. Et il a été atteint en quatrième manche, voilà. Il a marqué deux fois. Premier tir à Valdez, trop haut pour une première balle. Les Caps qui pourront compter sur le retour de Ruben Castro et de TJ Schofield-Sam dans l'alignement des mardis. On annoncera également l'arrivée de deux lanceurs au cours des prochaines journées. La balle est frappée hors ligne du côté droit. Christian Chénard n'ose même pas se pencher. C'est une et une. On me dit qu'il n'y a pas de grosse ligne à l'eau actuellement pour un gros poisson. Mais on me dit qu'un des deux lanceurs à venir, ça va faire sourire les gens. J'en sais pas plus. J'ai hâte de sourire moi aussi. Un faible ballon s'est frappé par Valdez. Facilement, Ross au champ centre saisi pour le troisième retrait. On s'en va en sixième manche. Les Capitals mènent 11 à 7 sur les Jackals du New Jersey en direct du Stade Canac. 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
4: C'est 11 à 7 en faveur des Capitales de Québec sur les Jackals du New Jersey. On va débuter la sixième manche dans un instant. Braden Alleman est toujours au monticule pour les hommes de Pat Calabrini. Ce n'est pas lui qui a commencé le match ce soir. Je vous rappelle que c'est Cleyvert Perez qui a amorcé le match. Ça a été très difficile pour Cleyvert Perez, qui a donné 2 points en première manche, 3 points en deuxième, et on l'a retiré en troisième manche. Braden Alleman est venu en relève. Et Alleman, qui jusqu'à maintenant là, a été plutôt avare face aux Jackals du New Jersey. Alleman qui a raté son départ 2 fois plutôt qu'une cette semaine en raison de raideur au dos. C'était encore le cas aujourd'hui, jusqu'à ce qu'on ait besoin de lui. Et jusqu'à maintenant, en tout cas, ça va bien. Je te dirais que sa balle rapide a déjà descendu aux alentours de 90. On est plus habitué à un 92 régulier dans le cas de Braden Alleman. Alors, est-ce que le fait qu'il n'y ait pas eu de grosse préparation dans son cas, s'attendait pas à lancer, ça c'est clair. Il y a plein de facteurs qui peuvent entrer en ligne de compte. Est-ce que le dos, justement, est un peu plus raide qu'à l'habitude? Tout ça ensemble. C'est sûr que dans une soirée, Jimmy, comme celle-là, on n'aura pas l'excuse de « mon corps a refroidi ».
5: Non.
4: Ça,
5: écoute, là, en ce moment, là, je fais rien et on surchauffe.
4: Félix Stevens sera le premier frappeur. Frappe une fausse balle du côté gauche pour débuter la manche. Stevens, c'est l'un des excellents frappeurs de la Ligue Frontière. Statistiquement, probablement le meilleur, avec 401 de moyenne avant le match de ce soir. Mais aujourd'hui, c'est plus difficile. Il est 0 en 2 avec un but sur balle. Sur élan, voilà une deuxième prise. On est à 0 et 2. Temps d'arrêt qui est demandé par le colosse joueur de premier but chez les Jackals. Alvaro Gonzalez est au cercle d'attente. Le tir. Est-ce qu'il s'était lancé? Je crois que oui.
5: Oui.
4: Confirmé par l'officiel au premier. Rapidement, sans équivoque, sans question. Stevens n'est pas d'accord, mais honnêtement, là, je ne vois pas où il peut s'obstiner très, très longtemps. C'est le premier retrait.
5: Oui, c'est ça. Là.
4: Tu sais, Jimmy, on a parlé beaucoup de l'enthousiasme un peu absent chez les Jackals. Tous ces petits gestes-là s'additionnent les uns aux autres.
5: Voilà.
4: Hein? T'sais, on a des preuves par-dessus preuves par-dessus preuves que cette équipe-là semble fatiguée à tout le moins. Les petits signes de découragement s'additionnent. Prochain frappeur maintenant, Alvaro Gonzalez.
5: Et pourtant, hein, on en a parlé, le classement est très serré dans l'autre division Nord.
4: Ouais, les Boulders sont pas très loin.
5: Les ouais.
4: La balle est frappée avec aplomb du côté droit. Et on va regarder aller cette balle-là jusqu'à la piste d'avertissement. Il n'y a rien à faire pour le voltigeur Groves dans la droite. Un circuit en solo d'Alvaro Gonzalez. Et les Jackals resserrent l'écart.
5: Son deuxième de la partie. Et moi, ce que je trouve encore plus impressionnant, c'est qu'il y en a un de chaque côté du marbre.
4: Oui. Excellent point. Alvaro Gonzalez qui a débuté face à Cleyvert Perez, le lanceur gaucher, frappait du côté droit. Et là, l'inverse avec le lanceur droitier. Bon point.
5: C'est beaucoup de talent, ça. Oui, alors on disait que les Jackals à 41 victoires, les Boulders à 40, mais ça c'est que c'est pas loin non plus à 36. Donc, faut pas trop l'échapper. Là. Faut pas trop l'échapper parce que si, par exemple, New Jersey sortait d'ici avec aucune victoire cette fin de semaine et que, par exemple, on regarde les matchs de ce soir et que Sussex était pour en gagner juste 2, par exemple, sur 3 en fin de semaine, se rapprocherait là, à...
4: Le portrait changerait
5: pas
4: complètement.
5: Beaucoup de matchs. Oui, ça change, tant qu'à moi. Ça envoie quand même un message clair. Ça redonne de la confiance aux équipes juste en bas. Donc, c'est très, très, très serré.
4: On est à 1 et 2 pour Isaac Bellone. Ce qui m'amène à vous parler maintenant de ce qui s'est passé chez les Valley Cats de Tri-City dans les dernières heures. On s'est départi de pas un, mais de deux gros morceaux. Alors que Belloni est retiré sur décision. La rapide à 92 000 à l'heure qui était dans la zone des prises. C'est le deuxième retrait. Alors, chez les Valley Cats de Tri-City, on a laissé aller non seulement Josh Leslie, l'excellent joueur d'arrêt-court, mais Amani Larry également a quitté. Ouais. Leslie s'en va chez les Boulders de New York. Aïe, aïe, aïe. Ça, c'est toute une acquisition pour les Boulders. Et dans le cas d'Amani Larry, s'en va avec les Mud Monsters du Mississippi, si je me trompe pas. Ouais, voilà. Amani Larry s'en va chez les Mud Monsters. C'est deux gros mouvements de personnel chez les Valley Cats de Tri-City.
5: Et pourquoi il s'en va jouer avec les Mud Monsters qui s'en vont nulle part cette saison?
4: Est-ce qu'on a accommodé un joueur? Est-ce qu'on l'a rapproché de sa famille? Est-ce qu'on l'a rapproché d'un endroit où il y a davantage de dépisteurs? Je ne sais pas. Bonne question. Amani Larry, qui est un excellent joueur de balle, joue avec Sussex dans les dernières saisons.
5: Mais c'est clairement une raison que tu viens d'évoquer, parce que personne ne veut aller jouer pour une équipe perdante dans une saison, surtout quand tu as la chance de dire « Hey, si tu veux, tu peux aller jouer, on peut t'accommoder. »
4: Il y avait des équipes
5: pas très
4: loin,
5: là.
4: Ben oui, les Boulders et les Jackals,
5: c'est clairement autre chose, puis c'est bien correct aussi. Là.
4: Voilà une deuxième balle à Gustavo Sosa. C'est 2-2 au compte. Il y a deux retraits au tableau. Personne sur les sentiers. 11-8 pour les Capitals. Les Jackals ont quand même frappé la longue balle en solo dans cette manche-ci pour resserrer l'écart à 3 points. Et voilà une troisième prise sur décision. Alors, dans cette manche, Braden Aleman a donné un circuit en solo et passé 3 adversaires dans la mitaine. Il s'est fâché, le beau Braden. C'est 11-8 pour les Capitals. On s'en va en fin de sixième au Stade Canac. 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
4: Fin de sixième manche au Stade Canac. Les Capitals mènent 11-8 sur les Jackals du New Jersey. Et au monticule, pour les Jackals, on aura un nouveau lanceur, un droitier, le numéro 27, Rain Soupley.
5: Oui, et dans le cas de Soupley, ce sera il entamera une 12e manche de travail cette saison. Le 11 retraits sur des prises, le 8 buts sur balle accordé, moyenne de points mérités à 4,91. Une whip à 1,91. Donc, statistique...
4: assez élevée.
5: Oui, élevée, correct.
4: Oui, parce que dans la Ligue frontière, il faut revoir nos standards par rapport au baseball majeur.
5: Définitivement.
4: Tu sais, moyenne de points mérités aux alentours de 4 ou en bas de 4 dans le baseball majeur, c'est ce qu'on souhaite. Ici, on va être tout à 5, disons, un point certainement de plus.
5: Oui.
4: Le whip dans le baseball majeur, plus on se rapproche de 1, plus on est heureux. Ici aussi, là, mais disons de façon plus réaliste, 1.3.
5: Oui, en bas d'un 1.4 habituellement, là, on va dire que c'est quelque chose qui est satisfaisant, très satisfaisant. Ouais. Tout dépendant des années, évidemment. Là, à qui on compare quoi?
4: C'est une ligue où il y a davantage de circulation sur les sentiers, notamment cette saison en raison des lanceurs qui sont un peu plus généreux, là, on s'entend. Ouais. Alors voilà pour notre remise en perspective. Jordan Smith va commencer la manche au bâton pour les Capitals de Québec. Premier tir à Smith, fausse balle. C'est une première prise. Alors, Smith aujourd'hui a un coup sûr. Il a également été les sentiers grâce à une erreur. Ça, c'était en quatrième manche dans la grosse manche. des Caps où on a inscrit dans une des grosses manches des Caps. Elle a frappé un haut ballon du côté gauche. Et c'est facilement saisi par Gaines dans la droite, dans la gauche, voyons, pour le premier retrait. Je suis sur le point de saisir ma gauche et ma droite, Jimmy. Ça s'en vient, je te le jure. Avec un retrait, ça mène maintenant Nick Groves, qui lui a une journée pratiquement parfaite avec un but sur balle. Il a été atteint et il a frappé la balle en lieu sûr. En d'autres mots, Groves n'a pas encore été retiré aujourd'hui. Regarde passer le premier tir pour une balle qui était dans la zone des prises. Un tir de grande qualité qui n'a pas été appelé par l'officiel. Tir suivant qui est frappé mollement en direction du premier. Steven Saisy va compléter lui-même à temps pour le retrait 3.
9: Oui, le rapide Stevens quand même, hein, qui avait une bonne course à faire, mais malheureusement, je donnais avantage à Stevens, là, même si Groves a des bonnes jambes, parce que Stevens en a des plus longues, lui.
4: Plus longues, puis je te dirais même que si on arrive à peu près en même temps...
9: au contact, oui.
4: D'après moi, Stevens gagne 11 fois sur 10.
9: Oui, je pense que Groves aurait arrêté avant.
4: Puis pas juste contre Groves, contre tout le monde. Stevens, il est immense au premier coussin. Il y a deux retraits pour David Mendham. Ah, Mendham, peut-être. On cherchera pas les collisions, mon cher.
9: Non.
4: Premier tir est une balle à David Mendham, qui a frappé la balle en lieu sûr deux fois aujourd'hui, a hérité d'un but sur balle également en quatrième manche. Et là, en fin de sixième, se présente au bâton déjà pour une cinquième fois. Regarde passer une courbe en plein cœur du marbre pour une prise. On est à 1-1. Le lancer. Prise sur décision, la rapide à 95 000 à l'heure. Un excellent lancer, ça. Même si c'est en plein cœur du marbre, honnêtement, à 95 000 à l'heure, là.
9: C'est dur à frapper, là.
4: On décide l'affrontement et si tu me bats, tant mieux, mais je vais y aller avec mon meilleur arsenal, à 95 000 à l'heure, là.
9: Puis à l'intérieur, comme ça, avec un Mendham qu'on sait aime beaucoup plus pousser la balle.
4: Oui.
9: C'est sûr que lui, il n'a pas envie de s'élancer là, sur un lancer comme ça. J'ai hâte de voir comment on va revenir contre lui.
4: Avec la balle à effet au champ posé, ça tombe tout juste hors ligne. Ouais. Cette balle-là aurait probablement permis à Mendham de se rendre jusqu'au deuxième facilement avec un double, mais malheureusement, c'est tombé hors des limites du terrain. On reste donc à une balle, deux prises.
9: Oui. J'ai très hâte de voir comment on va affronter Mendham là, d'ici la fin de cette apparition au bâton-là. Parce que là, on l'a vu, sur une balle à effet, les mains de Mendham sont difficiles à... on peut pas le déjouer là-dessus. T'sais, il n'y aura pas l'air fou, mais en même temps, on vient de voir ce qu'il vient de frapper.
4: Il vient de s'élancer, on va confirmer avec l'officiel au troisième.
9: Il est allé.
4: Je pense que c'est assez clair, net et précis que Mendham s'était compromis.
9: Mais ce que je voulais dire, c'est que sur une rapide à l'intérieur, ça va être difficile. Et là, c'était une balle courbe à frapper. C'est bien défendu quand même. Mais là, sur le dernier lancer, c'était clairement un lancer.
4: Manche parfaite pour les Jackals en défensive. On va mettre une étoile au cahier. C'est la deuxième fois seulement ce soir que ça arrive. 11-8 en faveur des Capitales de Québec sur les Jackals du New Jersey. On s'en va en septième manche ici au Stade Canac. 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
4: On est de retour au Stade Canac pour la 7e manche. Braden Aleman est de retour au Monticule pour la 7e manche également. Aleman venu en relève à Clevert Perez, pour qui le premier départ à son retour à Québec a été, disons-le, catastrophique.
9: Ouais.
4: Mais les Caps se sont bien rattrapés avec 8 points en 3e et 3 points en 4e manche. C'est maintenant 11-8 Québec. Dans un Stade Canac rempli à pleine capacité encore une fois ce soir. D'ailleurs, si vous êtes à l'écoute, la suggestion qu'on pourrait avoir pour vous, c'est celle-là, c'est de vous y prendre d'avance. C'est encore possible en général de trouver un ou deux billets lorsqu'on s'y prend quelques jours d'avance. Mais le jour même ou la veille, ça devient plus difficile assez rapidement.
9: Ah, c'est difficile, voire impossible. Je connais beaucoup de gens également qui réussissent à trouver une revente de billets sur Marketplace. Là. On revend des billets des capitales maintenant sur Marketplace. C'est quand même gros, là, ouais. Qu'est-ce qui se passe à Québec.
4: Ce que j'aime voir, par exemple, les gens qui revendent leurs billets de façon très, très majoritaire,
9: ce que
4: je vois passant.
9: Au prix coûtant. C'est ça. On s'entend. Là. C'est pas une revente sur StubHub. Où il se prend des frais d'un bord et de l'autre. Là. Ouais.
4: Non, honnêtement, cette partie-là, je la trouve quand même encourageante par rapport à ce qu'on a de la part de l'être humain en général dans la vie parfois. Bon, cessons de philosopher. Dehames Ross, lui, vient d'être retiré. Il a tenté la mortie surprise. Il n'a surpris personne. En fait, il a presque dit à Aleman, prendons la balle et retire-moi au premier.
9: Oui, exactement. C'était vraiment mal déposé. Là. C'était un retrait super, super gratuit.
4: Alors, un retrait 1-3. Noah Firk, maintenant, s'amène au bâton.
9: C'est une drôle de décision. On perd par 3. Oui, je comprends qu'on essaie de créer quelque chose.
4: Mais en fait, si tu me déposes ça, c'est à la ligne du troisième coussin. J'ai pas trop de problème.
9: Voilà.
4: Mais là, c'est dans les mains de Braden Aleman. C'est une drôle de décision. Puis drôle pas, haha. Après moi, Bobby Jones, dans son abri, ne rit pas. Sur élan, voilà une deuxième prise. Le ricochet maîtrisé par Deschamps. On est à 0-2 à Noah Firk. Le Bulldog Aleman s'est mis en cinquième vitesse, là. 0-2. Aleman est prêt. Le tir. Sur élan. La grande courbe bas au coin extérieur, complètement de la zone des prises, mais assez invitante pour s'élancer. C'est le deuxième retrait.
9: Ouais, excellent lancé d'Aleman. Complètement à l'extérieur de la zone des prises et il va chercher son 10e retrait sur des prises ce soir. Là, il n'y a pas à dire toute qu'une job en relève présentement.
4: Maintenant, ouais. Aleman à 85 tirs ou à peu près là, depuis son arrivée dans le match. Je pense que ce sera sa dernière manche de travail.
9: Je pense aussi.
4: Avec potentiellement Correa en 8e et Morgan en 9e. Vous savez que Connor Floyd n'est pas disponible. Il est sur la liste des blessés. Rien de très inquiétant. Hein? Mais Pascal Abrini m'expliquait, on le fait d'abord et avant tout pour pas tirer le diable par la queue, de pas être tenté de le mettre dans un match lorsqu'on en a besoin. La copine saisit un faible roulant, remet Amendum au premier pour le retrait 5-3. C'en est fait des Jackals dans cette 7e manche. On s'en va en fin de 7e. Québec revient au bâton dans un instant. C'est 11-8 pour les locaux du Stade Canac. 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
4: Il y aura un nouveau lanceur pour les Jackals du New Jersey en cette fin de 7e manche. Il porte le maillot numéro 16 et il s'appelle Andrew Peters.
9: Andrew Peters, 34 manches et un tiers de lancer cette saison. 47 retraits sur des prises accordées seulement. 15 buts sur balle, moyenne de points mérités à 4,46, whip à 1,4. De très bonnes statistiques dans son cas. Il a 4 victoires, 1 défaite, 6 sauvetages également, là, complète son dossier de lanceur. Donc, on en envoie quand même un bon. Écoute, je vais peut-être même aller plus loin. Tu sais, on dit souvent, on veut que nos meilleurs affrontent nos meilleurs. Bon, ouais. Là, c'est sûr que Andrew Peters aurait peut-être été tôt dans le match pour l'emmener, mais c'est probablement le genre de gars qu'on aurait peut-être dû voir là,
4: pour freiner l'hémorragie,
9: pour
4: vraiment.
9: Pour affronter Kyle Crawl, mettons. Ouais. Mais on était tôt dans le match, donc je comprends qu'on ne l'ait pas apporté là.
4: 96 000 à l'heure sur le premier tir, la balle rapide hors de la zone des prises, mais quand même, 96 000 à l'heure.
9: 96, j'ai pas vu ça souvent cet été au stade.
4: Mon premier client s'appelle Eddie Akopian. Regarde passer une deuxième balle, c'est 2-0. Et là, pour les Caps, avec 3 points d'écart, il n'y a rien de gagné, ça c'est clair. On doit travailler pour au moins fabriquer un autre point. Copien frappe la balle en direction de l'arrêt course. C'est saisi par Almonte, qui relaie à temps au premier pour le retrait.
9: Oui, très gros jeu de Almonte. Hein?
4: Parce qu'il a dû charger cette balle-là.
9: Charger la balle.
4: La cueillir à une seule main. Ouais. La main du gant, oui, mais quand même cueillir à une seule main, pas les pieds plantés.
9: Faire un relais acceptable au premier coussin. Et on va se le dire, là, le grand Félix Stevens, ça l'aide.
4: Hein? Ah oui, ben oui.
9: Une grosse, grande cible au premier coussin, là, c'est toujours le bienvenu.
4: Chavez Young maintenant avec un retrait. Et on joue là défensive spéciale contre Chavez Young. Qui regarde passer le premier tir pour une prise à 96 000 à l'heure. À 96, si tu joues défensive inversée, envoie pas de balle au coin extérieur. Hein?
9: Non. C'est quand même drôle qu'on joue Chavez Young complètement. Vois-tu comment la défensive était placée avant-champ, Pierre?
4: Oui.
9: On jouait complètement dans son champ, là.
4: Saisi du côté gauche, un haut ballon par Chavez Young, c'est le deuxième retrait.
9: Je trouve ça étrange. Chavez Young frappe quand même.
4: Partout.
9: Partout, oui. Et surtout à 96, comme tu viens de le dire.
4: La défensive inversée à 96, je la saisis pas tant que ça.
9: Pas dans cette ligue-là, en tout cas.
4: Parce qu'on joue, pour être bien clair, là, on jouait dans le champ de Chavez Young et non au champ opposé. Là.
9: Voilà.
4: Excuse-moi, c'était tellement évident pour moi que je ne l'ai pas spécifié, mais c'est un élément crucial. Là. On jouait inversé, mais dans son champ.
9: Oui, pour ceux qui ne voient pas. Là,
4: avec ce lanceur-là.
9: Oui, je suis entièrement d'accord.
4: Carl Kroll avec 2 retraits. Regarde passer le premier tir pour une balle. Crawl aujourd'hui, ça va. Il a un double, un circuit, un but sur balle. Son circuit, c'est un grand chelem en troisième manche. Le capitaine regarde passer une deuxième balle à 97 000 à l'heure cette fois. J'ai pour mon dire, Jimmy, que si tu lances 96-97 dans la frontière, tu as probablement des ennuis de contrôle parce que sinon, quelqu'un aurait appelé quelqu'un.
9: Tu seras ailleurs, en effet.
4: Fausse balle par Crawl qui avait décidé de s'élancer sur le tir à 82 000 à l'heure. Donc, on peut penser logiquement le changement de vitesse. J'ai pas vu de mouvement.
9: Moi, je pense que c'était peut-être...
4: Peut-être la courbe là-dessus?
9: Oui, courbe ou fameuse slurve là, qu'on entend maintenant.
4: Ah
9: là.
4: Oui, OK.
9: Ouais.
4: Parce que peu de mouvement quand même, je trouvais, au coin intérieur.
9: Ça bougeait, mais je suis d'accord avec toi. Je comprends ce que tu veux dire.
4: 2-1. Sur élan, Crawl a été déjoué cette fois sur la rapide à 96 000 à l'heure.
9: Rapide coupé, là.
4: C'était tout juste hors de la zone des prises, mais en hauteur, donc très difficile de faire contact sur un tir comme celui-là.
9: Et le temps de réaction, hein? Tu sais, c'est pas loin de la zone des prises, faut que tu prennes une décision.
4: Oh oui. Ouf. 2 balles, 2 prises à Kyle Crawl avec 2 retraits. Personne sur les sentiers. On est en fin de 7e manche. 11-8 Québec. Le tir. Un faible ballon du côté droit. Crawl doit quand même courir parce que si cette balle demeure en... Oh non, elle ne sera pas en jeu. C'est tout juste hors ligne du côté droit. J'allais dire doit courir parce que cette balle-là, si elle tombe en lieu sûr, c'est probablement pour plus d'un but.
9: Oui, surtout qu'elle va s'éloigner en touchant le sol. Ce serait éloigné vers la droite. Là. Donc, ça aurait été un double
4: toujours
9: à tout le moindre.
4: Toujours 2-2 à Crawl. Et la balle est poussée au champ posé en lieu sûr. Faiblement, mais au bon endroit par Carl Crawl. Et après 2 retraits, on poursuit la manche. Ça, c'est clairement ce qu'on voulait faire. Allonger le tout. et amener Tauren Montgomery avec un compte tout neuf au bâton, avec un coureur sur les sentiers, pourquoi pas. Crawl qui poursuit son excellente soirée au point où il ne lui manque qu'un triple pour le carrousel. Ça arrive pas souvent.
9: Oui. Il faut qu'elle soit frappée au bon endroit.
4: Premier tir à Montgomery, fausse balle haut à l'intérieur. C'était hors de la zone des prises, mais Montgomery a été invité à s'élancer là-dessus.
9: Ouais, il s'en veut, je pense.
4: Ouais. Je regarde du côté des Caps au chapitre des triples. C'est Chavez Young qui mène avec 4. Jordan Smith, Yuta Hamada et Eddie Akopian en ont 2. Carl Kroll en a 1. Le lanceur Peters retire son pied de la plaque. On va être prêt à reprendre le tir. Fausse balle. Montgomery a penché l'épaule là-dessus, s'en veut encore une fois. Le tir qui était à son goût, invitant, mais c'est encore une fois haut à l'intérieur. La balle est faite toutefois.
9: Et tu sais, on parle de manque de contrôle. C'est aussi manque de contrôle dans où on lance pour des prises.
4: Ouais.
9: À ce niveau-là, ça fait une grosse différence.
4: Mm-hmm.
9: Lancer à 96, c'est une chose. Et on l'a vu sur le coup sûr de Crawl.
4: Crawl est en course d'ailleurs. Un faible ballon du côté droit. Si ça tombe, c'est un bon coup sûr et ça tombe dans la mitaine du voltigeur Ferg dans la droite qui a fait un bon plongeon. Assez spectaculaire. Merci pour aller chercher le troisième retrait. Et heureusement, parce que sur la séquence, Crawl venait marquer. C'est 11-8 Québec. On s'en va en huitième manche au Stade Canac. 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Il y a un nouveau lanceur qui s'amène au Monticule pour Québec.

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3: Début de huitième manche au Stade Canac. Québec mène 11 à 8. Et on n'est pas au bout de nos surprises ce soir au Stade Canac. Bon, Braden Aleman qui quitte, on s'y attendait. On pensait voir Nelvin Correa, mais c'est plutôt le 44, Logan Knight, qui s'amène au monticule. Un Ontarien originaire de London, donc en Ontario. 6 pieds 6 pouces, 220 livres.
4: Ouais, dans le cas de Knight, l'échantillon est très petit. Lancé seulement une manche là, avec les Capitales jusqu'à présent. Il a très bien fait. Un retrait sur des prises. Manche parfaite dans son cas.
3: Alors, Logan Knight qui complète là, à l'instant ses tirs d'échauffement, sera prêt à affronter ses adversaires des Jackals.
4: Et si on regarde plus loin, il a joué à Cincinnati dans la NCAA.
3: Oui.
4: Dans la Big 12 Conference. Moyenne de points mérités à 4,85. En 68 manches et deux tiers, quand même 63 retraits sur des prises. Il avait accordé seulement 19 buts sur balle. Donc, des statistiques quand même intéressantes là, dans son cas.
3: Le premier tir qu'il envoie à Martin Figueroa est une balle. Le deuxième est une prise sur décision. Et la raison, on vous a dit, là, on n'est pas au bout de nos surprises. On ne s'attendait pas nécessairement à ce que Correa ne soit pas là en huitième, mais ça pourrait signifier que Correa obtiendrait le départ demain pour une deuxième semaine de suite. Ça a été le cas la semaine dernière avec un départ quoi de 4 manches ou à peu près. Puis honnêtement, demain, c'est probablement soit Correa, soit Eisenberger. On n'en voit pas énormément d'autres candidats. Il y a peut-être parmi les jeunes qui viennent d'arriver également, comme Logan Knight en est un.
4: Ou on pourrait demander à Eisenberger, évidemment, de commencer, puis Correa, qui est plus habitué de lancer en relève, le ferait en longue relève, par exemple, demain. Ça pourrait être quelque chose de possible aussi.
3: À suivre, troisième prise sur élan. La balle a échappé à Nicolas Deschamps, mais Figueroa a commencé plutôt à se diriger vers son abri plutôt que vers le premier coussin, même s'il avait le droit de tenter sa chance.
4: Oui, les petits signes que tu parlais tout à l'heure, hein, Pierre?
3: Les Jackals...
4: On démissionne rapidement, là.
3: Oui, c'est... Écoute, on va le prendre là, du côté des Caps. On a une équipe qui ne se bat pas très fort, ça va. Mais c'est pas particulièrement intéressant à regarder lorsqu'on voit ça. Eric Almonte Jr. maintenant s'amène. Premier tir, Almonte était dans la zone des prises, mais s'est appelé balle par l'officiel. C'est le coin intérieur pour les frappeurs gauchers ce soir n'existe tout simplement pas. On va être clair, là?
4: Oui.
3: Une balle, aucune prise. Une deuxième balle sous la zone des prises cette fois. On est en train de préciser les intentions des Capitales pour le match de demain au cours des prochaines heures. Voilà une prise sur décision. Tire à 88 000 à l'heure en plein cœur du marbre.
4: Oui, celui-là, il n'y avait pas de doute.
3: Ouais, si on n'appelle pas celui-là, Jimmy, tu vas finir le match comme officiel. 2-1. Un retrait, personne sur les sentiers. La balle est frappée mollement en direction du premier coussin. Mandem saisi va remettre à Knight. Jeu de synchronisme qui est bien réalisé. Un retrait 3-1. C'est le deuxième retrait.
4: Alors, Pierre, on peut dire que depuis la quatrième manche, là, la partie de baseball a pris un plus beau rythme aussi. Là.
3: Ouais,
4: on a eu beaucoup de points, évidemment, dans les trois premières manches. Et par la suite, là, on peut voir un meilleur rythme baseball qui est quand même le fun aussi pour tout le monde. Là.
3: Ça permet de passer une meilleure fin de soirée, surtout que Québec a repris les devants.
4: Oui, exactement.
3: Félix Stevens s'amène maintenant au bâton avec deux retraits. Premier tir qu'on lui envoie, c'est une balle. Stevens, aujourd'hui, n'a pas de coup sûr. Deux retraits sur des prises et un but sur balle. Frappe hors ligne du côté droit. On est donc à une et une. Knight est prêt. Le tir. Ça rate sous la zone des prises. En fait, ça touche au sol, même bloqué par Deschamps. C'est évidemment un peu dommage de voir les Jackals aussi peu se battre pour leur vie cette fin de semaine au stade. D'un autre côté, ben, si on réussit à aller chercher des victoires et qu'on les place dans la colonne des victoires chez les Caps, on va pas s'en plaindre, ça c'est clair. Ça pourrait donner même un répit en fin de saison en ayant quelques matchs d'avance sur nos proches poursuivants.
4: Oui. Un répit d'équipe et un répit également à quelques joueurs, là.
3: Stevens va chercher une quatrième balle. Ça ne lui tente pas du tout de s'en aller au premier coussin, mais il va falloir y aller, mon cher Félix, avec deux retraits.
4: Ah, j'aime vraiment pas l'attitude de quelques joueurs, là.
3: C'est pas ce qu'on souhaite voir, ça c'est clair.
4: C'est comme si on avait abandonné, alors que reste quand même quatre retraits. Un autre tour au bâton, si jamais cette manche-là se termine là, par juste par trois points.
3: Oui. Alors, deux retraits pour Alvaro Gonzalez. Sur élan, voilà une première prise. Stevens est au premier. Le tir. Stevens est en course là-dessus. Et là, on a atteint Gonzalez. Est-ce que Stevens essaie de... Oui. Qu'est-ce qui se passe? Pourquoi on n'envoie pas tout simplement le frappeur au premier coussin? Est-ce qu'on indique qu'il se serait lancé sur la séquence? Je pense que c'est ce que Pat Calabrini va aller faire valoir. Nicolas Deschamps qui a...
4: Je sais pas si à la reprise.
3: Ah, peut-être qu'elle a tout simplement touché le bâton
4: fausse
3: également
4: balle,
3: sans s'élancer.
4: Ah, ouais. Il y a quelques options, là.
3: Alors, si on pouvait voir la reprise, on pourrait en venir à une conclusion, mais Pat Calabrini qui a tout simplement demandé, pouvez-vous vous consulter un peu? Alors, c'est ce que les officiels vont faire. Je vais y aller en anglais, Jimmy, regarde ça. Can we have the replay, please? C'est bon, hein? Vous comprendrez que nos producteurs chez HTN ne sont pas à Québec. C'est des gens avec qui on travaille à distance et qui font, un travail remarquable avec nous.
4: Bon, ben là, clairement, personne n'a rien vu parce que c'est une longue concertation comme ça. Là.
3: Alors, qu'on lui donne le premier et qu'on passe à l'appel suivant, voilà. Là, avec deux retraits, deux coureurs sur les sentiers, qu'on amène... Isaac Belloni. De toute façon, Belloni est déjà son sombrero.
4: tu parles de sombrero, Pierre, là. Isaac Belloni, est-ce que tu sais, avant le match de ce soir, t'es rendu à combien de retraits sur des prises?
3: Non.
4: Est-ce que tu veux...
3: Oui, je veux savoir.
4: Réponse?
3: Non, je veux savoir.
4: 86.
3: Aïe, aïe, aïe.
4: C'est incroyable, là. 86, ça n'a pas de bon sens.
3: En instant, Pat Calabrini reçoit les explications de la part de l'officiel au marbre et lui fait comprendre que quelque chose du genre « Avoue que vous êtes trois à rien avoir vu. »
4: Ouais, c'est ça. C'est très bizarre et...
3: Et Pat Calabrini qui se retourne et qui va aller chercher Knight.
4: Ouais, on va amener le gaucher, d'après moi, Morgan, pour quatre retraits.
3: Alors, ce sera terminé, effectivement. Belloni, qui est un frappeur gaucher, on va amener le gaucher au... Morgan au
4: Faut pas oublier hein, que Belloni, là, quand même un gars qui peut la mettre dehors aussi. Beaucoup de retraits sur des prises. Mais c'est
3: un bon frappeur, ben oui.
4: Oui, c'est juste très intelligent d'emmener un gaucher contre un gaucher. Et dans une situation où c'est 11 à 8 à 3 points d'écart, là, rien n'est impossible. Là.
3: La longue balle et c'est l'égalité.
4: Ouais, voilà.
3: Longue balle et c'est l'égalité. Alors, Cooper Morgan, le lanceur gaucher, qui pour l'instant est le lanceur de fin de match pour les Capitales de Québec en l'absence de Connor Floyd. Alors, c'est lui qui aura la lourde tâche d'aller chercher le dernier retrait dans cette fin de huitième, en début de huitième manche, oui. Face à un frappeur gaucher également.
4: Et dans le cas de Cooper Morgan, on est à 45 manches et un tiers de lancer cette saison, 53 retraits sur des prises. Il a accordé seulement 8 buts sur balle. Il a quand même accordé 5 circuits cette saison, Cooper Morgan, mais une moyenne de points mérités à 2,58, une whip à 0,82. 3 victoires, 1 défaite, 3 parties sauvegardées. Il est en situation présentement de parties sauvegardées. Donc, tout est entre ses mains pour, un, se sortir de cette manche-là. Et je dis sortir, on a quand même déjà 2 retraits. Et je pense qu'on va amener un frappeur suppléant, Pierre, pendant que je dis tout ça.
3: Mais c'est une bonne décision parce que autant Isaac Bellone est un bon frappeur en général, on pourrait pas dire la même chose de lui ce soir.
4: Ce soir, et peut-être même que les statistiques avancées contre les gauchers montrent en plus que c'est vraiment pas sa tasse de thé. Donc on va emmener un frappeur droitier qui ce sera très approprié, je pense. Je suis bien d'accord avec toi.
3: Ceci dit, Bellone hier a frappé la longue balle. Mais ce soir, il n'y a rien qui fonctionne. Comme je vous le disais il y a un instant, il est déjà, il a déjà acquis son sombrero. Alors, ce sera le 24, si je ne me trompe pas, le frappeur droitier aux manches jaunes.
4: On va le voir dans quelques instants. Oui, le numéro 24.
3: Alors, frappeur numéro 24 dans ce cas-ci.
4: Anudis Mardin.
3: Anudis Mardin qui n'est pas partant ce soir, qui l'était hier.
4: Le jeune Anudis Mardin, devrais-je dire même, il a même pas, il a 21 ans, il aura 22 ans au mois d'octobre. Frappeur droitier qui s'amène contre le lanceur gaucher Morgan.
3: Premier tir à Mardin de Morgan, ça va être mêlant ça. Il est une première balle au coin extérieur. Il y a 2 coureurs sur les sentiers avec 2 retraits. Québec mène par 3. On est en début de huitième. Le tir. Prise sur décision. On est à 1-1. Alors, Cooper Morgan contre Anudis Mardin. C'est 1-1. Temps d'arrêt qui est demandé par Mardin là-dessus.
4: Mardin qui a quand même 7 longues balles là, cette saison. 29 points produits également.
3: La pause de Morgan. Le tir. Ça touche au sol, c'est bloqué par Deschamps. La balle qui reste devant lui, on relaie au deuxième et pas à temps, tout juste un bon relais de la part de Nicolas Deschamps, mais malheureusement, le fait que cette balle-là ait roulé devant lui l'a empêché d'épingler le coureur au deuxième et avec 2 retraits, le compte est à 2-1 et 2 coureurs en position de marquer.
4: Oui.
3: Et puis tout à l'heure également, Jimmy, on remarque la présence d'éclairs au champ extérieur. Il n'y a pas de tonnerre, il n'y a pas de pluie qui a commencé à tomber, mais il y a des éclairs un peu loin. On ira voir le radar au cours de la pause. 2-1. Moment important là. Le tir. Prise sur décision. 2-2 maintenant. Encore des éclairs au champ droit cette fois. 2-2. Le lancer. Troisième balle. Ce tir-là qui flirtait avec la zone de prise. C'était pas clairement dans la zone
4: non,
3: de prise,
4: c'est un bon lancer quand même.
3: Un excellent lancer.
4: Wow.
3: 3 balles, 2 prises, 2 retraits. Les coureurs ne seront pas en course. Il n'y a personne au premier pour les pousser. Il y a de la place pour Mardin au premier. Le lancer. La balle est frappée dans les mains d'Eddie Copian au troisième qui avait déjà commencé à chuter avant même. Honnêtement, Copian a été un peu chanceux sur la séquence parce
4: d'accord.
3: que il a saisi cette flèche sans avertissement. Et c'en est fait de la menace des Jackals du New Jersey. On joue un peu de chance, mais J'imagine qu'on court un peu après notre chance aussi. En général, Copian était tout simplement bien positionné. On s'en va en fin de huitième manche au Stade Canac. Québec mène par 3. C'est 11-8 pour les hommes de Pat Scalabrini en direct du Stade Canac. 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
3: On est de retour au Stade Canac. Nouveau lanceur pour les Jackals du New Jersey. Ça fait maintenant 1, 2, 3, 4 et un cinquième lanceur aujourd'hui. Il porte le numéro 19, Chase Hungate.
4: Chase Hungate, 19 manches et 2 tiers de lancer cette saison. 19 retraits sur des prises. Il a accordé seulement 4 buts sur balle. Moyenne de points mérités à 4,12. Une fiche de 1 victoire, 2 défaites et 4 partie sauvegardée.
3: En cas d'Hungate, l'objectif semble être clair. Garder les capitales à distance raisonnable. Il y a 3 points d'écart entre les deux équipes. Et il nous reste 3 retraits en banque chez les Jackals en 9e, juste avant. On va devoir passer à travers Nicolas Deschamps, Antonio Valdez et Jordan Smith. Premier tir à Deschamps au coin extérieur pour une première balle. Deschamps aujourd'hui, 2 retraits sur des prises, 1 but sur balle et 1 ballon dans le centre. Il a marqué 2 fois. Pendant ce temps, Carl Cross sur les lignes de côté se promène avec la tablette et distribue les informations clés sur le lanceur que ses coéquipiers vont affronter. Et ça, c'est une scène régulière au Stade Canac. Cross qui se promène et qui partage l'info. On ne l'appelle pas le capitaine pour rien.
4: Info qui vaut de l'or, hein?
3: 3e balle. Deschamps a regardé passer les 3 premiers tirs qu'on lui a envoyés.
4: Marque d'un capitaine, mais quelqu'un de passionné également.
3: Oui.
4: Faut aimer ça, là, se promener dans les chiffres, regarder des séquences, analyser beaucoup de chiffres, justement.
3: Et sur 4 tirs consécutifs, Nicolas Deschamps hérite d'une passe gratuite, s'en va au premier avec 1 but sur balle. Antonio Valdez va s'amener maintenant. Alors pour Valdez aujourd'hui, 1 coup sûr, il a été atteint une fois. Et lors de ces 2 occasions où il a atteint les sentiers, il a marqué. Regarde passer le premier tir et les cibles sont ratées, hein? Le receveur Sosa est stationné au coin extérieur. Ça vient à l'intérieur. Ouais. Stationné à l'intérieur, ça va à l'extérieur. Les cibles sont difficiles à atteindre pour Hungate. Voilà une prise sur décision, enfin une.
4: Je pense qu'on a voulu préserver Andrew Peters pour peut-être demain, si on a besoin de lui. Là. Et Peters a été très bon.
3: Valdez qui tente de déposer l'amorti, mais rate son coup. Deschamps, lui, est de retour facilement au premier. Alors, Valdez a tenté de surprendre la défensive, mais se retrouve à 1-2. Je pense pas que c'était... Je l'ai vu tardivement, là, mais je pense qu'il s'est retourné lui aussi tardivement pour surprendre la défensive. Là.
4: Entièrement d'accord.
3: 1-2. Fausse balle dans l'abri des Caps. Toujours 1-2. Antonio Valdez comme on le dit régulièrement, excellent nulle part, mais bon partout. La balle est frappée hors ligne du côté gauche. Mais remarque qu'il a quand même 8 bombes. Hein, 8 circuits, c'est pas tous ses coéquipiers qui ont atteint la marque des 8 circuits cette saison jusqu'à maintenant. Une et deux, toujours. Le tir. La balle est frappée mollement en direction du premier. C'est saisi hors ligne par Stevens. Ce sera toujours une et deux. Alors, chapitre des circuits. Crawl en a 18. Est-ce qu'il est à 19 avec le match d'aujourd'hui?
4: Oui. 19, oui. 19e aujourd'hui, 76e en carrière.
3: 14 circuits pour Torin Montgomery, 11 pour Jordan Smith, 10 pour David Mandem, 10 pour Chavez Young, 8 pour Deschamps, 8 pour Defretas qui n'est plus là et 8 pour Valdez. Tir suivant qui est une troisième prise sur décision. Valdez a été déjoué, c'est le premier retrait. Et suivent Valdez là, au chapitre des circuits. Amada en a 4, Akopian en a 4, Castro un seul. Pickney n'en a pas. Schofield Sam non plus.
4: Donc, tous les joueurs réguliers qui sont là depuis un bon bout de temps, là, depuis le début de la saison, ont au moins un circuit.
3: Oui, ont quand même réussi à récolter quelques circuits cette saison.
4: Je dirais même, Castro, l'échantillon est petit.
3: Oui, oui, oui.
4: Tous ont au moins 4 circuits.
3: Oui.
4: Donc, si je regarde au niveau...
3: Du nombre par équipe dans la Ligue. Tu as le stade qui vient en ligne de compte, évidemment. La balle est frappée à travers le monticule par Jordan Smith. Le seul jeu sera au deuxième. Non, on va réussir à doubler Smith au premier. Alors, le joueur d'arrêt-court qui a saisi la balle, qui a marché sur le deuxième et qui a envoyé ça comme une balle, comme une prise plutôt, au premier coussin pour compléter le double jeu. On va aller en début de neuvième dans un instant. C'est la dernière chance des Jackals du New Jersey. Sosa, Ross et Furt seront les trois premiers frappeurs. Cooper Morgan revient au monticule. C'est fin de match, les amis.
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3: On est de retour au Stade Canac pour le début de la 9e. C'est la dernière chance pour les Jackals du New Jersey qui ont seulement 3 retraits en banque d'ici la fin du match. Cooper Morgan est de retour au monticule et affrontera les frappeurs 6, 7 et 8 du rôle offensif. Des Jackals. Pendant ce temps, les Jays ont gagné 7-5 sur les Phillies de Philadelphie, mais en 11e manche. Au monticule, Scherzer a quitté après 5 manches et un tiers. C'est Louis Varland qui est allé chercher la victoire avec 2 manches de travail en fin de match et la victoire protégée Estrada. Et au bâton.
4: Pas Marco, là.
3: Non. Au bâton, Lucas, 3-6 avec 2 points produits. Guerrero, 2-4 avec 2 points produits. La longue balle. Guerrero a frappé la longue balle.
4: Est-ce qu'on joue à Toronto?
3: Lucas également. Est-ce qu'on joue à Toronto? Non, du côté de Philadelphie. Au Citizens Bank Park.
4: Toujours pas de circuit à domicile cette saison pour Guerrero.
3: Alors, on va être prêt à reprendre ici. Morgan envoie un premier tir à Gustavo Sosa pour une prise au coin extérieur. Sosa aujourd'hui Il est 0 en 1 avec 2 buts sur balle et il a été atteint une fois. Il a marqué 2 fois au cours de la partie. Fausse balle, cette fois du côté droit. On tombe à 0 et 2 rapidement. Morgan qui prend les devants. Les bancs commencent à claquer au Stade Canac. On sent que la fin approche pour les Jackals. Le lancer. Menotté là-dessus, un faible roulant Antonio Valdez qui saisit après un bond. Le relais attend Amendum pour le premier retrait.
4: Très bien fait quand même par Valdez. Là, c'était une balle qui était frappée avec quand même beaucoup de puissance, mais un bond dans son gant. Il s'en était fait de sur ça.
3: Ce sera au tour maintenant de Deames Ross.
4: Et Pierre, chantait le vent frais, hein? Il mouille un petit peu, là.
3: Oui. La pluie a commencé à tomber. Ouais. Il y a les éclairs au champ extérieur. On va se dépêcher à finir ce match-là. C'est pas vrai que ça va ressembler à dimanche passé. Une balle, aucune prise à Deames Ross. Puis effectivement, là, il y a une légère fraîcheur qui s'est installée. Tant mieux. Un excellent tir, tout juste sous la zone des prises pour une deuxième balle. On est à 2-0. Quatrième et dernier match de la série demain, 17h05 au stade. Le lancer. Troisième balle. Zéro à Deames Ross. Le tir. Et c'est une quatrième balle sur quatre tirs consécutifs. Ça mènera maintenant Noah Furt. Temps de vous dire Cotto Lopez aujourd'hui 2 en 3 avec les Marlins avec 2 points produits et 1 point marqué. Il a également soutiré un but sur balle. Lopez a frappé donc, 2 coups sûrs en 3, sa moyenne est maintenant à 317.
4: Incroyable, pareil.
3: C'est complètement
4: grosse
3: fou.
4: Saison, ouais. Ouais.
3: Noah Furt, maintenant. Le tir. Sur élan. Compte de 0 et 1. Faible pluie qui tombe sur le Stade Canac. Rien pour refroidir les 4000 quelques spectateurs. Salle comble encore une fois ce soir. Tir suivant qui rate sous la zone des prises. On est à 1 et 1.

0: On est à 1-2.
1: Cooper Morgan fait de l'excellent travail. Garde ses lancers tellement bas toujours, ou presque.
2: Ouais.
1: Ça lui donne un gros avantage sur les frappeurs. Et constant à ce niveau.
0: Le tir. Fausse balle. On reste à une balle deux prises.
1: Oui, celle-là, on l'a échappé par contre. À une et deux, ça aurait pu être dangereux. Lancer qui est resté suspendu haute dans la zone des prises.
0: Une balle, deux prises. Il y a un retrait, coureur au premier. Québec mène par trois en début de neuvième. Le tir. Fausse balle encore une fois. Toujours une et deux. Est-ce que le radar est inquiétant? Pas tout de suite, là, mais bientôt. Une et deux. Le lancer. La balle est frappée mollement en direction du troisième. Copien saisit. Une longue course et un long relais. Pas à temps.
1: Et on a bien vu Montgomery être, on va dire, out of bag, hors du coussin, pardonnez-moi.
0: C'est Mendham qui est là, mais oui.
1: Je l'ai très bien vu, celle-là. Pas besoin de reprise.
0: T'as raison que le pied de Mendham a quitté le premier coussin là-dessus.
1: Ouais, pardon, pas de Montgomery, mais de Mendham.
0: On va donner coup sûr à l'avant-champ parce que je ne suis pas convaincu qu'on aurait battu le...
1: Définitivement.
0: Qu'on aurait battu le coureur.
1: Ouais.
0: Mais t'as raison, c'était évident que Mendham a momentanément quitté le premier. Et là, la situation est un peu plus complexe. Avec un retrait, il y a deux coureurs sur les sentiers. Québec mène par trois. Martin Figueroa, on est plutôt
1: DeAndre
0: Gaines, oui. Petite erreur au tableau indicateur, mon erreur. Alors, DeAndre Gaines, qui a un coup sûr aujourd'hui. Zéro et une. Le tir. Sur et là. Gaines a été déjoué, c'est 0-2.
1: Ouais, 0 et 2, faut vraiment pas l'échapper. On affronte le 9e frappeur. On veut pas donner de cadeau. On veut lancer intelligemment dans le cas de Morgan.
0: Aucune balle deux prises des coureurs au premier et au deuxième coussin avec un retrait plus 3 pour Québec en cette 9e manche. Le tir. Sur et là, c'est le deuxième retrait. Maintenant, ça mènera Martin Figueroa. Un duel lanceur gaucher contre frappeur droitier.
1: Ouais, frappeur ambidex. Figueroa frappera de la droite. Lui qui a alterné ce soir entre la droite, la gauche et la droite.
0: Alors, il y a deux retraits. Le lancer. À l'intérieur pour une première balle. Est-ce que Figueroa frappe avec un B45?
1: Ça m'a tout l'air que... Ou un sambat.
0: Ah, c'est peut-être un sambat. Ouais. OK. Excuse-moi.
1: Je pense que c'est sambat.
0: Anecdote à ce moment-ci du match. Mon erreur. Une balle, aucune prise à Figueroa. Le tir. Mais notez là-dessus, fausse balle du côté droit. C'est maintenant une et une.
1: Oui, je confirme que c'est sambat. C'est vraiment la petite chose, la souris qu'on voit.
0: De loin, c'est vrai que les deux marques sont un peu confondantes.
1: Oui, hein? Définitivement.
0: Une balle, une prise à Figueroa. Deux coureurs pour lui sur les sentiers. D'un seul élan, il pourrait créer l'égalité. On est à deux prises ou un retrait de terminer le match chez les Caps. Le tir. Et la balle est frappée avec aplomb du côté gauche, mais hors ligne.
1: Ouais, mais il a touché.
0: Et non, on joue en jeu.
1: Ouais,
0: en jeu.
1: Acopien a touché à la balle.
0: Acopien a touché à la balle en territoire des bonnes balles.
1: C'est ça. Donc, on juge. Voilà. Safe.
0: Oh là là, un double pour Figueroa.
1: Oui.
0: Parce que cette balle-là, effectivement, a dévié sur le gant de Copian et s'est retrouvée hors ligne. Ceci dit, à quel endroit la balle a-t-elle été touchée?
1: Oui.
0: Ben c'est pas l'endroit où ses pieds sont, c'est la balle où elle est touchée.
1: Exactement.
0: J'étais convaincu que ça avait été touché hors ligne.
1: Ah merde, on vient de voir la reprise passer. J'aurais aimé ça voir, mais peut-être pas de l'angle qu'on avait, on aurait tout vu, là.
0: Aïe, aïe, aïe, aïe, aïe. Quel rebondissement, encore une fois, un double pour Figueroa. Il y a un point qui vient marquer, c'est maintenant 11 à 9.

0: C'est DMS Ross qui a croisé le marbre. Et là, soudainement, deux coureurs en position de marquer avec deux retraits pour Almonte Jr. Le premier tir est une prise sur décision. Almonte, ce soir, a un coup sûr. C'était en deuxième manche. Le lancer. Trop bas pour une première balle. On est à une et une. Alors, on va demander un peu de résine. Ça glisse, ce bâton. Alors, pour revenir sur la dernière séquence, là, une faible flèche frappée en direction de Copion qui lui passe au-dessus de la tête, mais il réussit à effleurer la balle. Et l'officiel au marbre a rapidement indiqué que cette balle-là était dans le territoire des bonnes balles, ce qui veut dire qu'elle a probablement été touchée en jeu et ensuite elle est sortie.
1: Oui, parce que d'après moi, si Copion ne touchait pas cette balle, elle sortait était, fausse balle.
0: Elle était fausse balle,
1: c'est,
0: ouais.
1: c'est ça qui est fâchant. Là.
0: Une et une. Le tir. Un faible ballon. Chavez Young est sous la balle et saisi pour le troisième retrait. Victoire des Capitales de Québec.
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0: Jimmy, à 7h05, 7h10, 7h15, j'allais te dire, non mais quelle soirée plate on s'enligne pour avoir au Stade Canaque ce soir. Ben finalement, il y a eu tout un revirement de situation.
3: Oui.
0: Les Jackals ont mené 7-0. Les Capitales ont inscrit 8 points en troisième manche, 3 points en quatrième et n'ont jamais vraiment regardé derrière, mis à part dans les derniers instants où il y a eu un peu de circulation sur les sentiers. Quelle bonne fin de match quand même!
3: Quelle bonne fin de match, puis on s'entend. Pour moi, ça s'est joué en troisième.
0: Ah oui?
3: On a changement de lanceur du côté des Capitales. On amène Braden Allemann un peu de nulle part en relève. Et du côté, après ça, on réussit à fermer la manche en accordant 2 points sur but sur balle. Frappeur atteint, on sort de là, c'est 7-0. Mais en fin de troisième, alors que c'est 7-1, pardon, conciliabule du côté des Jackals,
0: ouais.
3: L'entraîneur-chef prend la décision de garder son lanceur partant. Et c'est à ce moment-là aussi que ça s'est joué en troisième manche, offensivement pour les Capitals, qui ont répondu à l'appel. Et à partir de là, là, les cartes étaient jouées, le momentum avait changé de côté. Oui, on a vu un petit peu de vie en fin de match du côté des Jackals, mais c'était pas assez pour aller remporter cette partie-là.
0: Quel renversement de situation. Après un départ très difficile de Clever de Perez, on va le dire, là, pour son retour à Québec, ça a été excessivement complexe pour Perez. Maintenant, Harleman a répondu présent.
3: À 4 manches et 2 tiers.
0: Pas
3: wow.
0: À peu près, pas à peu près. Et par la suite, on doit également parler des différentes performances au bâton chez les Capitales de Québec qui ont été, honnêtement, assez opportunistes. Merci.
3: Ouais, Cal Crawley, 3-4 avec 4 points produits, entre autres. Mendham, encore 2 coups sûrs ce soir. Donc, à part de ça, on a Montgomery qui a un coup sûr également. Valdez, Nick Groves a 2 points produits.
0: Oui.
3: Ses 2 premiers dans la Ligue Frontière. Donc, probablement tout le monde a répondu à l'appel. Soit on allait chercher un but sur balle important,
0: oui.
3: Un frappeur à temps important ou un coup sûr. Donc, il n'y a pas à dire, là, les Capitales se sont relevés. Et pour ceux qui sont restés, ont eu droit à toute une fin de partie. On va dire à partir de la troisième.
0: Et le gros coup sûr de la soirée, ben, c'est certainement la longue balle de Carl Kral. T'en as parlé déjà en long et en large, mais c'est indéniable. Kral qui ne connaît pas ses meilleurs moments au bâton récemment, de son propre aveu, de l'aveu de Pat Scalabrini, sauf que... Il y a une chose, par exemple, c'est que quand on a besoin du capitaine, il répond tout à fait présent. Alors, à suivre maintenant, à savoir qui sera le lanceur partant demain pour le match face aux Jackals, le 4e et dernier match de la série. On peut penser, on a émis l'hypothèse que Nelvin Correa pourrait être le lanceur partant. À suivre dans tous les cas, parce que pour l'instant, on n'a pas de confirmation de quoi que ce soit. Jimmy, on est de retour à l'écran. Colin, je ne savais même pas sur HTN. Merci d'avoir été là avec nous sur Chiz et sur HTN. Puis nous, on se retrouve dès demain. Je serai avec Marc-André là, dès 17h05 pour le match, mais 16h50 pour l'émission d'avant-match. Merci, Jimmy.
3: Merci, Pierre.
0: Et on se retrouve demain. Salut, bonne soirée.
3: Bonne soirée.
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4: Salut à tous, bienvenue au Palmarès Ville de Québec de la semaine, ici Mémo Gauthier à l'animation pour la prochaine demi-heure de découverte musicale. Cette semaine, c'est la formation Moteur Metal Poignard qui s'ajoute à nos palmarès avec leur deuxième album intitulé Riposte. Et sans plus tarder, voici le top 10 Ville de Québec. En 10e position, La Faucheuse de Poignard.

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1: Vous écoutez le palmarès de la Ville de Québec sur les ondes de Chiz 94.3. En septième position, Linceul de Liminal Prison.

Vous écoutez le palmarès de la Ville de Québec sur les ondes de Chiz 94.3. En quatrième position, Maslow Choir de Sunderloom.

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1: Deuxième fin de semaine complète d'août 2026. Ici Alex Baillargeon et bienvenue au deuxième service du Réchaud.

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Content de vous retrouver cette semaine, puisque c'est presque officiellement commencé. Les principales formations sont sorties de leurs vacances cette semaine pour finalement faire la tournée des campings. Et des soupers spaghettis. Parce que la campagne électorale est à nos portes. Et tout est à... tout est à prouver, tout est à gagner. Les jeux sont plus aussi faits qu'ils étaient il y a un an. Alors que comme on l'a vu dans les derniers épisodes, la course à la tête du gouvernement n'est plus aussi assurée qu'elle l'était pour le Parti québécois, comme je le disais il y a un an. Le tableau est complètement différent d'il y a même un an, ne serait-ce que tous les chefs, sauf Paul et Éric Duhaime, ont changé, rebrassant ainsi un peu les cartes pour la campagne. Et on a un tout autre portrait qui pourrait se concrétiser en octobre. Sondage qui est sorti cette semaine donnait d'ailleurs deux candidats plutôt qu'aucun qui serait meilleur que personne en Paul et Christine, qui se retrouvent juste un petit peu au-dessus du 18% de aucun de ses choix. Même si ça reste quand même que le trois quarts ne veut pas d'aucun des cinq. Est-ce que Paul avoisine le quart d'approbation et Christine Fréchette est sur le cinquième d'approbation? Les trois autres sont encore, par contre, sous la barre de « ne veut pas répondre » ou « ne sait pas ». Mauvaise nouvelle pour Charles Milliard. Puis encore... c'est seulement lui, parce que son parti est beaucoup plus populaire que lui, mais pas encore assez pour reprendre la tête complètement ou d'amener le Parti québécois en zone minoritaire. Faut remonter à mai. Quand justement Charles Milliard avait été, ou à peu près dans les eaux où Charles Milliard était sélectionné, ou commençait son mandat. Même en mars-avril, mais la dernière fois, c'était en mai, où le Parti libéral était plus fort ou égal au Parti québécois. Ça, Main Street, 32-23 pour le Parti libéral, c'est une énorme anomalie, mais le Parti libéral avec 8 points, c'est énorme, mais même la CAQ était deuxième dans celui-là, fait que à prendre avec des pincettes. Mais sinon, du 30 égal, 30% chaque, c'est ce qui se maintient. Mais dans le cas du Parti libéral, ça descend un petit peu. On est tombé à du 25-27. Mais le Parti québécois se maintient. Il fait pas de gains, mais il fait pas trop de pertes non plus en restant à 29-30-31. C'est les trois derniers sondages de Palace Léger et encore Palace. Et c'est cette semaine que on dévoilait des nouveaux chiffres avant le déclenchement officiel de la campagne électorale, parce qu'après ça, il y en aura à peu près à tous les jours. Et... si les élections avaient eu lieu cette semaine.
Le Parti québécois l'aurait emporté avec 31 % des voix, avec une très, très courte majorité. En ce moment, on est à 64, 65, peut-être 66 députés. Pas encore assez. Ben oui, non, c'est assez pour être majoritaire. Parce que la nouvelle majorité est à 64 avec les deux nouveaux comtés. Le Parti libéral est à 27, la CAQ à 19, les conservateurs restent à 14 et le QS se maintient lui aussi à 9. Petit recul pour la CAQ, parce que ben, malgré tous les efforts, ben, la CAQ, je devrais dire équipe Christine Fréchette, parce que malgré tous ses efforts d'essayer de se distancier le plus possible de François Legault, ce n'est pas chose faite. D'ailleurs, cette semaine, en point de presse, le retour de Paul Saint-Pierre, ça a été son principal cheval de bataille de dire que Christine fait comme François et qu'elle va donner des cadeaux électoraux comme François l'avait fait, qu'elle a donné des millions en contrats et en tout ça avant le déclenchement des élections, donc sur le dos des contribuables, parce qu'on est encore en période où le gouvernement existe, etc., etc., donc de dépassement un peu malhonnête au dire de Paul, mais que tous les gouvernements le font avant de s'en aller dans la campagne électorale, faut pas charrier non plus. Donc, elle applique la règle que tout le monde fait depuis plusieurs années. Et essentiellement, c'est ça. Donc, ça fait en sorte que, oui, le Parti québécois reste en avance, mais c'est une avance qui peut diminuer très rapidement. La même chose pour le Parti libéral. Si on se ressaisit pas, si on n'améliore pas, on va dire, les stratégies qui sont en place, s'il y en a, on va stagner et on fera pas de gains ou on fera pas de gains. Parce que dans le cas du Parti libéral, il faut faire des gains. Dans le cas de la CAQ, il faut sauver les meubles. Dans le cas de Québec solidaire, il faut aussi sauver les meubles, même si on n'entend pas beaucoup parler d'eux. Et dans le cas du Parti conservateur, il faut faire des gains. C'est forcément obligatoire. Éric Duhaime a mis la barre peut-être un peu trop haute cette semaine parce que lui aussi lançait son Grand Cherokee de campagne électorale. Donc, à défaut d'avoir un autobus, il se promènera en VUS. On l'espère pour lui qu'il est à gaz parce que si on découvre que la plaque est verte, il va se faire ramasser. Pas de char électrique ou de char hybride pour Éric Duhaime, bien sûr que non. On y va en 4x4. Et de son propre aveu, il ne fera pas le tour du Québec à la prochaine campagne, ou en tout cas, il va essayer de le faire le moins possible en restant, bien sûr, dans la région de la Capitale-Nationale et de Chaudière-Appalaches, là où ses seules chances de faire des gains sont. Ce qui est normal dans un sens, mais ce qui va être dommage pour, par exemple, ses supporters, qui l'a quand même un peu partout à travers la province, qui ne verront peut-être pas Éric Duhaime puisqu'il va réellement se concentrer, et ça, on le sait, c'est déjà commencé de toute façon, à vouloir rester uniquement dans la région de Québec et dans la banlieue pour être certain de faire sa rentrée. Pourquoi il a mis la barre haute? Il dit qu'il voulait absolument réussir à faire ses 12 députés pour avoir un parti reconnu à l'Assemblée nationale, donc qu'il ne soit pas seulement qu'un groupe de l'opposition, mais qu'il ait accès au fond réservé au groupe reconnu, parce que ça prend 12 députés pour être un groupe parlementaire reconnu, ce qui va être difficile pour Québec solidaire, qui risque de redevenir un petit groupe d'opposition, mais dans le cas d'Éric Duhaime, d'espérer avoir 12 députés, c'est de mettre réellement la barre très haute, parce qu'en ce moment, peu importe les sondages, le mieux qu'il est capable de faire, c'est même 9, je pense. On est à 9 pour l'instant. Donc, c'est vraiment pas chose faite. Et dans son cas, c'est ça. Est-ce que c'est de vendre la peau de l'ours avant de l'avoir tué? Bonne question, parce que c'est ça. C'est un réel défi sur lequel il veut essayer de faire du pouce. Mais après ça, va-t-il le remporter? Va-t-il lui-même remporter sa propre circonscription, ce n'est même pas chose acquise. Au mieux, en ce moment, c'est un 9 que pourrait faire le Parti conservateur. S'il remportait réellement toutes ses luttes où c'est un petit peu serré, il pourrait en faire 14, mais c'est vraiment pas chose faite non plus. Donc, en ce moment, c'est les deux Beauce, c'est Bellechasse, c'est Lapelletrie probable, mais pas gagné. Chauveau, qui peut être probable, Portneuf, Lobinière-Frontenac, qui sont
prenable. Mais encore là, ça fait 7 circonscriptions où ça va être serré. Montmorency, Chute de la Chaudière. Même temps, Chute de la Chaudière, leur député veut rouvrir le débat sur l'avortement, ou en tout cas, trouve qu'il faudrait que le débat sur l'avortement soit ouvert, même si il se dit pro-choix depuis que Éric Duhem y a parlé dans le CAS et qu'il allait imposer une ligne de parti. Mais ce qui a évidemment fait dire à Martine Biron que ça n'avait pas de bon sens que ce gars-là dise ça. Mais en étant ancien animateur de radio douteuse, c'est pas surprenant non plus. Et d'ailleurs, ben il avait fait le ménage de ses réseaux sociaux en vidant à peu près tout ce qu'il avait écrit dans les 10 dernières années sur les réseaux sociaux. Les captures d'écran existent quand même, pauvre Dominique. Mais c'est ça. Donc, il s'est fait avoir à son propre jeu de poser et marteler la même question et jusqu'à temps que le candidat politique se mettre les pieds dans les plats. Et il l'a fait cette semaine. Donc, il sera à surveiller, voir s'il réussit réellement à battre Martine Biron, malgré sa popularité. Mais il faut dire que, ben, c'est ça, elle se représente. Donc, déjà là, députée qui n'abandonnait pas Martine Biron, qui n'abandonnait pas Christine Fréchette. Martine Biron n'abandonne pas Christine Fréchette. Et ben, tant mieux qu'elle se représente. Mais ils ont quand même choisi au Parti québécois Serge Bonin, ancien conseiller municipal de Lévis, pour la circonscription de la Chaudière, qui est une partie de Lévis. Il y a une partie de Lévis, puis un petit peu à côté aussi. Mais reste quand même... Ben, c'est la deuxième fois, d'ailleurs, que Serge Bonin se présentait dans le show de la Chaudière. Il s'était présenté la dernière fois. Donc, à voir si réellement... ça sera réellement une lutte serrée dans le jeu de la Chaudière. Donc, à suivre comment ça avancera. Mais c'est ça, s'ils continuent un peu tous à se mettre les pieds dans les plats comme il l'a fait, ça va être un petit peu plus difficile. Sinon, où il y avait des possibilités, c'était Lévis. Mais ça, c'est Bernard Drainville et leur candidat économique vedette que le PQ a présenté hier. Vanier-les-Rivières, on est encore dans la région de Québec. Côte-du-Sud... Ça, Côte-du-Sud, on a-tu la carte de ça? Ça prendrait la carte Mathieu Rivet. C'est qui, déjà? Côte-du-Sud, région touristique de Québec, constituant Beaumont, Saint-André-de-Kamouraska, Bellechasse, Montmagny. Ah, OK, c'est l'autre bord de Bellechasse qui pourrait, mais pas vraiment. Ça reste quand même serré avec la CAQ. Mégantic, donc c'est vraiment... cette région-là, Charlebourg, Nicolet Bécancour, Louis Hébert, donc on reste vraiment dans la région de Québec. Donc, oubliez ça, gens des Îles-de-la-Madeleine, de Gouin à Montréal, de Terrebonne à Montréal, Mercier, Maurice Richard, Rosemont, vous ne verrez pas Éric Duhem dans la prochaine campagne. Ça, c'est les circonscriptions qui lui sont le moins favorables. Jean Lesage, où ça va être serré aussi. Tachereau, même chose, parce que ça va être serré entre Québec solidaire et le Parti québécois. Ah, ça, je suis surpris. Jean Lesage, ça, a repris l'avance. C'est bon pour lui. 1% d'avance sur le Parti québécois. Tout dépendra. Même chose pour Tachereau. 1 point d'avance pour Québec solidaire. Donc, peut-être est-ce que Québec solidaire restera dans la région de Québec. Sinon, les autres circonscriptions qui lui sont favorables, ça reste Hochelaga-Maisonneuve, Sainte-Marie-Saint-Jacques, Mercier, Gouin. Donc, ça, c'est quand même déjà acquis. Ces circonscriptions-là de Montréal, centre-ville de Montréal. Peut-être, comme je le disais, sauveront-ils les meubles dans la région de Québec. Mais pour le reste, ça risque d'être très difficile. Sherbrooke est enclin à devenir Parti québécois, quoique c'est serré que le Parti libéral. Autre lutte qui risque d'être un peu serrée dans la région, parce que c'est ça, on est quand même parti d'un 36 % en 2014 avec Jean Charest pour un rarissime et ultra triste 5 % en 2022 pour remonter jusqu'à 28 % des projections si ça se maintient dans la circonscription de Sherbrooke, donc pour le Parti libéral. Il y a encore une chance de peut-être faire des gains dans la région de l'Estrie. C'est où, entre autres, le Parti libéral va tenter de récupérer quelques sièges parce que, oui, Laval, ça va leur être pas mal acquis. L'Outaouais devrait se débarrasser complètement de la CAQ. De toute façon, on apprenait qui la bande de Mathieu de la culture abandonnait lui aussi la coalition, donc l'Outaouais devrait revenir complètement libéral, surtout avec une peur du référendum qui fera également partie
de ce débat. La Montérégie-Ouest s'en va au Parti libéral. Quoique deux Châteaufort péquistes. Le reste, Montérégie-Est, elle, sera à la, au Parti québécois. En c'est pas clair dans Bordua, Simon Jolin-Barrette pourrait l'emporter encore, mais restera-t-il dans l'opposition ou va-t-il se trouver une passion familiale après la défaite de la CAQ, sait-on jamais. Sinon, circonscription juste à côté, Grimbé, François Bonnardel, qui ne se représentera pas finalement, devrait quand même l'emporter. Donc la CAQ survit avec quatre députés, soit Simon Jolin-Barrette, pas François Bonnardel, Christine Fréchette qui est rendue à Trois-Rivières et Bernard Drainville à Lévis. Une équipe de rêve, aurait dit certains. Mais non, personne n'a dit ça. Centre du Québec, ça appartient au PQ. Lanaudière-Laurentide, c'est au PQ en l'unanimité. Saguenay, Bas-Saint-Laurent-Abitibi, même chose. Le Nord du Québec pourrait appartenir, Ongava pourrait appartenir au Parti libéral. Comme je le disais, Laval, la pratique totalité de Montréal, sauf Maurice Richard. Ça, c'est quoi? C'est Rosemont? Rosemont, qui est à égalité avec Québec solidaire. Donc, il pourrait y avoir des surprises quand même. Donc, le Parti québécois qui serait à 4 députés sur l'île de Montréal. L'Estrie est 50-50. 3 partis québécois, 3 libérales, possibilité de 1 ou 2 conservateurs et Grimbé avec la avec le Parti Québec, avec la CAQ. Donc voilà, ce sera réellement serré. Donc à voir comment se dérouleront le tout. La campagne n'est pas officiellement commencée, bien sûr, mais ça s'en vient. Tout le monde a approuvé sa légitimité dans ce cas-ci. Ou en tout cas, tout le monde a besoin de faire ses preuves, c'est le cas de le dire, parce qu'en ce moment, l'électorat n'est pas nécessairement chaud pour les chefs, mais reste quand même assez appuyé. On se souviendra que dans les précédents sondages, on avait encore le tiers des électeurs qui n'avaient pas fait de choix définitif. Donc tout ça pourrait être appelé à changer. Ce tableau-là pourrait se modifier au moins la moitié des circonscriptions. Donc, les jeux ne sont pas faits, mais la campagne débute à peine. Donc, à voir tout l'automne de quoi aura l'air le prochain décor électoral au terme de cette nouvelle campagne électorale pour la prochaine, pour le prochain, en ce moment, 4 ans, parce que le PQ est redevenu majoritaire, mais s'il continue à être correct sans plus, peut-être verrons-nous la zone minoritaire à l'horizon, mais ce n'est pas chose faite. Courte pause, au retour de la suite du deuxième service, faisons de CFAX, faisons de chise.

Élégie, Ariane Roy, qu'on vient d'entendre en musique sur les ondes de Stéphane, sur les ondes de Chiz. Nouvelle un peu comique, on va dire, parce que, ben c'est ça, il y a quelqu'un dans ces bureaux-là qui réfléchit pas comme du monde, ou en tout cas, on se pose pas beaucoup de questions chez Google pour trouver que c'était une bonne idée. Dans les dernières semaines, l'application Google Maps proposait de générer de l'intelligence artificielle à même son application. Donc, on pouvait faire apparaître des choses qui n'existent pas sur la carte du monde. Et on ne sait pas trop qui trouvait que c'était une bonne idée chez Google de faire quelque chose du genre. Et ça a fait en sorte que ça a pris à peu près 48 heures avant qu'on revienne sur la décision et qu'on enlève cet outil-là des mains du grand public. Donc, de pouvoir générer ce qu'ils veulent sur la carte du monde. Les décrypteurs de Radio-Canada se sont amusés, eux aussi, à le faire à l'échelle locale. Donc, à générer par intelligence artificielle des choses grâce à Google qui permet eux-mêmes de faire ces photomontages-là et ce trucage-là. Et ont, entre autres, mis en feu le stade olympique. Donc, exclusif, le stade olympique est en train de brûler au grand complet. Et comme c'était de l'image générée par intelligence artificielle, ben il l'a faite. Donc réellement, qui a eu cette idée-là de vouloir faire ça? C'est complètement niaiseux. Mais, et ça peut faire également en sorte que, ben c'est ça, tout ça peut devenir problématique ultra rapidement. Dans une échelle un peu moins grave, on a décidé de générer 40 chars d'assaut tout autour du stade olympique, encore une fois, pour montrer comment que c'était facile d'inventer des images. Et, bien évidemment, dans le monde entier, on peut faire ça. On peut faire disparaître des bâtiments, on peut ajouter des bâtiments, on peut faire croire que des choses ont jamais existé ou ont déjà existé. Ça peut être bon pour n'importe qui. On peut arriver par ces fausses images-là et dire, regardez, voici les preuves qu'il y a un vaisseau extraterrestre qui s'est écrasé dans ce grand terrain vague. Voici la preuve avec une image générée par intelligence artificielle. Donc, voilà. Donc, les dérapages pouvaient être évidemment prévisibles, mais c'est ça. Cette gang-là, dans ce bureau-là, chez Google, chez Alphabet, n'ont pas cru bon que ça allait être une mauvaise chose, parce qu'évidemment, on pense encore que les gens sont de bonne foi lorsqu'ils utilisent l'intelligence artificielle, mais là, c'est pas vrai. Donc, Google a annoncé mettre sur pause l'option. Nous savons que les utilisateurs accordent une confiance unique à Google. En tout cas, pour obtenir une vision fiable du monde, nous avons vu des professionnels du secteur géospatial utiliser cette fonctionnalité à des fins très utiles. Oser dire un porte-parole chez Alphabet. Cependant, nous avons également constaté que des personnes partageaient des captures d'écran d'images générées qui semblaient enfreindre nos règles. Ah, il n'y avait pas prévu ça, que les gens allaient inventer des affaires qui ne se peuvent pas grâce à l'intelligence artificielle. Et

0: Bien. Nous retirons donc cette fonctionnalité de Google Earth pendant que nous travaillons à la mise en place de garde-fous plus stricts. Pourquoi rajouter de l'intelligence artificielle sur une carte? Générer des rues qui n'existent pas pour faire des trajets qui vont rentrer d'un mur, ça sert à quoi? L'utilisation même de l'intelligence artificielle sur une carte ne fait aucun sens. À part mettre en meilleure qualité une photo un peu floue, mais encore aujourd'hui, Google Earth, Google Maps est quand même capable. On n'est plus en 2016 là, que la moitié de la planète était un peu floue parce que le satellite n'est pas capable de faire une capture photo un peu haute définition. Surtout dans les grands centres. Fait que de mettre le feu à tous les bâtiments de la planète en même temps grâce à l'intelligence artificielle de Google, je sais pas. S'ils n'avaient pas pensé à ça dans leur meeting, il y a réellement plein de monde qui dorme au gaz là-dessus. Ces examens inquiètent les chercheurs et journalistes néerlandais Hang van Hess, qui a signalé l'existence de cette nouvelle fonctionnalité sur son compte Twitter jeudi la semaine dernière et dans un billet de son blog. Monsieur Van Hess est un expert reconnu mondialement dans la recherche d'informations en sources ouvertes. Cette pratique consiste à utiliser des sources d'informations obtenues sur le web, telles que des photos téléversées sur les réseaux sociaux ou justement des cartes satellites obtenues sur des plateformes comme Google Earth pour mener des enquêtes. Il regrette en outre le manque de garde-fous qui était en place alors que l'outil était toujours actif. Google affirme bloquer les sujets potentiellement dangereux. J'ai testé pour voir si je pouvais créer une image de réfugiés mexicains à la frontière américaine, une centrale nucléaire en Iran, donc l'affaire par intelligence artificielle, un écrasement d'avion à Amsterdam, un hôpital bombardé à Gaza. Le système n'a rien refusé. Et c'est exactement ce genre de problème-là qu'il pourrait avoir parce que demain matin, si c'était encore actif, Donald Trump aurait pu arriver avec un gros carton dans son bureau et dire « Regardez, il y a des migrants qui traversent la frontière. » Mais ça aurait été généré par Google. En toute impunité par Google, parce que c'est ça. On pouvait lui demander de faire n'importe quoi, peu importe si c'était répréhensible ou non, et il le faisait. Donc de mettre le feu à une ville au complet, de faire un écrasement d'avion qui détruit un village, une ville au complet... Ça ne change rien. Il faisait. Ceci est particulièrement inquiétant parce que Google Earth est un outil indispensable pour les journalistes et les chercheurs qui tentent de documenter et de vérifier des crimes ou des guerres, des atrocités selon lui. Qu'est-ce que ça empêcherait à Google de faire apparaître des traces ou de faire générer un meurtre sur Google Earth? Fait que tu sais, c'est vraiment ça. Le monde dans ce bureau-là a merdé solide. Et évidemment, de penser que les gens allaient bien utiliser un logiciel d'intelligence artificielle, c'était évidemment de trop croire qu'il y a encore des gens qui sont pleins de bonté. Puis, malheureusement, avec l'intelligence artificielle, en plus, c'est pour tourner les coins ronds et c'est pour faire des affaires faciles pour améliorer son propre narratif. Donc, il n'y avait que des risques qui, évidemment, n'ont pas été soulevés dans ce bureau-là parce qu'on est en parallèle aussi, mais dans le mauvais bord aussi. D'une certaine manière. Bref, on s'arrête là-dessus. On te pose au retour la suite du deuxième service sur les ondes de CFAQ, sur les ondes de Chiz.
1: Éternel et parfait néant.

Gabouchard, qu'on vient d'entendre en musique sur les ondes de CFAQ, sur les ondes de Chiz avec Enfin. Donc, première mondiale, j'ai envie de dire, ou en tout cas, il y a eu des tentatives ailleurs dans le monde, puis là, ben, c'est finalement dans son propre pays que Mark Zuckerberg a bien sûr des problèmes avec la justice, mais là, on aura encore plus, puisque Meta, du côté du Nouveau-Mexique, s'est fait condamner pour trouble à l'ordre public. Meta est donc sommé de payer près $1 milliard au total pour les dégâts sur les jeunes imputés à ses plateformes telles que Facebook et Instagram et devra limiter l'accès à certaines fonctionnalités de ses applications phares après sa condamnation par un juge du Nouveau-Mexique. Une première aux États-Unis, donc malgré le léchage de bottes de Mark Zuckerberg avec Donald Trump, ça n'aura pas été suffisant pour qu'un juge qui n'appartient pas à Trump, visiblement, fasse du tort à Meta, ou en tout cas, c'est ce qu'il va dire. Le magistrat a donné jeudi au géant américain de créer un fonds de réparation de $567 millions appelé à financer sur 5 ans des programmes de santé mentale et de prévention pour les jeunes, rien de moins. Ce montant s'ajoute aux $375 millions d'amende déjà infligée en mars dernier par le jury d'un tribunal civil de Santa Fe qui avait jugé Meta défaillant dans la protection des utilisateurs mineurs. La portée du jugement est limitée au Nouveau-Mexique, mais l'addition y atteindrait désormais $942 millions. Elle pourrait se corser en cas de revers similaire dans d'autres procédures visant Meta qu'un nouveau procès attend la semaine prochaine en Californie. Donc, d'autres États veulent poursuivre Meta. Et ne serait-ce que c'est ça, d'arrêter de laisser les grosses compagnies comme de réseaux sociaux faire un peu ce qu'ils veulent et de commencer à les encadrer, comme ne serait-ce qu'en Europe, on commence à vouloir regarder la possibilité de limiter l'âge. Au Canada, Québec aussi, c'est la même chose, d'utilisation des réseaux sociaux en bas de 16 ans, parce que c'est ça, il n'y a plus grand-chose de toute façon sur les réseaux sociaux, à part les mêmes 3 affiches d'intelligence artificielle pour des entreprises qui tournent les coins ronds et qui ne veulent pas se servir de Canva. Des menus de restaurants en intelligence artificielle, c'est d'une tristesse. Là, j'ai vu la semaine dernière, c'est un food truck dans la région de Québec qui a fait son menu généré par l'intelligence artificielle, sauf que l'intelligence artificielle, elle ne sait pas c'est quoi de la poutine. Fait que le fromage a l'air d'être visqueux et en forme d'étoile. En tout cas, c'est... C'est ça, c'est d'utiliser l'intelligence artificielle qui, à part vider des lacs et construire des centres de données à des coûts faramineux pour qu'on ait plus d'électricité puis qu'en zone, puis qu'un moment donné, on manque de courant parce que l'usine d'intelligence artificielle ou de centre de données veut faire une mise à jour, fait que le volume d'électricité baisse pour les résidents autour. Là, on a ça à Sherbrooke, entre autres, qui veut s'en venir dans le quartier industriel. Mais bref, ça, c'est un autre débat. Revenons à Meta. Cette affaire a toujours consisté à protéger les enfants, à défendre les familles et à faire en sorte que l'une des plus grandes entreprises technologiques au monde ne puisse pas tirer profit sans conséquence de pratiques qui mettent en danger les jeunes. Évidemment, Meta, eux, sont en désaccord avec ces décisions. Nous ferons appel, selon le porte-parole auprès de l'agence France-Presse, en disant « confiant dans le bilan du groupe en matière de protection des adolescents en ligne ». Ouais. Le juge Brian Bietschild a sorti sa décision d'une série de mesures inédites applicables pendant 5 ans aux comptes de mineurs du Nouveau-Mexique. Ça sera toutefois gelé le temps de la procédure d'appel si Meta verse une caution, mais ne devrait pas affecter WhatsApp, qui appartient aussi à Meta. Ces mesures comprennent notamment des limites d'utilisation de 90 heures par mois cumulées sur Facebook et Instagram pour les moins de 18 ans. OK. C'est pas complètement fou, mais après ça, t'as juste à t'inscrire et dire que tu restes au New Hampshire, puis ça devrait être correct, mais bon. Ça peut être une tentative. Elle ordonne aussi de couper certaines notifications aux mineurs entre 22h et 7h, ce qui n'est pas mal, ainsi que pendant les heures de classe, durant les années scolaires, et de masquer par défaut les compteurs de likes. Parce qu'on peut soi-même activer ou désactiver les j'aime sur Instagram, sur Facebook aussi, je crois, le nombre en tout cas.
mais que là, ça soit de facto désactivé et sans possibilité de l'activer pour que ce soit la course aux gemmes. Le juge interdit également toute interaction romantique ou sexualisée entre les mineurs de l'État et les chatbots d'intelligence artificielle de Meta et proscrit l'utilisation par les adultes de ses assistants pour simuler de tels échanges avec des personnages mineurs. Ce qui devrait être global, mais que, ben c'est ça, on se doute que ça ne l'est pas. Il y avait eu un vote, d'ailleurs, sur l'interdiction de générer de l'imagerie de mineurs sexualisés dans un État, puis il y a quand même des républicains qui ont trouvé moyen de voter contre ça, fait que ça, c'est problématique, mais bon. c'est un autre débat aussi. Donc, voilà, Meta est sonné de verser près d'un milliard de dollars si jamais il réussissait à perdre leur appel. Mais c'est ça, c'est de laisser ces compagnies-là faire un peu ce qu'ils veulent. Ce qu'elles veulent, c'est une compagnie, ce qu'elles veulent, sans que ça soit réellement regardé, qu'après ça, on fasse comme, ouais, finalement, c'est peut-être pas une bonne chose. Ben, c'est ça, le mal est fait. Donc, par la suite, Meta veut quand même lancer sur le logiciel des logiciels écrits par l'IA dominés par Anthropic et OpenAI, mettant à lancer mercredi Muse Code, un outil d'intelligence artificielle capable d'écrire des logiciels de façon autonome, faisant son entrée sur le segment le plus lucratif de l'IA générative dominé par Anthropic et OpenAI. Donc, ils veulent eux aussi entrer dans la danse, on va dire, ou en tout cas de rester compétitifs, même si, ben c'est ça, dans les dernières années, le metaverse, donc le monde de réalité augmentée de Mark Zuckerberg, personne n'en voulait et ça a été un fiasco. Fiasco financier extrêmement grave pour sa compagnie. Ben là, c'est ça, on va essayer de reprendre aussi une petite part du marché de l'intelligence artificielle, mais c'est ça, comme en ce moment, il n'y a pas assez de balises, ou en tout cas, on commence à essayer de faire des balises, mais avec du monde qui ne comprenne pas tout à fait l'informatique non plus, parce que les gouvernements ne sont pas particulièrement bons avec l'informatique, règle générale, ou en tout cas, ne comprennent pas les vrais tenants et aboutissants. Ben c'est ça, ça va faire en sorte qu'ils vont s'essayer, peut-être qu'ils vont être capables, mais avec des poursuites comme ils vont avoir du côté du Nouveau-Mexique, est-ce que ce sera suffisant pour se maintenir? À voir. Microsoft avait été le pionnier avec GitHub, copilote avant l'essor d'une nouvelle génération d'outils tels que Agentic, capable d'enchaîner seul plusieurs tâches complexes, comme chez Claude de Anthropic, Codex chez OpenAI ou Cursor, intégré à SpaceX de Elon Musk, rendu avec Grok probablement. Donc voilà, ça continue quand même à être populaire, même si les gens commencent à comprendre également que c'est problématique, l'intelligence artificielle laissée entre de mauvaises mains. Et ben c'est ça. On n'est pas encore sorti de l'auberge, c'est le cas de le dire. Compte à pause au retour, la conclusion de l'émission cette semaine sur Zone de CFAQ, sur Zone de Chiz.

0: Chose sauvage qu'on vient d'entendre en musique sur les ondes de CFAQ, sur les ondes de Cheese. Petite commotion, j'ai envie de dire, dans le monde du jeu vidéo cette semaine. C'était annoncé depuis longtemps, mais finalement, c'est finalement fait. L'Arabie Saoudite rachète Electronic Arts, donc officiellement... Les jeux sportifs, EA Sports et EA Sports, les Sims, Call of Duty sont maintenant sous juridiction saoudienne et à un petit pourcentage, le genre de Donald Trump possède également ces jeux vidéo-là. Pourquoi? Ben, ça reste encore dans la famille, comme on dit. Donc, fort d'un chiffre d'affaires mondial d'environ 200 milliards de dollars en 2025. Le secteur du jeu vidéo entre dans une nouvelle phase de consolidation depuis le début des années 2020, tandis que l'Arabie Saoudite renforce son influence à coups d'investissements colossaux, notamment avec le rachat d'Electronic Arts, donc qui passe aux mains d'intérêts de l'Arabie Saoudite. Ben, c'est ni plus ni moins que le prince saoudien qui est maintenant propriétaire d'Electronic Arts. 93% sauf erreur, et le reste, ben, c'est Jared Kushner qui le possède. Ou en tout cas, la compagnie gérée par Jared. Donc, les Sims, Apex, EA Sports, FIFA, ben, tous les EA Sports, en fait. FIFA, football, hockey. 55 milliards de dollars par un consortium mené par l'Arabie Saoudite, accompagné du fonds Silver Lake et d'Affinity Partners, de la société de Jared Kushner, qui sont maintenant les propriétaires. 55 milliards ont été dépensés pour ce rachat, qui devient la plus grosse opération jamais réalisée dans le monde du jeu vidéo. Deuxième plus grosse acquisition de l'histoire du jeu, derrière le rachat d'Activision par Microsoft. Donc, à l'époque... c'est eux qui mettaient la main sur ces jeux-là. Les actionnaires, eux, touchent 210 $ par action, une prime de 25 % EA quitte le Nasdaq, bascule au privé. Andrew Wilson devrait rester PDG, demeurant à Redwood City. Comme on l'expliquait précédemment, ben, en tout cas, une bonne partie de la facture repose d'environ 20 milliards de dollars de cette apportée par JP Morgan qui vont plomber EA pendant des années. Donc, le mot consortium est joli, mais c'est ça. Le fonds saoudien PIF détient 93,4% d'Electronic Arts contre le 5% de Silver Lake. Donc, c'est l'Arabie Saoudite qui va contrôler les jeux populaires dans l'Occident, on va dire, ou devrait changer la manière de faire très certainement. Fonds souverain piloté par le prince héritier Mohamed Ben Salam, avec près de 900 milliards de dollars d'actifs. Il a déjà mis la main sur Scoreplay et Niantic, qui possédaient notamment Pokémon Go et Monopoly Go il y a quelques semaines. Donc, c'est ça. Est-ce que le contenu des jeux vont changer? À date, Monopoly et Pokémon, ça va. Mais déjà, les microtransactions, le fait de devoir payer pour gagner ou payer pour avoir des trucs supplémentaires, ça explose dans ce genre de jeu-là. Donc, si maintenant les jeux dits traditionnels de console demandent d'avoir encore plus de microtransactions, et c'est déjà commencé notamment avec les Sims, qui est une espèce de boutique où on peut acheter des trucs sur Internet, mais qu'il faut payer avec un argent spécial, exactement comme dans Monopoly ou dans Pokémon, ça fait en sorte que ces jeux-là deviennent des jeux mobiles, ou en tout cas sur le format de jeux mobiles. Et par exemple, pour des jeux de sport, ce serait de débloquer des joueurs, de débloquer des équipes, de débloquer du contenu dans ces jeux-là, mais qu'on peut avoir seulement en payant davantage, en payant des passes, en payant plus de jeux. Donc, tout ça pour faire le plus d'argent possible, bien sûr. C'est problématique. C'est le modèle d'affaires des jeux vidéo en ce moment, mais les gens sont un peu tannés de devoir toujours payer davantage sur des jeux qui sont déjà de plus en plus chers. Tu sais, en ce moment, un jeu de base coûtait 79,99. Maintenant, il y en a plusieurs qui sont rendus à 89,99. Puis même si on veut des expériences complètes, comme à l'époque, là, on parle de 109, 119, 129,99. Et ça, c'est pour avoir la passe pour l'année. Puis ben après cette année-là, il faut payer un autre 24,99 par mois. Fait que Non, c'est parce qu'ils se sont rendus compte que quand tu payais juste une fois pour un jeu vidéo, ça leur était un petit peu moins rentable que si tu leur demandais de payer un peu tout le temps. Donc, ben c'est ça. C'est ça l'ère des jeux vidéo aujourd'hui et de justement d'envoyer 93,4% de jeux qu'on achète dorénavant en Arabie Saoudite. Ben c'est ça. Ça aide à sa fortune de 900 milliards qu'il possède. La fin des résultats financiers trimestriels, fini les earnings calls, fini les données publiques à décortiquer. EA entre dans une zone d'ombre où suivre son activité va devenir nettement plus compliqué. Et forcément, la question des studios revient sur table puisqu'il semble évident que des licenciements et des fermetures de studios sont à prévoir. Est-ce que les jeux qui ne fitent pas avec l'Arabie Saoudite vont être changés du tout au tout? Ben c'est entre autres la question pour les Sims, parce que dans les Sims, il y a une communauté pour les LGBTQ+, qui est extrêmement forte. Il y a également énormément de contenu qui se rattache aux LGBTQ+. La possibilité de faire des Sims non-genrés existe. Est-ce que ces fonctions-là vont disparaître si jamais éventuellement un Sims 5 allait exister? Pas nécessairement, parce qu'en ce moment, les Sims 5, c'est pas mal mort dans l'œuf. Pas juste parce que c'est racheté par l'Arabie Saoudite, mais parce que les Sims 4, en ce moment, s'en viennent tranquillement pas vite un gouffre financier parce que tout coûte trop cher dans ce jeu-là pour pouvoir avoir le jeu complet. Fait que c'est l'univers en général d'Electronic Arts va changer. Comme je le disais, pour des jeux de plateforme comme les jeux de sport, d'ouvrir cette possibilité-là d'avoir une partie des équipes, de devoir payer pour avoir... pour avoir l'Ouest, payer pour avoir les équipes de l'Est, etc., avoir une passe pour modifier les joueurs, pour avoir plus de joueurs ou pour être au diapason avec ce qui se passe. Tu sais, ça peut devenir rapidement problématique de justement d'avoir des microtransactions à même ce genre de jeu-là, d'avoir des boîtes qu'on ne sait pas qui on va être capable de débloquer, des loot box, tout ça, les jeux de hasard qui apparaissent dans à peu près tous les jeux mobiles de « voici une boîte, vous avez une chance sur 50 de débloquer un personnage premium que vous n'avez pas encore ». Fait que tout ça devient un peu étrange, un peu bizarre, un peu compliqué. Donc, à voir si Electronic Arts survivra. Il y a des chances parce que les jeux de NHL, de la FIFA, du basket restent quand même des marques importantes pour Electronic Arts. Mais est-ce que des jeux un peu plus grand public vont en souffrir? Pas impossible. Paralyzed a réussi quand même à marquer les esprits depuis sa sortie avec, en compétition directe, les Sims, parce que Paralyzed permet des trucs que les Sims ne permettaient pas depuis toujours. Fait que, est-ce que ça sera la porte de sortie? De plus, Paralyzed est québécois. Donc, en plus, on peut encourager du jeu local, du jeu vidéo local, dans le cas de celui-là, comparativement, c'est ça, d'aller exporter tout en Arabie. Donc, à voir comment ça se déroulera pour tout ça. Sinon, ben, très rapidement, ça a été annoncé ce vendredi matin. Un autre juge ordonne la suspension de la construction de la salle de bal de Donald Trump. La juridiction a maintenu la suspension des travaux ordonnés en avril dernier par un juge et a indiqué que le gouvernement américain avait un nouveau 14 jours pour solliciter éventuellement la Cour suprême. Mais les dommages sont déjà faits, l'aile est déjà démolie, mais on a quand même quelques personnes qui se soucient encore un peu de bloquer Donald Trump dans ses idées de grandeur, dirons-nous poliment. Mais voilà, donc pour l'instant, la salle de bal est encore sur pause. De remettre à l'identique l'aile détruite, ça pourrait être une bonne twist, mais encore là, c'est pas chose faite. C'est là que ça se termine. Merci beaucoup d'avoir été à l'écoute. On se donne rendez-vous la semaine prochaine pour une autre édition du deuxième service ici même sur les ondes de Chiz et sur les ondes de CFAQ. À la semaine prochaine.
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0: 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Esto es Radio Futura transmitiendo ya desde el Polo Nórdico. 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
1: Ben bonjour.
2: Bonjour.
1: Nous faisons un sondage. À quel moment vous écoutez la radio?
3: La radio?
1: Oui, la radio.
3: Ben, je sais pas, là, le matin.
1: Ah bien.
2: Et bien sûr, on écoute la radio tous les deux pendant le petit déjeuner.
3: Ben comme ça, on reste à l'affût de l'actualité, les sports, tout, là.
2: Et les dernières nouveautés musicales.
1: Ben alors...
2: Aussi dans la voiture, quand j'emmène les enfants à l'école.
3: Puis quand je conduis dans le travail.
1: Très bien. Laissez-moi vous demander...
3: Et en plus, j'ai toujours la radio allumée cachée au bureau.
2: Et une dans la cuisine.
3: Ben, je savais pas ça.
2: Ben oui, j'ai pris la radio qu'il y avait dans la bibliothèque, mon amour.
3: Ben, j'en ai besoin, cette radio-là, moi.
1: Je voulais simplement savoir...
2: Ben, tu peux utiliser la radio qu'il y a dans la remise.
3: Ben, à part ça, elle est rendue ma radio portable. 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

0: Sí, este es un toquecito de regional mexicano. La verdad no cambia ese nombre de la rola a cargo de Grupo Firme. Anteriormente escuchábamos a Cristian Nodal. Aquí donde te extraño, la rola anterior. Ay, es que la... Qué curioso, ¿no? Porque la mujer que más besas algunas veces, pues, fue, es la misma. Sí, es la misma que va a tener cambios y que un día, pues, también se aprende también a olvidar cada persona, ¿no?, que va en tu camino. Así dice la canción, te miré jurándome un para siempre, como quien no conoce el final. Yo aposté el corazón sin medida. Tú aprendiste a dejar de mirar. ¡Ah, sí! Las rolas dicen muchas cosas reales en la vida. La luna cambia de forma, el viento cambia de rumbo, la gente cambia de nombre cuando le pesa la culpa. Pero la verdad, camina despacio, aunque siempre llega primero. La verdad no cambia, aunque cambie tu voz, aunque cuando me dices que nunca me amaste, la verdad no cambia. Yo sí te entregué, dice, todo lo que un hombre no recupera. Hoy ya me liberé, hoy soy yo. Y otro más de los que brindan sonriendo de esta libertad mientras se deshacen por dentro. ¡Ey! ¡Qué letra y qué música! Bueno, vamos con nuestro corte publicitario y regresamos después con más y más música en la estación número uno. 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

0: Bon après-midi, mesdames et messieurs. Bienvenue au Stade Canac. Bienvenue sur Home Team Network et sur Chiz 94.3 pour la présentation de ce quatrième et dernier match de la série opposant les Jackals du New Jersey au Capital de Québec. Mon nom est Marc-André Laure. Très heureux de vous accueillir pour ce match au Stade Canac de la Ligue Frontière, évidemment. Pierre Blais, salut.
1: Salut.
0: Comment vas-tu?
1: Ça va très bien, toi?
0: Ça va très, très bien. Victoire hier des Capitals. Donc, on est 3-3.
1: 3-3 dans cette série-là, oui.
0: Objectif, le balayage cet après-midi.
1: Tant qu'à être rendu là,
0: très bien dit. Écoute, hier, je dirais, on s'en est sorti avec la victoire, mais il a fallu travailler fort. On a joué du baseball de rattrapage. C'était pas parfait hier, mais on a trouvé une façon de gagner.
1: Bien, écoute, dès le départ, on avait donné la balle à Cléber de Perez hier. En d'autres mots, wow, fantastique.
0: Il y avait quelque chose d'excitant derrière ça, le retour du grand Cléber.
1: Et ça a été une catastrophe.
0: Ça n'a
1: pas bien été pour Cléber de Perez hier. Je dirais pas qu'il faut s'inquiéter outre mesure. Ça faisait un certain temps qu'il avait lancé.
0: Ouais.
1: Ceci dit, on peut pas se mettre faut se mettre les yeux en face des trous. Là, ça a été très difficile hier pour Cléber de Perez, au point où ça a duré deux manches et pas très longtemps après. Braden Allemann est venu en relève.
0: Ça, on n'a pas vu ça souvent.
1: Non, puis ça aussi, c'était une surprise. Parce que Braden Allemann, on nous avait dit, et je les crois sur parole, là, les coachs des Caps qui nous avaient dit ça, raideur au dos, ouais. L'empêche d'avoir le départ vendredi, normalement pas de départ hier, puis finalement, se retrouve sur la butte et il est ultra dominant pour le reste du match.
0: Et il est allé chercher la victoire.
1: Oui, il a vraiment été
0: dans son cas.
1: Très, très bon. Il a redonné un rythme à ce match-là. Il y a lui et il y a Cal Crawl qui a redonné le rythme à ce match-là. On a eu une grosse manche, je te dirais. La troisième, mon cher, là, ça a été assez éclatant.
0: Ouais, 8 points. Hein?
1: Notamment le grand chelem de Cal Crawl qui a été toute une frappe au centre du terrain, au point le plus éloigné du marbre. Et c'est là que Crawl a frappé son circuit. Et hier, il a terminé sa soirée avec 3 coups sûrs et 1 but sur balle. Tu sais, le Cal Crawl qu'on connaît.
0: Oh oui, le Cal Crawl qu'on vous dit depuis le début de la fin de semaine, traverse une passe plus difficile.
1: Mais c'est vrai.
0: Mais
1: c'est totalement vrai à part ça.
0: Absolument.
1: La séquence récente de Cal Crawl est plus complexe en termes de moyenne. Mais ça aussi, on vous l'a dit tout au long de la fin de semaine, les gros coups sûrs continuent de venir dans le cas de Cal Crawl.
0: Absolument. Et ce grand chelem-là, hier, l'a propulsé au premier rang des points produits dans la Ligue Frontière. Crawl a maintenant 84 points produits à égalité avec Hans Zeisler des Yards de Florence. Alors, c'est intéressant de voir que Crawl, là, avec encore un peu plus d'une vingtaine de matchs à disputer dans la saison, c'est pas impossible de penser qu'il pourrait atteindre le cap des 100 points produits cette saison dans la Ligue Frontière, ce qui serait vraiment, vraiment excellent dans le cas du capitaine.
1: Une marque très, très élevée.
0: Ouais.
1: Écoute, c'était 7-0 après deux manches et demie. On se disait, ça en est une comme ça, puis c'est la vie. C'était 8-7 après 3.
0: C'est ça.
1: Disons que les 4 premières manches ne se sont pas faites en un claquement de doigts, tu comprendras.
0: Non, effectivement. Alors, voilà pour le match d'hier. Peu commun, disons, comme soirée de baseball.
1: Oui.
0: Mais les Capitals s'en tirent avec la victoire. Et ce soir, on veut compléter le balayage et on va envoyer l'excellent japonais Masatoshi Sakurai. 7 victoires, 2 défaites, 4.73 de moyenne de points mérités.
1: Son dernier départ cette semaine, mardi soir, il a été fantastique. Il a été fumant. Alors, je pense qu'on peut être effectivement très enthousiaste pour lui ce soir. Vois-tu, hier, Jimmy et moi, on parlait de qui sera le partant ce soir et on n'était pas certain à qui on ferait appel. Mais Sakurai, il est un peu sur le rythme régulier de mardi à dimanche, en théorie, aurait probablement bénéficié d'une journée supplémentaire dans une situation normale. Mais la situation normale n'existe pas ces temps-ci avec les Caps.
0: Parce que vendredi, programme double. Et hier, on a utilisé 2 partants dans le même match, c'est-à-dire Perez et Allemann.
1: Fin de semaine passée, 2 matchs qu'on a débutés avec des comités. Perdomo, c'était pas prévu, mais c'est ce qui est arrivé.
0: T'as raison.
1: La séquence lanceur en ce moment est difficile à lire d'avance. Le jour même, c'est pas si mal, mais on en a eu la preuve hier. Finalement, même le jour même, il y a des possibilités de surprise.
0: Il y a des changements de dernière minute. Il y a des blessures aussi.
1: Ouais.
0: Puis on le disait, je crois que c'est vendredi, on disait les Capitals ont quand même été affligés, peut-être un peu plus qu'à l'habitude, si on compare avec les autres années, par différentes blessures. Bon,
1: notamment tardivement. Hein, il y a ça à mentionner, le moment où ça arrive dans la saison.
0: Tu as parlé de Perdomo tantôt. Ben, Perdomo est blessé. On sait que Connor Floyd est blessé également. Puis, Braden Allemann, finalement, ça n'a pas paru. Mais
1: hier, ça n'a pas paru. Ennuyé
0: par des raideurs au dos.
1: Parachi à la maison. Donc, on avait aimé ce qu'on avait vu, mais finalement, on ne le reverra pas. Eisenbar...
0: parlait pas de Charlie Walker aussi. Là.
1: Charlie Walker qui a été très bon vendredi. Déjà plus avec l'équipe parce qu'il a un inconfort duquel on pourra pas se relever d'ici la fin de la saison. C'est dommage parce que c'est un jeune qui avait montré des belles choses, très combatif au monticule. Et lorsque j'ai posé la question à Patrick Calabrini sans savoir quelle serait la réponse hier, il est parti à rire. Dans le sens que c'est une situation qui est tellement ironique. C'est vrai qu'il a été bon vendredi, mais malheureusement, c'est déjà fini.
0: On le reverra plus. T'sais, le baseball peut être cruel à ce niveau-là, à ces égards-là.
1: Écoute,
0: à l'occasion.
1: J'ai l'impression que l'état-major des Caps aurait le goût là, de dire à un ou deux lanceurs dans l'équipe actuellement, ben désolé, ça fait juste pas. Là. T'sais, on a pensé à Sébastien Kahn pour qui ça a bien été à sa dernière sortie, mais ça a été très complexe depuis qu'il est arrivé. On n'a pas les moyens. On n'a pas les moyens de dire à quelqu'un c'est terminé pour toi.
0: Et ça, dans la pièce, c'est peut-être Eisenberger aussi, là.
1: Eisenberger, ouais, qui aurait pu obtenir le départ aujourd'hui. J'ai l'impression qu'on veut pas l'amener sur la butte au stade Canac avec le risque que ça comporte d'avoir une soirée qui, côté spectacle, sera pas parfaite. Mais je pense qu'on sera pas très, très patient avec Eisenberger encore très longtemps. Là, cette semaine, ce qu'on m'a dit, c'est qu'il y a deux lanceurs qui s'en viennent. Et j'ai pas plus de détails, là, qu'on se comprenne bien.
0: Ouais.
1: Mais on m'a dit qu'un de ces deux lanceurs-là serait une passablement grosse prise. Là, quelqu'un de qui avec qui on avait une espèce de crochet à moyen terme et qui est en mesure de revenir avec l'équipe ou de s'emmener avec l'équipe. Là, est-ce que c'est quelqu'un qui a déjà porté les couleurs ou qu'on a déjà eu dans les cartons? En tout cas, ce serait pas une immense surprise dans le cas des Caps pour enfin mettre la main sur ce joueur-là.
0: Alors, attendons voir s'il n'y a pas une belle surprise qui nous attend au tournant de la prochaine semaine. Parce que là, la date limite des transactions
1: c'est bientôt.
0: S'en vient
1: ben
0: également,
1: oui.
0: C'est la semaine prochaine.
1: Le 17 août, ça s'en vient. Ceux qui rêvaient d'un Greg Duncan, par exemple, ben, il a donné des nouvelles avant même qu'on lui en demande. Hein.
0: S'il avait été bon, lui, l'an passé.
1: Tabarouette maison.
0: Il était dans la catégorie des intouchables.
1: Oui, oh, oui, absolument. Et malheureusement, il ne sera pas de retour à Québec. C'est lui qui a donné des nouvelles de façon bien volontaire, mais il y a des enjeux de son côté, le côté familial. Il veut rester proche de la famille à ce moment-là. Puis, évidemment, qu'on
0: comprend
1: ça.
0: Des fois, il n'y a pas seulement le baseball dans la vie. Quelques petits.
1: Le baseball n'est qu'un jeu.
0: Le baseball n'est qu'un jeu. Et les jeux.
1: C'est fait pour qu'on se mange.
0: Merci. Quelques petits changements à l'alignement cet après-midi pour les Capitales de Québec. Valdez est en congé, qui va donc amener Yuta Hamada à jouer au deuxième.
1: Bon, nouvelle position pour notre ami Hamada.
0: Oui, puis il a eu quelques répétitions, mais bon, on le préférait au troisième jusqu'à maintenant. Donc, qui s'en va au troisième? Un autre revenant.
1: TJ Schofield-Sam, qui lui va revenir au jeu mardi en même temps que Castro, le m'a-t-on dit. Ah, il est en uniforme là.
0: Il est en uniforme là. Mais Castro, lui, est sur le chemin du retour.
1: Ouais.
0: Je crois que son équipe a gagné la médaille de bronze, là, si je me trompe pas. Là, j'ai vu passer une publication là-dessus avec Castro avec une médaille au cou. Là. Donc, probablement qu'il est satisfait de son passage à représenter son pays. Maintenant, ben, il viendra représenter sa ville d'adoption, les Capitales de Québec, à la fin de la saison.
1: Au sujet des Jackals du New Jersey hier, parce que tu n'étais pas au match, je dois quand même te mentionner que l'un des releveurs, c'est Billy Dobby, qui a lancé avec Ottawa l'an dernier, invité au match d'étoiles avec Ottawa l'an dernier, et il s'est fait traverser bord en bord.
0: Ah oui, hein? Comme alors, quoi les choses peuvent changer rapidement.
1: Vraiment, vraiment.
0: Autre joueur qui bénéficie d'un jour de congé également, c'est la bête, c'est Eddie Akopian, qui sera remplacé dans la droite par le jeune Nick Groves. Donc,
1: qui a bien fait hier en passant, Nick Groves a joué un match assez inspiré, merci. Il a terminé avec un but sur balle. Il a été atteint une fois, il a frappé la balle en lieu sûr, mais il a volé un but, puis je l'ai trouvé. Probablement le match où il a démontré le plus d'assurance. Alors ça, c'est vraiment une bonne nouvelle. C'est rassurant sans mauvais jeu de mots.
0: Ouais, exactement. Mais c'est intéressant d'entendre le tout, évidemment, là, parce que Groves, on vous l'a dit, ses débuts ont été pas chaotiques, mais
1: modestes.
0: Difficiles, modestes. On trouvait que ça allait vite pour le jeune homme, mais il a beaucoup d'outils dans le sac. Ses statistiques au niveau collégial étaient franchement convaincantes.
1: Oui.
0: Alors, tu te dis, il a pas tout perdu ça, là.
1: Non, puis il a frappé la balle d'aplomb, même lorsqu'il était question de fausse balle plus tôt dans le match. Son coup sûr, c'est clair que ça lui a enlevé une tonne de pression sur les épaules, Nick Groves. Il en a deux en deux matchs, hein, donc quand même mentionner que dans son cas, c'est une amélioration nette.
0: Voilà.
1: Net.
0: Oui, c'est ça. C'est clairement honnête, ça, t'as bien raison. Alors qu'on est en train de présenter les Capitales qui vont entrer munis de leur uniforme du dimanche, bien sûr. Le costume bleu foncé avec les rayures jaunes. Ça, c'est l'uniforme du dimanche à Québec. Ben, Nous, on se prépare tranquillement, lentement mais sûrement à ce match-là entre les Jackals et les Capitals. Le temps peut-être de vous mentionner à quel... Parce qu'on vous parle régulièrement des performances des Capitals en disant ça m'apparaît une saison peut-être un peu plus complexe que les autres, mais il faut toujours relativiser. Tout à l'heure, je vous disais que Carl Kral était maintenant au premier rang de la Ligue au niveau des points produits avec 84. Braden Holloman est désormais au premier rang de la Ligue au chapitre des retraits sur des prises avec 98. Les Capitals sont au premier rang de la Ligue frontière en termes d'équipe et de moyenne au bâton avec 305. Au niveau des points produits avec 525, loin devant leur plus proche poursuivant. Et même chose pour les points marqués avec 565. Alors, dans une saison où tout n'est pas parfait chez les Capitals, il y a quand même beaucoup de choses qui vont bien.
1: Ben oui, l'attaque s'est réveillée dès le début de la saison et n'a jamais ou à peu près flanché depuis ce temps-là.
0: Absolument, absolument. Alors que la foule se lève pour la présentation des hymnes nationaux, écoutons le ténor Éric Laporte.

0: L'alignement partant.
1: Allons-y avec l'alignement partant des Jackals du New Jersey du gérant Bobby Brown. Le premier frappeur, le joueur de troisième but, Martin Figueroa. Au deuxième rang, le joueur d'arrêt-court, Eric Almonte Jr. Au troisième rang, le joueur de premier coussin, Felix Stevens. Au quatrième rang, le joueur de deuxième but, Alvaro Gonzalez. Au cinquième rang, le receveur, Anudis Morden. Au sixième rang, le voltigeur de droite, Gustavo Sosa. Au septième rang, le frappeur désigné, Isaac Belloni. Au huitième rang, le voltigeur de gauche, Noah Furt. Et au neuvième rang, le voltigeur de centre, DeAndre Gaines. Et le lanceur partant, le numéro 32, c'est un droitier, Sean Hard. Fiche d'aucune victoire, une défaite, moyenne de points mérités à 9.58.
2: Et du côté des Capitales de Québec, gérant Patrick Scalabrini, frappe en premier, le frappeur désigné David Mandem. Au deuxième rang, le joueur d'arrêt-court, Kyle Crawl. Au troisième rang, le voltigeur de centre, Chavez Young. Au quatrième rang, le joueur de premier coussin, Taron Montgomery. Au cinquième rang, le joueur de deuxième coussin, Utah Amada. Au sixième rang, le receveur, Nicolas Deschamps. Au septième rang, le voltigeur de gauche, Jordan Smith. Au huitième rang, le joueur de troisième coussin, TJ Schofield Sam. Et au neuvième rang, le voltigeur de droite, Nick Groves. Le lanceur partant pour les Capitales cet après-midi, le gaucher Masatoshi Sakurai. 7 victoires, 2 défaites cette saison et une moyenne de points mérités à 4,73. Alors, mon cher Pierre, tout est en place pour la présentation de ce quatrième et ultime match de la série opposant les Capitales de Québec aux Jackals du New Jersey. Les Capitales qui ont tout gagné en fin de semaine jusqu'à maintenant, ce qui leur a fait franchir le cap des 50 victoires. Mais on est toujours à la quête des Waltings de Washington qui ont tout gagné eux aussi jusqu'à maintenant ce week-end. Alors, au classement général, les Capitales sont toujours deuxième, tout juste derrière les Waltings.
1: Et on pourra poursuivre nos discussions philosophiques à savoir à quel point on doit viser les Waltings ou pas.
2: C'est un excellent point. Bon match, mesdames et messieurs, sur HTN et sur Chiz. Le premier tir à 17h06 est une prise sur décision au coin extérieur à Martin Figueroa, qui frappe pour 280 cette saison avec 16 circuits et 53 points produits. Tir qui est à l'intérieur cette fois pour une première balle, c'est une et une. Les officiels cet après-midi, au premier coussin, Dylan Self, au troisième coussin, Wes Dunkel, et derrière le membre, José Moriente. La balle est frappée hors ligne du côté gauche, on est à 1 et 2. Moriente est également celui qui a arbitré derrière le membre le premier match du programme double ce vendredi, puis on avait remarqué qu'il avait effectué un excellent travail.
1: C'est là que j'ajoute, contrairement à ses deux autres collègues dans les deux matchs suivants.
2: J'aurais tendance à être d'accord avec toi.
1: Ça a été, malheureusement, ça a été difficile pour les deux derniers matchs.
2: Alors, 1 et 2 à Figueroa. Voilà le tir de Sakurai. C'est trop haut pour une deuxième balle. 2 et 2.
1: Je réalise aussi que j'étais un peu vendu ma position au sujet de la poursuite des Waltings de Washington ou pas, juste en posant la question. Mais on en reparlera tout à l'heure quand même.
2: Le tir au coin extérieur qui rate de très peu. Compte complet. C'était un excellent tir à 2 et 2. Deschamps a tenté d'acheter la prise, mais l'officiel n'a pas mordu. Alors, compte complet à Figueroa, début de match. Voilà le tir. La balle est frappée tout juste hors ligne du côté gauche. Effectivement, je ne suis pas très surpris, en fait, de ta position sur la poursuite des Waltings. Le premier rang du classement général dans la frontière, là, c'est une position d'honneur et c'est tout.
1: Ouais.
2: La balle qui est soulevée, un haut ballon. Young recule à la piste d'avertissement et il va la regarder aller. Circuit pour Martin Figueroa, son 17e de la saison. Une frappe en solo. Et dès le départ, c'est 1-0 New Jersey.
1: Ouais, et même si ça a été frappé au centre du terrain, la façon dont se déplaçait Chavez Young sur la frappe, là, il n'y avait pas trop d'équivoque. Disons qu'il ne nous laissait pas croire qu'il allait bientôt attraper cette balle.
2: Non, effectivement. Puis, faut donner crédit à Figueroa parce que le tir de Sakurai était un bon tir. Au coin extérieur, Figueroa est allé faire un excellent contact sur celle-ci.
1: Ouais, c'est sorti à 104 000 à l'heure de son bâton.
2: Ben voilà.
1: Pas de secret.
2: Eric Almonte Jr. s'amène avec 150 de moyenne, pas de circuit, 3 points produits. Dépose l'amorti surprise le long de la ligne du troisième. Faudra faire vite. Schofield Sam a tenté de jouer cette balle-là à main nue, mais...
0: C'était sa seule option.
2: C'était sa seule option. Et même là, je suis même pas sûr qu'on aurait réussi à l'avoir. Là. Schofield Sam a été particulièrement déjoué ou pris par surprise par la décision d'Eric Almonte Jr. Donc, coup sûr à l'avant-champ, un simple suite à l'amorti. Très bien déposé par Eric Almonte Jr.
0: Écoute, j'adore le début de match des Jackals jusqu'à maintenant. Ça nous montre pourquoi cette équipe-là est première de sa division malgré le fait qu'ils se sont inclinés trois fois jusqu'à maintenant cette fin de semaine. Le pied dans la porte. On va mettre le deuxième pied également.
2: Alors, Félix Stevens maintenant au bâton. Regarde passer une prise sur décision. Tire à 78 000 à l'heure. Stevens frappe pour 395 avec 15 circuits et 54 points produits. Pas une grande série, par contre, pour Stevens au bâton. Là, il était au-delà des 400 au début de la fin de semaine. Et là, il est descendu à 395. Tire suivant, prise sur décision. Rapide à 87 000 à l'heure, 0 et 2. Malgré tout, Félix Stevens demeure actuellement le meilleur frappeur de la Ligue frontière en termes de moyenne au bâton. Celui qu'il pourchasse au deuxième rang, un certain Chavez Young. 0 et 2. Le tir, la balle qui est frappée en lieu sûr au champ opposé, au champ droit. Amada jouait de façon... En fait, il était derrière le deuxième coussin.
0: Oui, parce que Stevens, c'est un frappeur droitier. Donc, la théorie, c'est que la défensive se déplace quand même un peu vers le côté gauche du terrain lorsqu'on le regarde de notre position. Mais il a trouvé le trou, tout simplement.
2: Oui, alors c'est un début de match difficile pour Sakurai et les Capitals. Les Jackals menacent. Deux coureurs sur les sentiers, toujours pas de retrait et on mène 1-0. Alvaro Gonzalez s'amène maintenant. Il montre l'amorti, mais retire l'intention au dernier moment. Le tir est une balle.
0: Deux circuits hier pour
2: Gonzalez.
0: De deux côtés du marbre, d'ailleurs.
2: Intéressant. Alors, 286, la moyenne au bâton pour Gonzalez. 10 circuits, 37 points produits. Tir qui rate à nouveau, bas à l'intérieur, deuxième balle.
0: Je serais surpris qu'il ait réellement l'intention de déposer l'amorti. Surtout qu'il a retiré justement son intention rapidement pour se replacer. Les deux mains au bon endroit, le corps au bon endroit. Il va certainement voir comment la défensive allait bouger. Maintenant, est-ce qu'il va déposer là sans le montrer d'avance? Peut-être.
2: Le tir. Sur élan, voilà une première prise, 2 et 1. Pas de manche reluisante pour Sakurai jusqu'à présent, mais on est à un tir d'une balle à double jeu, par exemple, qui pourrait nous amener rapidement à deux retraits. Sur élan, voilà une deuxième prise, 2 et 2 maintenant. Ricochet maîtrisé par Deschamps. Eh bien, sinon, si tu t'en tires en accordant un seul point, là...
0: Avec le début de match qu'on a là, oui.
2: On est revenu de pire hier soir.
0: Je dirais ça, oui.
2: Deux balles, deux prises à Alvaro Gonzalez, qui va prendre son temps d'arrêt. Évidemment, il a étiré les secondes amplement avant de prendre son temps d'arrêt.
0: Hier, à 7-0 après deux manches et demie, le retour semblait peu probable. Et pourtant, quelques minutes après, c'était 8-7.
2: C'était 8-7. Tu sais, beaucoup trop bas, bien bloqué par Deschamps. Qui garde la balle devant lui. On est à compte complet. Donc, c'est la deuxième fois là, qu'on va assez profondément dans un compte. La première fois, ben, c'est Martin Figueroa qui a envoyé la balle de l'autre côté de la clôture. Le tir. La balle est frappée en direction de Carl Kral qui saisit. À Amada pour un. Au premier, deux pour un. Double jeu. Et ça le prenait. On vient d'étouffer potentiellement une grosse menace des Jackals.
0: Oui, il reste un coureur au troisième, mais honnêtement, là, on souffle énormément plus en défensive chez les Capitales de Québec avec deux retraits au tableau. T'as raison. Si on s'en tirait même avec un point sur la prochaine séquence, il faudrait quand même crier mission accomplie dans les circonstances.
2: Absolument. Alors, double jeu 6-4-3, très bien tourné de Crawl à Amada à Montgomery. Ça mènera à Nudis Morden. Il regarde passer un premier tir trop bas pour une balle. Morden frappe pour 263 cette saison avec 7 circuits et 29 points produits.
0: Principale qualité de Yuta Hamada, c'est la rapidité de ses mains. Puis on l'a vu hein, sur la balle à double jeu comme ça.
2: Oui.
0: Il a bien utilisé son principal atout.
2: Le tir, la balle est frappée. Saisie du gars renversé en plongeant par Crawl. Le relais, pas à temps. Et un point marque. C'eût été potentiellement un des jeux de l'année dans l'avant-champ si Crawl avait réussi le tout parce qu'il a plongé à sa droite, saisi cette balle-là du gant renversé. Il a tout donné, Crawl, là-dessus. Il a peut-être eu une légère hésitation lorsqu'il s'est relevé. Et un point marque sur le jeu.
0: Et Montgomery, au premier, lui a tout fait ce qu'il pouvait là, pour s'étirer de tout son long. A bien attendu le bon moment. Il a vraiment fait le jeu parfait au premier. C'était tout simplement trop rapide pour les Caps.
2: Oui. Gustavo Sosa s'amène au bâton maintenant. Regarde passer une première prise. C'est 2-0 New Jersey. Sosa frappe pour 343 avec 13 circuits, 38 points produits. Surélan, voilà une deuxième prise, un tir bien à l'intérieur qui a déjoué Sosa. Alors, 0 et 2. Le tir. Trop haut pour une première balle, une et deux.
0: Sakurai, dans cette manche-là, a été frappé solidement sur la balle hors des limites du terrain, le circuit en début de match. Mais le coup sûr de Stevens, c'est pousser une balle au champ posé. C'est bien frappé, mais c'était pas avec énormément d'aplomb. Là, c'était un roulant. Bon, c'était dans le trou.
2: Sinon, un amorti. La balle est frappée plus durement cette fois, mais Crawl est là. Il va remettre à Amada au deuxième pour le troisième retrait. Alors, les Jackals marquent deux fois dans cette première manche, grâce entre autres à une longue balle en solo de Martin Figueroa. Et après une demi-manche de jeu, c'est 2-0 New Jersey. Les Capitales de Québec s'amènent au bâton. 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
2: Alors, on est de retour au Stade Canac, puis on se parlait, entre autres, des doubles jeux pendant la pause.
0: Oui.
2: Parce que ton observation était extrêmement juste, Pierre, de dire la vitesse des mains d'Amada est, entre autres, un des facteurs qui a permis de tourner le double jeu tout à l'heure chez les Capitales. Et je te passais la réflexion, à mon avis, je pense qu'Antonio Valdez est un meilleur joueur de deuxième coussin en général, donc all
0: plus
2: around.
0: Plus stable, plus sûr.
2: Qu'un Yuta Hamada. Par contre, Valdez n'a pas la vitesse des mains d'un Yuta Hamada. Ce qui fait que si on avait un... Si les, par exemple, Valdez avec les mains d'Amada, on aurait tourné plus de double jeu cette saison.
0: Certainement, certainement. Maintenant, j'ai posé quand même la question au groupe d'entraîneurs hier chez les Capitales de Québec, puis on n'est pas particulièrement incommodé par ça. On ne dit pas qu'on a laissé plusieurs double jeux sur le terrain à cause de Valdez cette saison. Tu sais, ça, c'est pas une préoccupation de leur côté.
2: Ouais, c'est ça. Je peux comprendre.
0: Ben, écoute,
2: parce que Valdez, il fait tout le reste bien.
0: C'est ça, exactement. Il a surtout stabilisé cette position-là lorsqu'on l'a placé là en début de saison après quelques semaines d'essai.
2: Oui, parce qu'il y avait de l'incertitude en début de saison, effectivement. Ouais. C'est sûr que, tiens, avant ça, t'étais très, très, très stable à cette position-là avec Yasmuel Valentin et même dans les années précédentes avec David Lode aussi, là. Pendant ce temps, mais c'est David Mendham qui est au bâton, qui connaît une bonne séquence, une bonne série. Frappe pour 329 cette saison, 10 circuits, 61 points produits et il a deux balles au compte. Particulièrement vendredi, là, il a connu de bons matchs dans le programme double, Mendham. Troisième balle.
0: Écoute, on redoute beaucoup David Mendham. Il a encore frappé deux coups sûrs hier. Et d'ailleurs, on a placé Armenté à l'arrêt court directement derrière le deuxième but. Et on a allumé un peu sur le tard. Il y a deux lancers qui se sont faits alors qu'il était en position normale. Puis ensuite, pendant le troisième lancer, on l'a vu se déplacer.
2: Et le tir est une quatrième balle. Alors, Mendham se dirige sur les sentiers avec une passe gratuite. Écoute, si mon calcul est bon, Pierre, Mendham, en fin de semaine, a quelque chose comme 7 coups sûrs.
0: J'en ai effectivement 7.
2: Oui, hein?
0: Pile, ouais.
2: C'est... On parle d'un bon week-end. Parlant de bon week-end, lui, c'est un bon samedi qu'il a eu. Carl Kral, le capitaine qui s'amène. Frappé le grand chelem hier. 306, la moyenne au bâton pour... Carl Kral, 19 circuits, 84 points produits. Premier tir est une prise sur décision. 84 points produits, Pierre, c'est bon pour le premier rang de la frontière. Et 19 circuits, c'est bon pour le quatrième rang de la frontière, quand même.
0: Et 84 points produits, c'est la troisième meilleure saison individuelle dans l'histoire des Capitales jusqu'à maintenant.
2: Intéressant. L'impression qu'Eddie est numéro un.
0: Oui.
2: Tirer une balle.
0: Pas atteignable, si je me souviens bien. J'ai pas le chiffre sous la main, là, mais...
2: J'ai 112 en tête. Est-ce que je me trompe? À vérifier ce que je vais faire à l'instant.
0: Le chapitre des records également. Braden Aleman, hier, a passé 242 retraits au bâton en carrière. Bon, pour le quatrième rang de l'histoire de l'équipe.
2: Ouais, lui, le premier est inatteignable.
0: Hey, Carl Gelina, on s'en est tapé sur les cuisses hier, Jimmy et moi, en a 945 en carrière. Dans une toute autre circonstance, sur 13 saisons, dans une autre ligue, etc., mais quand même. Là. Et suivent Keith Dunn avec 376 et Michel Simard avec 358.
2: Le tir à Kral, ça donne contre le sol, bloqué par le receveur Morden. Alors, points produits en une saison, c'est effectivement Eddie en 2005 avec 112. Au deuxième rang, en 2014.
0: Jonathan Malo?
2: Non.
0: 2014,
2: je t'entends chercher. Là.
0: Je cherche.
2: Donc, on est maintenant à compte complet là, sur Carl Kral.
0: Je ne trouve pas.
2: Balbino Fuenmayor.
0: Ah, pire, c'est que je l'ai donné hier en plus.
2: Avec 99. Donc, il n'y a qu'un seul joueur dans l'histoire des Capitales qui a produit 100 points ou plus dans une saison. Le balle qui est soulevé hors ligne par Kral va demeurer à compte complet. Alors, c'est intéressant de voir que Kral pourrait peut-être devenir le deuxième joueur de l'histoire de l'équipe après Eddie Lantigua à produire 100 points dans une saison.
0: Parce que je dis pas atteignable, je vais peut-être avaler mes paroles. Là. Quelques bons matchs, surtout avec la version offensive d'équipe qu'on a cette année.
2: Oui. Il est à 28 de l'Antigua. Il reste quoi?
0: À peu près ça de match, là, à peu près ça.
2: Vingtaine de matchs. La balle qui est soulevée. En lieu sûr dans la ligne droite. Mendham contourne le deuxième, va finir jusqu'au troisième. Kral contourne le premier, met les gaz jusqu'au deuxième. Un double. Captain, oh my captain! Dès le départ, les Capitales qui veulent contre-attaquer après avoir accordé deux points en première. Et là, il y a deux coureurs en position de marquer. Pas de retrait.
0: Peu importe l'issue de cette manche-là, le doute aura déjà été semé dans la tête des Jackals du New Jersey. On a beau marquer des points en début de match, l'autre équipe, Québec en l'occurrence, sera au rendez-vous. Et là, la bonne nouvelle, c'est qu'il n'y a toujours pas de retrait avec deux coureurs en position de marquer pour Chavez Young. Donc, les points, là, on peut légitimement penser qu'ils seront inscrits tôt ou tard dans cette manche.
2: Oh oui, et puis le lanceur, là, Sean Hard, le partant des Jackals, loin d'être impressionné au niveau statistique. Là. 9,58, la moyenne de points mérités, et un whip à 2,13. Chavez Young s'élance sur le premier tir, soulève un haut ballon à l'avant-champ. C'est le joueur d'arrêt-court qui est là. Eric Almonte Jr. qui saisit pour le premier retrait.
0: C'est un bon tir. C'est un mauvais élan, mais c'est un bon tir qu'on a servi à Chavez Young. Et lui, il ne se laisse pas prier pour s'élancer. Hein. S'il pouvait s'élancer jour, nuit, soir, fin de semaine.
2: Bon, oui, il est assez en mode soir et week-end illimité. Doran Montgomery s'amène avec 328 de moyenne au bâton cette saison, 14 circuits, 58 points produits. Son prochain coup sûr sera son 100e de la saison. Premier tir, la balle est frappée en lieu sûr par Doran Montgomery. Le voilà, le 100e coup sûr, et celui-ci va produire un point. L'écart est réduit, c'est 2-1.
0: Reste encore du travail à faire, mais on a réduit l'écart de moitié.
2: Pas une balle frappée avec énormément d'aplomb, mais au bon endroit, dans l'ouverture, là, entre le joueur de troisième et le joueur d'arrêt-court. Rien à faire pour la défensive. Et là, coureur aux extrémités, avec un seul retrait. Pour Yuta Hamada, qui s'amène comme cinquième frappeur, lui, cet après-midi. 302 la moyenne au bâton, avec 4 circuits, 33 points produits. Premier tir à Hamada est une prise sur décision. Avec un retrait, est-ce qu'on va être tenté de faire bouger Torin au premier pour enlever la possibilité de double jeu?
0: C'est ce dont on discute en défensive chez les Jackals actuellement, en tout cas.
2: Oui. Pas totalement impossible de penser que ça pourrait arriver. Là. Torin a quand même quelques buts volés cette saison. Là. Je recherche cette statistique.
0: Oh, puis on a même pris l'habitude d'envoyer nos coureurs vers le deuxième. Cette fin de semaine, notamment, c'est arrivé quelques fois qu'on a fait cette manœuvre-là.
2: Écoute, Montgomery a quand même 14 buts volés cette saison, Pierre. Là. Pour un gars sur lequel on n'étiquette pas du tout l'attribut.

0: On a le tir. Trop haut. C'est une deuxième balle. Partant des Jackals, Hard est un grand gaillard à 6 pieds 5. Deux et deux, on a le tir. Fausse balle alors que la balle a ricoché sur Amada lui-même.
1: Le tir était près de la zone des prises. À deux prises, on s'élance pour toucher cette balle. Amada bien fait là-dessus.
0: Le lanceur a pris sa pause. Hard s'élance, voilà son tir. La balle qui est soulevée, un haut ballon. Est-ce que ce sera assez loin pour Crawl? On va l'essayer assurément. C'est saisi par le voltigeur au champ centre. Le relais ne sera pas à temps. Et sur le jeu, Montgomery va progresser jusqu'au deuxième. Il est sauf. L'égalité est créée. Sur le ballon sacrifice de Utah Amada, c'est 2 à 2.
1: Oui, j'ai beaucoup aimé l'agressivité de Tauren Montgomery là-dessus parce qu'il a bien lu qu'on allait d'abord atteindre l'intercepteur. Et l'intercepteur, c'était Stevens. Parti du premier coussin. Longue course pour lui pour aller chercher cette balle-là. Alors, dans tous les cas, il avait à courir, à saisir et à renvoyer cette balle-là. Il l'a bien fait. Mais évidemment, il y avait des délais qui venaient avec.
0: Ça faisait beaucoup de choses à faire en très peu de temps là, ouais. Pour accomplir, effectivement, le très, très bon point. Nicolas Deschamps s'amène au bâton maintenant. Alors, les deux points ont été repris. L'égalité est parfaite à 2-2. Premier tir à Deschamps, beaucoup trop haut.
1: Nicolas Deschamps qui affirme être un excellent joueur de golf.
0: J'aimerais particulièrement constater le tout. Parce que tu sais...
1: Dis-le que tu veux le tester.
0: Ben, un peu quand même.
1: À autodéclaration comme ça, hein?
0: Ben, c'est ça.
1: Parce que c'est pas nous qui l'inventons. C'était écrit comme ça au tableau tout à l'heure.
0: Je ne le défierais pas sur un terrain de baseball avec son 331 de moyenne, ses 8 circuits, ses 46 points produits. Mais sur un terrain de golf, j'aimerais tester la longueur de la drive, la finesse du jeu court.
1: Une ronde avec Deschamps et Greg Bird, peut-être.
0: Oh, que là, tu m'intéresses beaucoup.
1: Je te laisse booker le
0: tout. Je compléterai le foursome avec un Michel Laplante de ce monde. Avec qui c'est très agréable de jouer.
1: T'as bien fait de ne pas me choisir.
0: On a une première prise, c'est 2-1.
1: Mais moi, je vais aller au champ de pratique avec vous avant, par exemple.
0: Oui, toi, t'es un gars de champ de pratique.
1: C'est la seule chose que j'aime dans ce sport.
0: Toi, t'es...
1: Et le regarder. J'adore regarder.
0: Ah oui, hein? Ouais,
1: oui,
0: quelque chose d'apaisant hein, à regarder le golf. Tu trouves pas ça trop long? Regarder le golf?
1: Je peux faire d'autres choses en même temps.
0: Ah, d'accord. Comme quand on regarde un match de baseball.
1: Et voilà.
0: OK, je comprends. Le tir à Deschamps. Au coin extérieur, ça touche la cible, 2 et 2.
1: Deschamps est en désaccord avec la zone de prise à peu près toute la fin de semaine. Il a malheureusement souvent eu raison. Pas sur le dernier tir, mais souvent, il a eu raison.
0: Alors, deux balles, deux prises, deux retraites. Tauren Montgomery est en position de marquer au deuxième. Fin de première manche, c'est l'égalité 2-2. Cible au coin extérieur. La balle qui est frappée hors ligne derrière le marbre. Alors,
1: Je continue de trouver fascinante la position au bâton de Nicolas Deschamps. Puis pas le fait qu'il soit ouvert. Le fait que lorsqu'il s'élance, son corps penche à peu près tout au complet vers l'arrière. Et ça réussit à lui amener une moyenne de 331. C'est ce que je ne comprends pas.
0: Oui, mais j'ai de la misère à comprendre comment. Puis j'en ai discuté là, avec d'autres gens qui ont joué du baseball pas mal. Essayer de voir de quelle façon il réussit, et visiblement il a trouvé le moyen, là,
1: oui.
0: À générer de la puissance. Parce que mettre la balle en jeu, frapper des coups sûrs opportuns, pas de problème. Mais il a 8 circuits, dont 2 grands chelems.
1: Ouais.
0: Il a généré de la puissance également, là, Nicolas Deschamps. Et avec ce type d'élan-là, effectivement, c'est pas quelque chose qu'on voit tous les jours. Compte complet. Sur élan, voilà une troisième prise. Deschamps est retiré au bâton. Et c'est ainsi que la menace des Capitals va se terminer en première manche. Mais on a quand même marqué 2 fois. Le double de Carl Crawl a aidé. Le simple de Montgomery a produit un point. Le ballon sacrifice de Utah Amada a produit l'autre. Après une manche complète de jeu, c'est 2-2 à Québec. 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
4: Alors, de retour au Stade Canac, début de la deuxième manche. Sakurai affrontera le bas de l'alignement là, chez les Jackals. Donc, Bologna, Furcht et Gaines seront les trois premiers frappeurs.
5: Une équipe qui peut se permettre de placer Isaac Bologna au septième rang. Et je comprends qu'il a des difficultés récentes, là, mais c'est une équipe de frappeurs. Au cas des Jackals du New Jersey, ça ne fait pas de doute. Hein. C'est une équipe qui... Comme je le disais il y a un instant, n'a pas montré ça en fin de semaine à Québec, mais c'est une très bonne équipe de frappeurs, notamment parce que Bellone, là, on l'a connu dans les dernières années, puis c'est un excellent frappeur.
4: Premier tir à Isaac Bellone est une balle trop haute. 283, 17 circuits, 54 points produits. On m'envoie, Pierre, quelque chose de fort intéressant. Donc, le tir est une prise sur élan, c'est une et une. Chavez Young pourrait devenir cette saison le premier joueur de l'histoire des Capitals à battre trois records en une seule saison, soit le nombre de coups sûrs, le nombre de points marqués et le nombre de buts volés. On ne sait pas combien de temps ça va durer, Chavez Young à Québec. Sera-t-il de retour en 2027, etc., etc. Mais peu importe, il aura été marquant le temps qu'on l'aura eu. Fausse balle derrière le marbre, 2 et 2 à Bologna maintenant. Et ça a démarré dès le début de la saison, là, Chavez Young. Et ça n'a jamais vraiment arrêté. Jamais. Il n'a pas eu de long passage à vide ou de longue léthargie. Voilà le tir. La balle qui est soulevée, un très haut ballon dans la droite. Le voltigeur sous la balle, c'est Nick Groves. Il saisit pour le premier retrait.
5: Regardez avec les dates de naissance pour m'assurer de la chose, mais effectivement, la saison prochaine, normalement, Chavez Young va passer du côté des vétérans. On a droit seulement à deux.
4: Donc, il y aura un choix à faire.
5: Il y aura un choix à faire. Peut-être que le choix va se faire tout seul. Je sais que Ruben Castro a annoncé que ce serait sa dernière saison à Québec, mais ça, on verra.
4: Pour l'instant, des fois, il y a une piqûre qui revient là, de temps en temps.
5: Ouais.
4: Noah Furcht s'amène au bâton. Premier tir est une prise sur décision. Au coin extérieur. 259 pour Ferg cette saison, deux circuits et 11 points produits. Ouais, c'était dans un article, je crois, du Journal de Québec.
5: Ouais.
4: Si je ne m'abuse.
5: Stéphane Cadorette qui a écrit là-dessus.
4: Ouais.
5: Mais je prendrai la balle au bon pour dire que ça devient peut-être l'occasion pour plus. J'allais dire Québec parce que ça fait longtemps qu'on parle de ça, là. Mais les autres équipes vont peut-être devoir également prendre la balle au bon puis se dire, ben c'est peut-être ça notre solution côté monticule parce que cette saison, c'est difficile partout.
4: Ouais.
5: Est-ce que d'ajouter un vétéran, est-ce que d'ajouter deux vétérans aux formations de la Ligue frontière pourrait devenir une solution au monticule? Faudra se poser la question.
4: Sur élan, voilà. Oh non, fausse balle, pardon. Ricochet non maîtrisé par Nicolas Deschamps. On est à deux prises.
5: Parce que...
4: Donc, toi, tu verrais, c'est intéressant, là. Est-ce que tu montrais le nombre de vétérans à trois ou quatre au total?
5: Bien, je suggère ça. Est-ce que c'est seulement pour contrer les années COVID? Parce que là, on nous a parlé d'un creux de vague d'années COVID, notamment, avec d'autres critères qui font en sorte que c'est complexe d'obtenir des lanceurs et des lanceurs de qualité cette saison.
4: Mais... Est-ce qu'à ce moment-là, le nombre de vétérans augmente? Mais dans tes vétérans, tu dois absolument avoir un ou deux lanceurs.
5: Tu peux avoir un maximum de deux joueurs de position, par exemple. Peut-être.
4: Pas impossible. Je sais très bien que la Ligue frontière a le mandat d'être une Ligue jeune. Voilà une première balle à Furcht, une et deux, parce que c'est une Ligue qui est partenaire avec le baseball majeur et tout ça.
5: Mais avec l'arrivée de l'horloge, il s'était aussi donné le mandat de jouer des matchs en 2h30. T'en as combien cette année à ton...
4: Est-ce qu'on en a?
5: J'aurais dit un.
4: Faible roulant, ça revient à Sakurai qui saisit. Son relais vers Montgomery attend. pour le deuxième retrait. Mais oui, la discussion est bonne parce que la performance générale des lanceurs, c'est pas un problème qui est réservé à Québec. On l'a vu dans toute la Ligue frontière puis dans tout le baseball indépendant nord-américain. Alors, faut se mettre en mode solution.
5: En mode solution.
4: Est-ce qu'une des solutions ne serait pas ça? Je sais que du côté des capitales, on argue. Et là, je parle de arguer, non pas de narguer.
5: Oui.
4: On fait valoir comme argument depuis quelques saisons le fait d'ajouter un vétéran, un joueur au statut de vétéran.
5: Oui.
4: Faible ballon soulevé à l'entrechamp droit, ça tombe là où il n'y a personne. Donc, ça tombe entre Hamada et Groves. Il n'y avait aucune chance pour aucun des deux joueurs défensifs. Un simple pour DeAndre Gaines avec deux retraits.
5: Puis, tu sais, moi, Marc-André, je suis parlable sur une mesure temporaire d'un an pour un vétéran de plus et on verra ce qui arrivera ensuite.
4: De mesure à l'essai, par exemple?
5: Je suis très parlable là-dessus.
4: Puis Dieu sait que le baseball indépendant, souvent, là, il y a justement des ligues qui servent de test pour ce genre de choses-là.
5: Oui.
4: Par exemple, là, le système, puis là, je fais un parallèle, mais tu vas comprendre. Le fameux système ABS qui est maintenant dans le baseball majeur pour les balles et les prises,
5: oui,
4: a d'abord été testé dans certaines ligues indépendantes. Pas la frontière, mais d'autres ligues qui sont partenaires du baseball majeur ont été des cobayes, si on veut, de ce système-là. On a également été, dans certaines ligues, on a également testé carrément l'arbitrage électronique. Donc, d'essayer des choses pour faire bouger ce sport, absolument.
5: Oui, puis je pense que la direction de la Ligue frontière est ouverte à ce genre de truc-là. Maintenant, pas nécessairement cette solution-là, mais à obtenir des solutions et à bouger.
4: Coureur en course au premier, mais fausse balle par Figueroa qui s'en veut, là. C'était le court et frappe. Alors que DeAndre Gaines s'était élancé vers le deuxième. On est à 1-2. Figueroa est 1-1 cet après-midi, a frappé la longue balle en première manche. C'était sa 17e de la saison. Frappe aux champs centres qui laissait peu de doute. Et là, on est à 1-2. Le tir. Trop haut pour une deuxième balle, 2-2.
5: Sans Sakura être dérangé par Gaines au premier. Sur les trois derniers tirs, là, les regards ont été longs.
4: J'ai même envie de te dire que je sens Sakurai peu à l'aise sur la plaque depuis le début de son départ. Il y a quelque chose dans son non-verbal qui semble différent. Justement, il vient de remettre au premier. Puis vois-tu, là, sur le Montgomery lui renvoie la balle, il l'échappe.
5: Des petits détails, ouais, mais lorsqu'on les accumule...
4: Je suis pas en train de vous dire que c'est une mauvaise journée au bureau, là. En train de vous dire que c'est peut-être pas la meilleure, par contre. La balle est vraiment en flèche et oh! Ça a atteint ou ça a frôlé sa couraille. Et immédiatement, là, Scalabrini et compagnie, là, les thérapeutes vont s'amener vers sa couraille pour s'assurer qu'il est en état. Là, c'est un simple pour Figueroa, mais là, c'est pas l'important. Là. Rapidement,
5: Il est de retour sur pied. Là. Instantanément, c'est relevé, mais...
4: Revoyez là, à la reprise. Figueroa a frappé cette balle-là solidement et ça semble avoir touché sa couraille à la tête. Là. Balle qui est revenue à 98 000 à l'heure.
5: Ouf! Bon, on n'est pas tout seul à avoir retenu notre souffle. Je pense qu'on a tous plus retenu notre souffle que Sakura lui-même.
4: On a des sourires sur la butte présentement. Là, Raphaël Ross qui est là, entre autres, Chikara Igami. On va revoir une autre fois d'un autre angle.
5: Oui, à la tête. Sur la tête.
4: Directement à la tête.
5: On est quand même passé proche de la catastrophe, Marc-André, de ce que j'en vois. Là.
4: Ouais. Même Figueroa est voir le lanceur. Donc, Sakura semble... l'air à dire, je suis correct, coach. Mais c'est un jeu quand même.
5: Là, il va avoir droit à un lancer. Il faudrait que Rick Ankiel se présente au monticule pour les prochains lancers. Il faudrait que ce soit vraiment sa couraille. OK.
4: Oui, il a l'air à dire à Deschamps, oui, ça va, je me sens bien.
5: En langage de baseball, c'est un comebacker.
4: Oui, exactement.
5: Et ça, c'était un vrai de vrai comebacker.
4: Ah oui, ça en est un vrai.
5: Un des plus violents qu'on a vu dans les dernières années au Stade Canac.
4: Oh oui, oui.
5: Aïe, aïe, aïe.
4: Tu sais que ça a été un problème dans le baseball majeur pendant un bout de temps. Là, on en entend moins parler. Rappelle-toi, là, on avait...
5: Des casquettes...
4: Ces espèces de grosses casquettes protectrices, là. C'était des casquettes qui étaient gigantesques. C'était pas particulièrement élégant. Mais il y a certains lanceurs qui l'utilisaient parce qu'ils disaient, ben... Ça peut être un risque. Alors, on est prêt à reprendre avec Eric Almonte Jr. au bâton. Premier tir qui est trop haut pour une balle. Almonte a frappé un simple à sa première présence. Et là, il y a deux coureurs sur les sentiers avec deux retraits.
5: C'est les lanceurs qui gagnaient moins que le minimum, autour du minimum qu'ils apportaient parce que ça leur permettait d'aller remplir leur fonction de chauffeur de train après le match aussi.
4: Faible roulant le long de la ligne du troisième. Schofield Sam devra faire vite. Le relais pas à temps et... Bon, ça avait fait un bon...
5: Mais il a joué de mollesse, là, Schofield Sam.
4: Oui, hein? Bon, je suis pas fou, là. Il a pas chargé cette balle de façon...
5: Je suis un peu surpris, d'ailleurs, parce qu'il a un excellent bras, mais l'effort n'y était pas.
4: Comme s'il avait abandonné sur le tir, là, on voit. Regardez ici, là, il est déjà au ralenti. Saisit cette balle et... Et relais de façon un peu, bon, je vais le faire, mais c'est sûr qu'on ne l'aura pas. Ça ressemblait un peu à ça.
5: Il n'y avait peut-être pas tort, mais nous, on vise l'effort également.
4: Bien, il y a ça, exactement. Les buts sont donc remplis après deux retraits pour Félix Steven. Ça donne que c'est le meilleur frappeur de la Ligue frontière et qu'il est 1-1 avec un simple. Ça peut aller dans tous les sens, cette manche-là. Déjà 7 coups sûrs pour les Jackals en une manche et deux tiers de travail pour Sakurai. Premier tir au coin intérieur est une prise à 78 000 à l'heure. Bon tir de Sakurai.
5: Et honnêtement, Stevens a eu de la difficulté sur les balles à effet toute la fin de semaine durant. L'erreur, ce serait de lui envoyer encore une fois une rapide haute dans la zone des prises.
4: Tu es en train de nous dire que Félix Stevens a des points communs avec Pedro Serrano?
5: Un peu.
4: Le tir, faible roulant. Du côté gauche, c'est hors ligne.
5: Ça, on est toujours pas revenu.
4: 0-2.
5: Ouais, on n'est pas revenu avec la rapide encore. Et là, 0 et 2, si on revient avec la rapide, ça doit être absolument hors de la zone des prises.
4: Ouais.
5: Il ne faut pas se faire battre à 0 et 2. Là.
4: Ouais. Quelque chose qui peut peut-être le menotter ou tout du genre. Là. Dépend aussi quelle sorte d'information on a sur Stevens là, en tant qu'équipe du côté des Capitales. Mais on est à un tir de s'en tirer après avoir rempli les sentiers avec deux retraits. Le tir. Trop bas, ça donne contre le sol, bien bloqué par Deschamps. Sinon, ça aurait coûté un point, une et deux.
5: C'est un bon choix, ça. Bas à l'intérieur, complètement hors de la zone des prises.
4: Sakurai a effectué une très courte pause sur le dernier tir, presque à limite avec la feinte irrégulière. Là. Un autre tir trop bas à l'intérieur, 2 et 2.
5: Avec les quatre tirs qui ont été commandés dans cette présence-là, je peux te dire que Carl Kroll s'est attardé au cas Stevens au cours de la fin de semaine.
4: Je pense que tu as raison.
5: L'info s'est rendue.
4: Oui.
5: Quand on dit Crawl, c'est parce que Crawl est celui qui étudie toutes les statistiques avancées là, des autres formations.
4: Alors, deux balles, deux prises. La balle est frappée en lieu sûr par Félix Stevens en flèche. Et la balle qui échappe à Chavez-Young et roule jusqu'à la clôture. Les sentiers se feront vider. Un double pour Félix Stevens qui vide les sentiers. 3 points, Marc, c'est 5 à 2, New Jersey.
5: Puis je vais te surprendre, Marc-André, mais avec un compte de 2 et 2, c'était un excellent lancer.
4: Absolument, ça, je suis d'accord avec toi.
5: C'était un excellent lancer, bas, flirte avec la zone de prise, pas carrément dans la zone de prise, tout juste dans la zone des prises, au coin extérieur. Et Stevens a ramené ça dans son champ,
4: oui. Avec
5: quand même une bonne puissance à 107 000 à l'heure pour sortir, un tir à 83.
4: Oui, oui,
5: sur la dernière séquence, c'est Stevens qui a gagné.
4: C'est Stevens qui a gagné. Ça, je suis d'accord avec toi. Cette balle-là était frappée au sol, mais avançait très vite parce qu'elle frappait très fort. Donc, Young a tenté de glisser pour capter cette balle-là et la ramener plus rapidement. Et il a échoué. C'est ce qui a fait que cette balle-là a roulé jusqu'à la clôture et que les sentiers se sont vidés. 5-2 New Jersey. 8 coups sûrs déjà. Alors, Sakurai n'écrira pas à sa mère sur ce départ.
5: Non, les résultats ne sont pas au rendez-vous pour le moment.
4: Et on est déjà à 47 lancés, là. Ou si ça s'est élevé. 48 même, pardon. Une balle, aucune prise à Alvaro Gonzalez qui a frappé dans un double jeu. Temps d'arrêt demandé par
5: Deschamps qui a demandé le temps d'arrêt là-dessus.
4: Oui.
5: Visiblement.
4: C'est pas la première fois que je vois ça.
5: Non. Et généralement, c'est un problème de compréhension entre les deux, clairement, parce que...
4: au niveau des signaux, puis Deschamps a préféré appeler le temps d'arrêt plutôt que de prendre une violation du chronomètre.
5: Oui.
4: Fausse balle du côté gauche, une et une. Ce que j'aimerais vérifier, par contre, c'est que suite à l'appel du temps d'arrêt par Deschamps,
5: c'est une...
4: ça compte comme une, ouais. Comme si on était allé sur les sentiers.
5: Exact,
4: hein?
5: Oui.
4: C'est ça, parce que j'ai vu le signe de l'officiel derrière le marbre à ses collègues dire, on est allé une fois, donc ça revient...
5: C'est l'équivalent d'un temps d'arrêt, dans le fond, là,
4: ouais.
5: Sauf que lorsqu'il retire son pied de la plaque, la balle demeure en jeu.
4: Oui.
5: Alors qu'au temps d'arrêt, ce n'est pas le cas.
4: Trop à l'intérieur. À Gonzalez, 2 et 1.
5: Non, puis on a demandé temps d'arrêt alors que Stevens est au deuxième. C'est pas une situation pour prendre le troisième coussin là-dessus. Donc, c'était pas pour jouer avec le coureur que Sakurai a allongé sa pause. Ça me semble assez évident qu'il y avait tout simplement un problème d'assignation
4: de communication,
5: dans
4: ça. Ouais. Là-dessus, ricochet maîtrisé par Deschamps. C'est 2 et 2.
5: Sont importants les deux points que Québec a marqués en première manche parce que au lieu que le match soit complètement hors de portée à ce moment-là, puis encore là, c'est relatif à 5 points d'écart, mais reste qu'on
4: a vécu hier. Ouais,
5: mais reste qu'à 5 points d'écart, c'est moins confortable qu'à 3 points d'écart.
4: Temps d'arrêt demandé par Alvaro Gonzalez. Tenter de s'en sortir là, chez les Capitales. Parce que tout ça est survenu après deux retraits, là. Stevens qui joue beaucoup avec le tir qui a raté là, haut à l'intérieur. J'allais dire, Stevens joue beaucoup avec Sakurai là, en tentant d'attirer son attention au deuxième.
5: Ouais, il a vu
4: et
5: que...
4: je pense qu'il lui joue dans la tête aussi.
5: Oui, je pense qu'il a compris que Sakurai lui portait une attention peut-être démesurée, à mon avis d'ailleurs, pour la situation dans laquelle on est, parce que Sakurai doit avoir un seul objectif, c'est de retirer le gars qui est devant lui, pas derrière.
4: Compte complet à Alvaro Gonzalez avec deux retraits. Et Sakurai retire son pied de la plaque. Écoute. Ce qui se dirigeait pour être une manche sans histoire.
5: Oui.
4: Tourne mal pour les Capitales, du moins pour l'instant. 3 et 2. Le tir. Fausse balle. On verra un tir de plus.
5: Stevens, honnêtement, au deuxième, a le beau jeu là, de prendre un écart un peu plus prononcé. Frappeur droitier également pour le protéger sur un relais si jamais il décidait de s'envoler vers le troisième. Parce qu'il n'y a personne pour le pousser là, au premier, mais vraiment, il réfléchit quand même à la possibilité de s'envoler.
4: Le tir, il est en course justement et le tir est une quatrième balle. Alors, but volé pour Félix Stevens qui est maintenant au troisième. Et Alvaro Gonzalez obtient une passe gratuite, coureur aux extrémités. Avec deux retraits. Mine de rien, là.
5: But volé, pas de relais, là.
4: But volé, pas de relais. Comme si tout le monde avait gelé. Christian Chénard va aller rendre visite à son lanceur. Anudis Morden sera le prochain frappeur. Mine de rien, le huitième de la manche pour les Jackals. Et je me répète, mais il y avait deux retraits.
5: Après deux frappeurs.
4: Oui. DeAndre Gaines qui a frappé un simple, je veux dire presque banal. Et après ça, là, c'est Figueroa qui a frappé la fameuse flèche qui a atteint Sakurai à la tête. Et on dirait qu'après ça, là, tout a dégringolé. Alors, Anudis Morden s'amène. Il est 1 en 1. Il a frappé un simple, lui, à sa première présence. Qui avait produit un point d'ailleurs. Jackals menace à nouveau. Coureur aux extrémités avec deux retraits. Est-ce que Gonzalez va s'envoler vers le deuxième? Pas sur ce tir. Voilà une prise, 0 et 1. Alors, des débuts de match complexes pour les Capitales depuis deux jours. Sakurai qui remet au premier. Gonzalez de retour. Le tir de Sakurai. La balle est frappée hors ligne du côté droit. Alors 0 et 2. Autre chose aussi, là, ça aide pas le nombre de lancers là, à 56. Là. Sakurai prend assez souvent deux prises dans le compte.
5: Oui.
4: Donc, on prend souvent les devants. Puis souvent, ça revient. Puis on remonte, puis on étire les présences, puis on a des comptes complets, puis on a eu des buts sur balle. Puis... Sakurai a un petit peu de difficulté à fermer les livres. 0 et 2. Son tir. Il va aller frapper en flèche et ce sera saisi par Ramada. Le relais.
5: Oui.
4: Attends. Pour le troisième retrait. Quel jeu d'Utah, Ramada. Le relais, on avait hâte qu'il arrive, mais c'est pas, on peut pas blâmer Ramada là-dessus.
5: Il vient de sauver un point, là.
4: Un point, un coup sûr. Tout un jeu d'Utah, Ramada au deuxième. Il est allé chercher là cette balle très, très loin. Alors, par contre, après deux retraits, les Jackals ont fait mal au Capital avec trois points sur le double de Felix Stevens. C'est maintenant 5 à 2 Jackals après une manche et demie de jeu en direct du Stade Canac. Le baseball de la Ligue Frontière vous revient dans un instant.

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0: De retour au Stade Canac pour la fin de la deuxième manche. Déjà presque une heure que nous y sommes, Pierre, et on est en fin de deuxième. Il y a eu des points qui ont été marqués à chacune des demi-manches jusqu'à présent. Donc, c'est 5-2, Jack.
1: C'est ça pour me narguer, là?
0: Non, pour arguer.
1: Pour arguer, ouais, très bon. La répartie, mon cher.
0: Ben, écoute, on commence à se connaître quand même.
1: Gonzalez, Pinson. J'essaye de placer ça depuis le début de la fin de semaine, Marc-André.
0: Ah oui? Pour Alvaro? Gonzalez!
1: Je savais que t'allais fendre sur celle-là.
0: Oui.
1: Je me suis vengé. On a le même âge, fait qu'on a la même les mêmes référents.
0: Les mêmes référents.
1: Là, c'était la petite vie, bien sûr.
0: Oui, on les a enregistrés sur VHS, nous aussi. Là. Jordan Smith est le premier frappeur pour les Capitales. En cette fin de deuxième manche, Smith frappe pour 277 cette saison, avec 11 circuits et 41 points produits.
1: Ah, puis,
0: au champ gauche cet après-midi.
1: Blague à part, c'est l'un des commentaires moi que je reçois le plus souvent. C'est qu'on écoute les autres diffuseurs, puis c'est bien, c'est correct, mais vous mettez votre couleur. Vous vous amusez, puis ça paraît.
0: On
1: alors
0: essaie,
1: ça,
0: en tout cas.
1: On s'amuse. Ça. Pour s'amuser, on s'amuse.
0: On est des passionnés, puis on veut pas trop se prendre au sérieux non plus.
1: Non.
0: Pendant ce temps, on est à 3 balles, aucune prise à Jordan Smith. Puis on a grandi en écoutant le baseball, Pierre, aussi. Toi, tu connais, tu peux affirmer que Jacques Doucet est un de tes amis personnels.
1: Ouais.
0: Moi, je suis plus de l'époque... Ben,
1: Denis Cazavant?
0: C'est ça. Moi, j'ai moins écouté le baseball à la radio, donc c'est plus Denis Cazavant, mon référent. Évidemment, Roger
1: bien sûr.
0: Nous a tous touchés.
1: Puis,
0: il a tiré une quatrième balle à Jordan Smith.
1: On va mettre François Paquette dans le mélange
0: parce que
1: s'il y en a un qui a été bon et qui est encore bon en passant. Là.
0: Et je m'en voudrais de ne pas mentionner mon ami Marc Griffin qui est une perle d'être humain, d'abord et avant tout.
1: Sais-tu quoi, pense-y, là? En ce moment, là, il y a François Paquette, Carl Gélina, Denis Cazavant et là, Matt Griffin, Alain Huzureau. S'il y a un sport pour lequel on est bien servi, puis je pense qu'on est bien servi dans bien des sports au Québec côté descripteur, mais au baseball,
0: oui, t'as raison.
1: On a des pointures, les amis.
0: TJ Schofield-Sam au bâton, 279 la moyenne cette saison, pas de circuit, 6 points produits. Compté de 0 et 1. Et oui, effectivement, Carl, t'as nommé le grand Carl, qui est venu au stade la semaine dernière, d'ailleurs, là. Tout un boulot à TVA Sport, il est fort intéressant.
1: Ouais, moi, je suis beaucoup le baseball majeur dans les séries éliminatoires. Vous comprendrez que pendant la saison, c'est un peu complexe pour nous là d'écouter des matchs de façon régulière, mais Carl Gélina, c'est la compréhension du jeu comme un lanceur dominant doit comprendre le jeu.
0: Exact. Cible au coin extérieur à Schofield Sam, mais le tir est plutôt venu à l'intérieur, au ballon, dans le territoire des fausses balles. Il n'y aura pas d'espace pour Figueroa au troisième.
1: Puis je te donne un exemple. Okay? Carl Gélina utilise beaucoup l'expression « il y a un trou dans son élan à tel endroit ». Ça veut dire une faiblesse. Mais un trou, là, pour un lanceur, là, c'est là où aller se faufiler.
0: C'est une opportunité pour le lanceur.
1: Exactement. Alors, choix des mots aussi, c'est criant de vérité, ça.
0: 1-2 à TJ Schofield-Sam, qui a effectué son retour au jeu cet après-midi. Le tir, la balle est tirée du côté droit.
1: Quel arrêt de Christian Chénard.
0: Mais il a cherché le retour pendant un instant.
1: Oui, et je pense que la boule de cheville a payé aussi.
0: Ah oui, hein?
1: Bien, il ne vendra pas, là, évidemment, mais...
0: Et il te fait mentir cet après-midi aussi.
1: Il n'y a pas ses souliers jaunes.
0: Il n'y a pas ses souliers jaunes. C'est à cause des bas jaunes qui viennent de l'habit du dimanche, d'après moi.
1: Voilà.
0: Ou qui ne voulait pas voler la vedette à Pat Scalabrini, qui... porte le soulier jaune cet après-midi.
1: Également, il y a Gaines au champ centre qui,
0: lui qui porte le...
1: Lui ne veut pas perdre ses souliers.
0: Non, c'est ça. C'est...
1: ça
0: brille dans
1: fluo.
0: Le noir.
1: Ouais.
0: Oh, oui, ça brille dans le noir.
1: Et blague à part, dans le cas de Christian Chénard, là, s'il y a une prise à contre-pied qui est tentée au premier coussin, là, restez attentif, je vous reparle d'un détail technique dans un instant.
0: Tire à l'extérieur pour une deuxième balle, c'est 2-2.
1: Ben, il n'est pas allé, je peux pas te le donner là,
0: okay.
1: Mais dès qu'ils vont au premier coussin, je te jure que je te livre mon observation.
0: Intéressant. Le tir qui rate à l'extérieur pour une troisième balle, compte complet. D'ailleurs, tu parles d'entraîneur au premier. Quand même un bon fan, moi, de l'Académie de baseball RDS, ouais, animée par Marc Griffin et principalement Josué Pelé aussi. Et ils font beaucoup de vidéos sur les réseaux sociaux et ils ont fait une petite capsule récemment sur quel est le rôle de l'entraîneur au premier coussin. Il a tiré trop bas pour une quatrième balle, alors deux buts sur balle consécutifs. Parce que l'entraîneur au premier, des fois, on peut avoir l'impression qu'il n'est là que pour ramasser les pièces d'équipement ou des trucs comme ça. Aucun nom. Puis je trouvais, de la façon que les gars l'amenaient, une utilité incroyable, parce que des fois, pour les parents bénévoles, les entraîneurs qui débutent, qui sont des parents d'enfants, ouais, d'abord dans le baseball mineur, donc tu sais, ben, c'est de faire des rappels, c'est de communiquer le nombre de retraits, de dire la défensive est placée comment, le rôle d'entraîneur au premier est crucial.
1: Et vois-tu, ça, c'est les premiers conseils de base pour un entraîneur dans un calibre peut-être de base. Ce qu'on voit faire Christian Chénard, je vais t'amener là-dessus, là, on profitera de l'occasion. Chaque lancer, tu le vois charger le premier coussin pour être certain d'avoir le bon angle avec le receveur. Tu le vois également, s'il y a une prise à contre-pied, pointer le but tant et aussi longtemps que la balle n'est pas repartie au lanceur.
0: Pour éviter des trucs comme la balle cachée, par exemple.
1: Exact. Après ça, le chronomètre dans les poches, je vous en reparle.
0: Nick Groves est au bâton, tente de déposer l'amorti, mais rate.
1: Alors, le chronomètre. Bien, en début de match, il va chronométrer les pauses du lanceur. Si tu es toujours entre 1,5 et 2 secondes, bien, si ça s'allonge, là, tu vois qu'il y a une intention qui est haute. Si c'est plus court, tu peux t'attendre à ce qu'au prochain tir, ce soit de retour à la normale, des choses comme ça. Il y a le positionnement également des joueurs en défensive lorsqu'il y a un joueur au deuxième but, un coureur au deuxième coussin. Qui peut prendre par surprise?
0: Tire à Groves. La balle est frappée, captée au deuxième. Au deuxième pour un. Au premier, attend double jeu. On jouait une défensive spéciale hein, du côté des Jackals du New Jersey. On était très rapprochés, autant du côté du premier que du troisième, ouais, parce qu'on craignait l'amorti. Et finalement, Nick Groves frappe dans la balle à double jeu. Alors, de deux coureurs sur les sentiers, aucun retrait. On tombe à deux retraits et coureurs au troisième, suite au double jeu de Nick Groves. 4-6-3.
1: Et les Jackals, cet après-midi, sont venus pour jouer. Gonzalez, là-dessus, a joué de façon magistrale, le relais de côté. Ça a été une exécution hors pair de la part des Jackals sur le dernier double jeu.
0: Premier tir à David Mendham est une fausse balle du côté gauche. Mendham a reçu un but sur balle, lui, à sa première présence, et venu marquer par la suite.
1: Et dans le cas des Jackals, ça jure avec le reste du week-end, parce qu'on peut pas dire que l'effort était à 100%, là, que ce soit vendredi ou samedi. Mais là, cet après-midi, l'exécution est là.
0: Il joue un peu plus comme des meneurs de division, là, du moins jusqu'à présent.
1: Oui.
0: Tire à Mendham, sur élan, voilà une deuxième prise, 0 et 2.
1: Et là, ce que ça peut avoir comme impact, c'est le genre de tir et d'élan qu'on a vu. Donc, un tir d'un lanceur qui prend de la confiance parce qu'il sait qu'il a une bonne défensive, et Mendham qui est complètement déjoué sur le dernier tir, qui n'est pas passé proche de faire contact.
0: Jordan Smith est le coureur au troisième. Une balle en lieu sûr, le frais marqué. Ça réduirait l'écart parce que les Capitals se retrouvent en situation de baseball de rattrapage. Ils ne l'ont pas fait vendredi, mais samedi, ils l'ont fait. Et devront le faire encore une fois cet après-midi. Voilà le tir. Balle est frappée hors ligne du côté gauche. Un tir qui était au coin extérieur, tout près de la zone des prises, mais à deux prises, ben, t'as pas vraiment le choix. Tu dois défendre ton marbre. On a le tir. Ça rate beaucoup trop. Première balle à Mendham, 1-2.
1: C'est pas catastrophique, 3 points d'écart, mais un coup sûr de Mendham, ça serait certainement bienvenu pour juste repasser le message aux Jackals là, qu'on n'a pas abandonné à Québec avec seulement 3 points d'écart. Vous nous avez encore dans le rétroviseur et on s'approche.
0: Hard est prêt. On l'a senti. Ça rate de nouveau, beaucoup trop haut, 2-2. Il faut dire que les Capitals n'ont pas frappé de coup sûr dans cette demi-manche. On a menacé simplement par les buts sur balle qui ont été accordés à Jordan Smith et à TJ Schofield-Sam. Toujours seulement deux coups sûrs pour les Capitals cet après-midi. Le tir. Fausse balle par Mandem. Demeurant en vie.
1: Journée de congé demain. Et ensuite, on reprend le collier pour six matchs en six soirs ici au Stade Canac.
0: Oui. Brockton et New York.
1: Oh, New York, c'est important, ça, là. Grosse série.
0: Le tir. La balle est frappée faiblement. C'est Félix Stevens qui saisit. Ouf. Jeu de synchronisme avec le lanceur qui a réussi, mais tout juste. Et Mandem est retiré. 3-1. Et les Capitals ne peuvent convertir Jordan Smith qui était au troisième. Après deux manches complètes de jeu, les Capitals tirent de l'arrière. C'est 5-2 sur les Jackals du New Jersey. 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
0: Alors, nous voilà de retour au Stade Canac. On va débuter la troisième manche, puis on se passait le commentaire, Pierre. Un match avec très peu de rythme jusqu'à présent. Là. Ouais. Une heure qu'on y est et on a joué deux manches.
1: Écoute, ce qui est arrivé hier, c'est à peu près la même chose. Puis à un moment donné, là, tout le monde a pesé sur l'accélérateur. La deuxième moitié de match s'est passée en un claquement de doigts. Mais t'as raison, c'est peu de rythme cet après-midi encore.
0: Et c'est quelque chose qui revient souvent parce que, on en parle encore une fois, qu'est-ce qui dicte le rythme généralement dans un match de baseball? C'est la performance des lanceurs. Et les lanceurs, c'est problématique dans toute la Ligue et je serais curieux, je suis persuadé que le temps moyen des matchs dans la Ligue Frontière cette saison est à la hausse.
1: Certainement.
0: C'est sûr, sûr, sûr.
1: Je n'ai aucun doute là-dessus. Allons voir ce que les Jays ont fait cet après-midi. Ah, ils ont perdu. Mais en 12e manche, une défaite de 7-6 face aux Phillies de Philadelphie. Dommage, diront certains. C'est Bieber qui est au monticule. 5 manches et 2 tiers, 6 coups sûrs, 5 points tous mérités.
0: Premier tir à Gustavo Sosa est loin à l'extérieur pour une balle. Sur élan, voilà une première prise. C'est une et une.
1: Ça a commencé la soirée avec 343 de moyenne quand même. Et c'est pas un court échantillon, Marc-André. C'est 73 coups sûrs cette saison.
0: Alors, c'est une bonne saison.
1: Sosa au sixième rang. Belloni au septième rang. Je vous parlais d'une équipe de frappeurs tout à l'heure, là.
0: Et la balle est frappée avec force du côté droit, le long de la ligne de démarcation. Ça tombe en lieu sûr. Un bond et ça quitte. Double automatique pour Gustavo Sosa.
1: Et il y a des petits éléments qui ne mentent pas. Torin Montgomery, au premier coussin, là, était carrément dans la ligne de course de Sosa. Et à la dernière seconde, et vous allez peut-être le voir, malheureusement non, c'est trop zoomé, mais il a dû se tasser à la toute dernière seconde. Je trouve qu'il manque là, cet éclair de rapidité puis d'implication dans le match après-midi du côté des Caps.
0: Espèce de
1: conviction, là.
0: Mais oui, absolument. Puis tu sais, je te faisais le même genre de parallèle avec Sakurai qui est pas. Je dirais pas qu'il est complètement off. C'est juste que il me semble qu'il est pas.
1: Il est pas à son top.
0: Non, la balle est frappée directement à Montgomery qui va compléter lui-même pour le premier retrait. Ça, c'est bien fait. Par contre, là, la balle qui a fait un bond tout juste devant Montgomery.
1: Mais ajoutons le jeu de Schofield Sam tout à l'heure au troisième coussin lorsqu'il a très peu ou moins bien chargé la balle.
0: Il manquait de conviction.
1: Oui, c'est ces petits exemples-là qui s'ajoutent les uns aux autres.
0: C'est ce qui fait en sorte que présentement, les Capitals tirent dans l'arrière 5-2. Malgré tout, comme tu le disais tout à l'heure, pas sorti de la rencontre, là.
1: Non.
0: Absolument pas. Noah Furt. 0-1, lui, cet après-midi. Le tir. La balle est frappée hors ligne derrière le marbre. C'est venteux cet après-midi au Stade Canac également. Fait du bien puisqu'on a eu quelques soirées assez chaudes, merci, dans les derniers matchs.
1: Hier, il y a eu de la pluie en fin de match. Pas énormément, mais assez pour qu'on sente le changement de degré.
0: Sur élan, voilà une deuxième prise à Furt.
1: Puis ça semblait assez localiser les averses parce qu'ici, comme je le disais, c'est très peu de pluie qui est tombée. Mais quand je suis arrivé chez moi dans le secteur de Saint-Augustin, dans le secteur ouest de la ville, là, ça avait été un déluge.
0: Une bonne ondée.
1: Ah oui, ah oui.
0: Et moi, sur la rive sud, quelques petites averses très négligeables.
1: À peine, oui.
0: Ouais. 0 et 2. Voilà le tir de Sakurai. La balle qui est soulevée du côté droit, mais hors ligne. Direction les gradins. Ouais, on parlait de New York le week-end prochain, qui seront les visiteurs ici au Stade Canac, mais précédemment, ben, c'est Brockton. Brockton aussi, c'est important, mais pas au même niveau. C'est des matchs que tu ne peux pas échapper contre une équipe qui est dans le bas du classement. Tu dois continuer à mettre des victoires de côté et jouer du bon baseball. Sur élan, voilà une troisième prise. Voilà le deuxième retrait.
1: Non, puis c'est des matchs pièges, hein, ces matchs-là que tu ne dois pas nécessairement absolument gagner. C'est le risque, c'est justement de lever le pied là, à un moment de la saison où tu peux pas vraiment te permettre pour vrai de lever le pied parce qu'après ça, c'est faut reprendre le rythme et ne jamais le perdre. Là. C'est ça l'objectif en fin de saison dans les quelques dernières semaines et on est là-dedans. Là.
0: DeAndre Gaines s'amène au bâton. Sur élan, a tenté de protéger, mais de retenir pardon son élan, mais en 20, 0 et 1. Il est 1 en 1, Gaines. Frappe un simple en deuxième. Le tir. À nouveau, il s'est compromis. 0 et 2. Alors, Gaines qui a de la difficulté là, à juger les tirs de Sakurai, visiblement.
1: Écoute, deux élans à moitié complétés dans les deux cas.
0: Oui, c'est pour. Écoute, Gaines n'apparaît pas comme un joueur étoile là, dans les dernières secondes. Le tir. Ça donne contre le sol, bien bloqué par Deschamps, 1 et 2.
1: Vois-tu, Amada au deuxième, là, il a tenté de jouer un peu avec son coureur, qui est au deuxième coussin, qui prenait son écart vers le troisième. Et encore un petit détail, Sakurai se pose, regarde au deuxième, et Amada est en train de s'éloigner du deuxième et non de garder son coureur en respect. Donc le coureur reprend son écart à ce moment-là. Question de timing. On n'est juste pas exactement au bon moment.
0: Et tout ça peut jouer dans la tête du partant. Et
1: il a été atteint
0: il
1: là-dessus.
0: Il a été atteint là-dessus, là, sur le rebond. Tire complètement hors cible de Sakurai. Ça s'est retrouvé dans l'écran arrière. Mais à deux prises et deux retraits, tu pouvais potentiellement t'en tirer avec une manche simple. Mais non. Alors, Martin Figueroa va s'amener. Puis là, bon, est-ce que la tête de Sakurai est au bon endroit? Parce que la dernière présence de Figueroa, c'était après deux retraits. Et il a eu une flèche qui l'a atteint à la tête. Mm-hmm. Donc, est-ce qu'il y pense encore? T'sais, je pense que l'athlète professionnel doit être capable de compartimenter ça. Mais l'humain derrière, lui, est-ce qu'il pense encore à ça? C'est loin d'être impossible. Premier tir à Figueroa, la balle qui est soulevée, un très haut ballon dans la gauche. C'est hors ligne et heureusement.
1: Oui, c'est heureusement hors ligne, oui.
0: Cette balle-là a franchi facilement plus de 350 pieds. Figueroa est sur la balle, a le numéro de Sakurai là, depuis le début du match. Zéro et une, Figueroa est deux en deux. Voilà le tir. Très à l'intérieur pour une première balle. Il faudra se poser la question, est-ce qu'on revoit Sakurai en quatrième? Ou en fonction de l'utilisation de la relève qu'on a fait jusqu'à maintenant, on n'a pas le choix
1: de lui ramener, en demander encore un peu plus.
0: Ouais, parce que là, on est à 71 lancés.
1: Si on ne se brûle pas dans cette manche-ci, je pense qu'il sera de retour en tirant de l'arrière par 3.
0: La balle qui est frappée dans la gauche, mais directement dans les mains de Jordan Smith qui saisit pour le troisième retrait. Alors, malgré tout, c'était pas parfait, mais c'est la manche la plus simple de Masatoshi Sakurai depuis le début du match.
1: Je dirais la moins compliquée.
0: Ou la moins compliquée. J'ai tendance à être d'accord avec toi. On s'en va en fin de troisième. C'est 5-2 New Jersey sur Québec en direct du Stade Canac. 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
1: De retour au Stade Canac pour la fin de la troisième manche. Ce sera le cœur de l'alignement, Pierre, qui va s'amener. Alors, Crawl, Young et Montgomery, qui ont somme toute bien fait. Là. Crawl a un double, Montgomery a un simple. Il y a Young qui est 0 en 1. Il faudra profiter, là, quand on regarde statistiquement le lanceur partant, Sean Hard. On doit profiter de ses largesses pour revenir dans ce match-là.
2: Écoute, c'est la chose la plus importante à ce stade-ci du match. C'est pas de penser au point qu'on a donné jusqu'à maintenant. Oui, on en a donné 5. Mais la porte, elle semble ouverte depuis le début du match également. Là. On nous offre des points, puis on met pas le pied dedans pour l'instant.
1: Oui, exactement. Carl Kroll est au bâton. Lui, il est 1 en 1 avec un double. Premier tir beaucoup trop haut pour une première balle. Écoute, là, c'était... À la hauteur de la tête de Crawl ou à peu près, là. Est-ce que notre ami Otto Lopez a terminé 2 en 5 cet après-midi?
2: Oui, 2 en 5 cet après-midi avec les Marlins et Miami dans une victoire écrasante des Marlins sur les Angels. Ben oui, t'es ouais. Angels, excuse-moi.
1: Oui, les Angels qui continuent leur bon travail, leur conquête, à la conquête de 100 défaites cette saison. Voilà une deuxième prise à Crawl, une et deux. Il faut le voir avec...
2: Avec humour.
1: Avec humour. Rendu là, c'est la pire équipe des majeurs. Un match derrière les Rockies du Colorado, qui, eux, au moins, ne se cachent pas d'être en reconstruction. Tandis que les Angels, eux, tentent encore d'engager certains bois morts là, et ensuite de les échanger. Une et deux. On la tire. Bien à l'intérieur, c'est 2 et 2 maintenant. Je ne peux pas dire que l'expérience non plus là, de Kurt Suzuki comme gérant là, avec les Angels aura été concluante. Troisième balle.
2: Est-ce qu'il a fait ses classes ailleurs, Suzuki? Non.
1: Non. Hein?
2: Il est passé de joueur à entraîneur directement ou à peu près.
1: Voilà une quatrième balle à Carl Kroll. Bien, dans les majeurs, assurément, est-ce qu'il avait été gérant avant? C'est une bonne question.
2: C'est l'une des ligues où on fait confiance justement à des receveurs très, très rapidement. Pourquoi? Parce que leur connaissance du match est plus élevée que tout le monde. Là.
1: Oui, il n'avait jamais été gérant auparavant. Chavez Young qui s'élance sur le premier tir dans l'allée de droite. Cette balle-là qui flottait et qui est captée par le voltigeur de droite Sosa pour le premier retrait.
2: On sort d'un but sur balle à Carl Kroll. On s'élance sur le premier tir qui, oui, est dans la zone des prises, mais je sens quand même que le lanceur Hard n'a pas nécessairement... tout ce qu'il faut pour battre Chavez Young régulièrement. J'aurais apprécié qu'on aille un peu plus loin dans
1: ouais.
2: le compte.
1: Puis c'est ça, là, dans les deux cas, là, Chavez Young est 0 en 2 et il a vu deux tirs.
2: Ouais.
1: C'était lancé les deux fois sur le premier tir. J'ai hâte de voir si à la troisième présence, on va avoir au moins un tir de plus. Torin Montgomery qui s'élance lui ouais. aussi sur le premier tir, mais ça va tomber en lieu sûr du côté droit et ça roule jusqu'à la clôture. Montgomery contourne le premier, s'en va au deuxième. On pousse Crawl jusqu'au marbre et il va venir marquer un double pour King Torin. Elle était une fée, c'est 5 à 3.
2: Excessivement bien frappé au champ posé, ça a roulé, ça a roulé, ça a roulé. Carl Crawl n'a jamais été inquiété sur la séquence. Lui qui est parti du premier et qui s'est... C'est amené jusqu'au marbre. On les fabrique, ces points-là. Il faut aller les chercher. Puis on l'a très bien fait dans les derniers oui. instants. Imagine si Chavez Young avait été un peu plus patient.
1: Peut-être qu'on aurait marqué deux points.
2: En même temps, il frappe pour 370 ou à peu près cette saison. J'en conviens.
1: 23e double pour Torin Montgomery. Pierre. Premier tir à Amada, beaucoup trop haut pour une balle. Alors, 3 points sur 3 coups sûrs chez les Capitals cet après-midi. Montgomery est au deuxième, il y a un retrait. Le tir. Voilà une prise sur décision. Félix Stevens, lui, joue devant le premier coussin.
2: Amada au champ posé, c'est effectivement pas très régulier de toute façon. Mais il a un élan sec, par exemple.
1: Oui.
2: Ça pourrait venir rapidement, Stevens.
1: Une et une. Le tir de Hard. La balle qui est frappée en flèche, mais ce sera directement dans les mains du voltigeur de gauche. C'est dommage. C'était très bien frappé par Amada.
2: Écoute, on dit parfois une Castro ou une Mandem pour une balle coupée au champ posé. Ça, c'est une Amada tout craché, là.
1: Oui, une balle en flèche qui sort pressée.
2: Dans son champ, directement dans les mains du voltigeur.
1: Ouais.
2: c'est typique de Yuta Amada, puis c'est pas mauvais, là, c'est des bonnes frappes.
1: Oui. C'est cette balle-là qui tombe en lieu sûr. Aurait pu ouvrir la manche encore plus. Nicolas Deschamps s'amène avec deux retraits. Et les 0 à 1 ont été retirés sur des prises. Sur élan, voilà une première prise. Voilà une première balle, une et une. Le tir sur élan, voilà une deuxième prise. Deschamps était en avance sur le lancer. Ah, puis je sais pas si t'as vu, il se parle, hein, t'as vu la même chose que moi.
2: Oui.
1: Un genre de, voyons, calme-toi, là.
2: Oui, puis les deux élans de cette présence au bâton démontrent clairement ça, ce qu'on a expliqué un peu plus tôt aujourd'hui. La torsion du corps, le fait qu'il n'est pas nécessairement stable avec l'épaule qui descend derrière. Ouais. On les a vus, là, ces traits-là.
1: La balle qui est soulevée, un très haut ballon. Y aura-t-il de l'espace pour Stevens le long de la ligne de démarcation et des estrades? La réponse, c'est non. C'est tombé chez les spectateurs. On va demeurer à 1 et 2.
2: Ça va prendre un gros coup sûr pour réveiller ce stade qui n'est pas endormi, mais n'est pas des plus...
1: Est en attente.
2: Est en attente, voilà. On l'a placé en attente. Votre appel est important pour nous.
1: Vous serez adressé dès qu'un gros coup sûr sera frappé. Une et deux. Beaucoup trop haut, deux et deux.
2: Ah, puis Deschamps, il est capable de le frapper, ce gros coup sûr-là, là.
1: Absolument.
2: On n'a pas besoin
1: de frapper plus souvent qu'à son tour cette saison.
2: Ah oui, puis ça n'a pas besoin d'être un gros double ou un gros triple, là. Une balle en lieu sûr, Montgomery vient marquer, l'écart est réduit à un seul point.
1: Oui.
2: Je pense que le stade serait très réceptif.
1: Serait content, oui, oui, oui. Deux balles, deux prises à Nicolas Deschamps. Voilà le tir de Hard. La balle qui est frappée en flèche, mais directement dans les mains de Félix Stevens. Il était peut-être là le gros coup sûr, oui. Mais Félix Stevens a usé de réflexes et d'une grosse gobeuse pour attraper cette balle et mettre un terme à la manche. Dommage. Toutefois, les Capitals en reprennent un sur le double de Tauren Montgomery qui fait marquer Carl Kral. Et après trois manches complètes de jeu, c'est 5 à 3 Jackals du New Jersey sur Capitale de Québec. Direct du Stade Canac, le baseball de la Ligue Frontière vous revient dans un instant.
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0: 5-3 en faveur des Jackals du New Jersey. Les Jackals qui ont bien fait en début de match avec 2 points en première et 3 points en deuxième. Québec qui joue du baseball de rattrapage depuis ce temps-là.
1: Oui, à 5-3, ben au moins, c'est pas si mal dans l'optique où tu es à 2 points de la victoire ou 2 points de revenir dans le match.
0: Oui. Alors, Sakurai qui vient de compléter ses tirs d'échauffement. On va voir les Jackals revenir au bâton dans un instant. Et c'est un tour au bâton important parce qu'on revient avec le cœur de l'alignement. Les frappeurs 2, 3 et 4, Almonte Jr., Stevens et Gonzalez qui vont venir frapper donc dans cette quatrième manche. Et sans dire que ça passe ou ça casse pour Sakurai, disons que jusqu'à maintenant, là, il a réussi à garder la tête hors de l'eau avec quelques gorgées qui ont réussi à rentrer aussi.
1: Ouais. Et pendant ce temps, Pierre, petite modification en défensive du côté des Capitales. Eddie Akopian fait son entrée dans le match au champ droit. Donc, Nick Groves, on déduit qu'il est retiré de la rencontre.
0: Intéressant. Premier tir à Almonte est trop haut pour une première balle au coin extérieur. Ouais, parce qu'effectivement, Jordan Smith est toujours dans la gauche. Chavez Young est au centre. Et là, Akopian qui a fait son apparition. Tire suivant un peu trop haut cette fois pour une deuxième balle. Eddie Akopian de qui on va aller chercher tout l'enthousiasme qu'il peut amener dans un match. S'il y en a un qui peut être une bougie d'allumage, il y a lui certainement. La balle est frappée hors ligne du côté gauche. On tombe à 2-1 maintenant.
1: Patrick Sialabrini a utilisé le mot révélation pour parler de Eddie Akopian pas plus tard que la semaine dernière. Je peux déjà vous dire là qu'à moins d'un revirement de situation exceptionnel, Eddie Akopian se renommait la recrue de l'année chez les Capitales cette saison.
0: 2-1. Voilà une deuxième prise sur décision. On est à 2-2 maintenant. Encore dans le monté, il a frappé quand même la balle en lieu sûr 2 fois plutôt qu'une depuis le début du match.
1: On a besoin d'une manche simple pour Sakurai.
0: Qui a d'ailleurs été nommé recrue de l'année l'an dernier. Chez les Capitales de Québec.
1: Oui, effectivement. Ah, et c'était pleinement mérité.
0: 2-2. Il n'y a pas de retrait. Tir qui passe beaucoup trop bas pour une troisième balle. On est à 3-2 maintenant.
1: Ceci dit, je te parle d'Eddie Akopian comme potentiel recrue de l'année chez les Capitales cette saison. Puis là, tu me rappelles Sakurai, puis là, je commence à penser au lanceur et à me dire que Cooper Morgan pourrait mériter ce titre-là.
0: Quatrième balle à Almonte. Oui, bonne réflexion. L'an dernier, la compétition pour Sakurai, je pense qu'elle était inexistante ou à peu près. Là, cette année, on a au moins deux gros noms à sortir de tout ça. Alors, but sur balle pour Almonte. Stevens s'amène maintenant. Il y a déjà 2 coups sûrs également dans le cas de Felix Stevens aujourd'hui. Un simple en première et un double en deuxième.
1: Mais l'an passé, tu sais, Jared Belbin aurait pu être un choix intéressant.
0: La balle est frappée du côté droit et ça va tomber tout juste hors ligne. Si cette balle-là restait en jeu, c'était un double. Et peut-être même un point de plus au tableau pour les Jackals, mais ce sera finalement une longue prise. Est-ce que Belbin se qualifiait? Parce que il y a ça aussi, là, les critères 20,
1: ouais,
0: à l'interne.
1: 25 ans, les critères à l'interne, je ne sais pas. Là, 25 ans pour... Belbin, Sakurai, lui...
0: Même âge aussi, si c'est pas un an plus vieux.
1: 28 ans.
0: 28 même, ouais.
1: Donc, d'après moi, ça s'est joint entre les deux.
0: La balle est frappée du côté gauche. Jordan Smith recule et va saisir à la Jordan Smith à la piste d'avertissement. Là-dessus, le coureur doit revenir au premier sur la séquence et c'est le premier retrait. Quand je dis à la Jordan Smith, c'est que Smith... Ça va très bien au bâton. Défensivement, ben c'est aléatoire un peu. Et là, la course n'a pas contourné cette balle-là. Est-ce qu'il avait vraiment la possibilité d'aller contourner la balle et de l'accueillir un peu plus facilement? Je ne sais pas. Je pense qu'il a réussi.
1: Pas un haut ballon. Non, c'était pas une flèche non plus.
0: Il a réussi un bon attrapé.
1: Oui.
0: On va lui donner.
1: Au-dessus de... Et heureusement, la balle ne lui est pas passée par-dessus la tête, comme c'est arrivé à quelques reprises cette saison.
0: Alvaro Gonzalez maintenant s'amène. Premier tir est bloqué par Deschamps. Ça touche au sol pour une première balle. Gonzalez. Double jeu en première et but sur balle en deuxième. Double jeu et malgré tout ça, on a quand même marqué 2 points par la suite. Le lancer. Ça touche encore une fois au sol et c'est encore bloqué par des

0: Hein, Deschamps est sollicité hein, cet après-midi, ouais. Plus qu'à l'habitude, surtout venant d'un Sakurai. Là. Puis il est passé les 80 lancés chez Masatoshi. 84, dont 54 prises. Le ratio balle prise n'est pas désastreux, là, mais il n'est pas excellent non plus.
1: Alors, deux balles, aucune prise à Alvaro Gonzalez. Coureur au premier avec un retrait. Le tir. Prise sur décision. La balle est faite au coin extérieur qui a touché la cible. On est maintenant à 2-1. Deux points d'écart entre les deux équipes. Les Jackals mènent 5-3. Chapitre des coups sûrs, toutefois, c'est une nette domination. 9-3. La balle est frappée avec aplomb du côté gauche, mais hors ligne. On tombe à 2-2 maintenant. Autre salle comble au Stade Canac cet après-midi, 4297 spectateurs. Plusieurs sont dans la zone famille actuellement. Parce que le dimanche après-midi, c'est les dimanches des familles.
0: Ouais.
1: 2-2. Le tir. Coureur est en course. Sur élan, voilà une troisième prise. Le relais de Deschamps, tout juste pas à temps. Je dirais même, en fait, un peu hors cible parce que au bon endroit, probablement qu'on réussissait à épingler le coureur, mais malheureusement, ce n'est pas le cas. Il y a quand même deux retraits au tableau avec le retrait sur des prises.
0: Oui, je suis d'accord avec ton observation. Si le relais de Deschamps est plus précis, j'ai l'impression qu'on le recherche, qu'on le retire, parce que le relais, la vélocité du relais était au rendez-vous, ça, il n'y a pas de doute. Mais ce relais-là s'est retrouvé, là, de notre point de vue, si on est derrière le marbre, à la gauche du deuxième coussin, alors qu'on l'attend toujours juste un peu plus à la droite.
1: Neil Desmorden frappe un roulant en direction de Kyle Crawl. Le relais attend au premier pour aller chercher le troisième retrait. Retrait qui est inscrit 6-3. Alors la courte menace est déjà étouffée pour les Caps. On s'en va en fin de quatrième. 5-3 pour les Jackals du New Jersey. 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
1: Fin de quatrième manche au Stade Canac, c'est 5-3 en faveur des Jackals du New Jersey sur les capitales de Québec. Les Caps qui reviennent au bâton en fin de quatrième avec Smith, Schofield Sam et Eddie Akopian. On vous rappelle qu'Eddie Akopian qui a repris la place de Nick Groves en défensive à la dernière demi-manche. Groves qui au bâton est venu frapper une seule fois jusqu'à maintenant et c'était pour se commettre dans un double jeu. Chez les Caps, à l'évidence, on a décidé de boucher le trou que Groves avait créé dans l'alignement là, au 9e rang. De son côté, le lanceur Sean Hard est de retour au monticule, complétera ses tirs d'échauffement dans les prochains instants. On rappelle que les Jays de Toronto cet après-midi ont subi la défaite 7-6. Face aux Phillies de Philadelphie, un match qui s'est terminé en 12e manche. Les Marlins ont gagné 12-3 sur les Angels et notamment deux coups sûrs d'Otto Lopez dans ce match-là. Et pour ce qui est des Rockies du Colorado, Eh bien, dans leur cas, Édouard Julien n'était pas parmi le 9 partant. Il n'a pas joué dans le match. Dans leur défaite de 7-4 face aux Cards de Saint-Louis. Le premier tir à Jordan Smith est une prise. Smith a hérité d'un but sur balle. C'était en deuxième manche lors de sa première présence au bâton. Tir suivant, fausse balle derrière le marbre. Balle à effet qui s'éloignait du frappeur droitier là-dessus. Tout juste hors de la zone des prises. Il a quand même réussi à faire contact sur la séquence, mais il est à 0 et 2. Alors, 0 et 2 à Jordan Smith. La cible, bas coin extérieur. Le tir. La balle est frappée hors ligne du côté gauche. La cible avait été atteinte là-dessus. C'est un bon tir de la part de Hard. On voit Christian Chénard qui revient à l'abri des caps au pas de course. Il est allé faire son tour dans l'enclos de relève. D'ailleurs, on voit là, qu'il y a de l'action dans l'enclos de releveur chez les Capitales. On ne devrait pas se surprendre que ce soit terminé dans le cas de Masatoshi Sakurai, pour qui ça n'a pas été une soirée particulièrement facile, même s'il a fermé la porte aux Jackals au cours des troisième et quatrième manches. Dans les deux cas, c'est les deux premières manches plutôt qui ont été coûteuses pour lui, avec 2 points accordés en première manche et 3 points en deuxième. Pendant ce temps, au bâton, Jordan Smith revendique toujours un compte d'une balle, deux prises. Il frappait une longue fausse balle avec aplomb du côté gauche, mais hors ligne, donc. On est prêt. Le lancer. Trop haut pour une deuxième balle. On est à 2 et 2. Demain, c'est journée de congé pour à peu près tout le monde dans la Ligue, si c'est pas tout le monde. Parce que là, on a peut-être des journées de remise de match là, qui peuvent entrer en ligne de compte. Mais pour l'instant, là, sachez que Québec, c'est l'arrêt complet pour la journée de demain. Et non, effectivement, il n'y a pas de match de prévu demain. Là, on reprendra l'action partout dans la Ligue mardi. Dans le cas de Québec, c'est le Rocks de Brockton qui sera en visite au Stade Canac. 2 et 2 à Jordan Smith. Il n'y a pas de retrait au tableau. Loin à l'extérieur, très loin à l'extérieur pour une troisième balle.
0: Pas la première fois qu'on voit ça là, cet après-midi. Pierre, Sean Hart, qui problème de contrôle quand même. Là, beaucoup de tirs hauts souvent, là. Ouais. Très, très haut. Là, le dernier pas... était loin à l'extérieur. Mais...
1: C'est peut-être le moment où il pourrait casser, justement, là. Sur élan. On dit ça, il réussit à passer Jordan Smith dans la mitaine sur le tir suivant. C'est un bon tir, d'ailleurs.
0: Celui-là est un bon tir, mais bon.
1: Une courbe au coin extérieur pour la troisième prise, et c'est le premier retrait. Non, mais avec un lanceur comme Sean Hard et le curriculum vitae qu'il a, du moins pour cette année, là, les chiffres qu'il nous présente cette année, la moyenne de points mérités à près de 10, le whip au-delà de 2, on peut s'attendre qu'à un moment ou à un autre dans le match, il casse. Et là, c'est de savoir si les Jackals vont bouger avant ou en réaction à. Ça mène TJ Schofield-Sam maintenant. Le premier tir est appelé prise par l'officiel. Schofield-Sam plutôt dans le match, but sur balle. Malheureusement, il a frappé la balle en lieu sûr du côté droit. J'allais dire malheureusement, le frappeur qui l'a suivi, Nick Groves, a frappé dans une balle à double jeu, mais ce ne sera pas lui cette fois-ci. C'est plutôt Eddie Akopian qui s'amène. Et dans le cas de Schofield-Sam, ben une balle frappée avec aplomb du côté droit pour aller chercher un simple.
0: Oui, c'est une bonne frappe. Un tir qui tendait vers le coin extérieur, qui l'a ramené dans son champ. Cette balle-là avait des yeux hors de la portée de Felix Stevens. Ça lui donne un simple, mais une balle frappée avec aplomb. Donc, j'aime ce que je viens de voir de la part de Schofield Sam. Maintenant, est-ce qu'on pourra profiter de sa présence sur les sentiers avec Akopian qui arrive dans le match? Pourquoi pas?
1: Surveillons le positionnement de Martin Figueroa au troisième avec Akopian qui se présente, se retourne et retire finalement l'amorti. La balle était dans la zone des prises. Je pense que Akopian a voulu simplement entretenir le doute qui existe chez tous les joueurs de troisième but maintenant dans la Ligue frontière.
0: Lorsqu'Akopian est au bâton.
1: et ça, c'est habilement géré de la part d'Akopian. Si dans sa tête, le premier tir, il n'ira pas à s'élancer sur ce tir-là, aussi bien l'entretenir, ce doute-là, chez les différents joueurs de troisième but.
0: On dit qu'Akopian s'est compromis sur le dernier tir.
1: Qui a dit ça?
0: On n'est pas allé voir l'officiel derrière le marbre. Et à Copier, on n'est pas d'accord. Et dans l'abri non plus, on n'est pas d'accord du côté des Capitales. Oui, oui, oui. Et on n'a jamais hésité du côté de l'officiel derrière le marbre. On a décrété une deuxième prise immédiate.
1: Wow.
0: J'ai tendance à être d'accord avec Akopian et tous les Capitales.
1: 0 et 2, donc, à Eddie Akopian. Et merci de l'avoir vu parce que je n'ai même pas regardé là une traître seconde tout à l'heure. La balle est frappée en lieu sûr par Akopian du côté gauche. C'est la meilleure réponse qu'il pouvait fournir.
0: Oui.
1: Il a allongé les bras pour ramener ça dans son champ. Un coup sûr. Il y a un seul retrait au tableau avec deux coureurs sur les sentiers.
0: Un tir en plein cœur du marbre. Pas un tir de grande qualité de Sean Hard. Et Eddie Akopian dit merci beaucoup. Et son arrivée dans le match se produit avec encore une fois un coup sûr pour Eddie.
1: Et là, c'est le haut de l'alignement qui revient. David Mandem est là. Carl Kroll au cercle d'attente. Chavez Young ensuite.
0: On peut penser en profiter, Pierre.
1: Oui, la porte s'ouvre là, pour les Caps. Il n'y a pas d'activité au monticule d'exercice chez les Jackals. Il faut bénéficier de ça. Là. Ils ont joué un double jeudi, un double vendredi, un match hier, un match aujourd'hui. Et on nous racontait là, que les bras commencent à se faire rares chez les Jackals actuellement. Il fallait simplement être patient et attendre que le partant Hard casse sur le monticule, peut-être. Alors, David Mandem est là. 0 en 1 pour lui aujourd'hui. Premier tir loin au coin extérieur pour une première balle. Je dis 0 en 1 parce que Mandem est allé chercher un but sur balle en première manche. Il a marqué à la suite de tout ça. Alors, Akopian au premier. Et c'est Schofield Sam au deuxième avec un seul retrait. Tire, encore une fois, beaucoup trop haut, hors de la zone des prises pour une deuxième balle. On est à 2-0. Mandem, cette saison, a 10 circuits. Et là, l'objectif, c'est la balle en lieu sûr. Le tir. Troisième balle. L'objectif vient aussi de passer au but sur balle, là, à 3-0. Je pense que même si on lui envoie une rapide en plein cœur du marbre, David Mandem doit préparer le terrain pour ceux qui le suivent. Là.
0: Ouais, je serais très surpris de le voir s'élancer, même si c'était une balle, un ballon de plage. Là.
1: Petite nuance, c'est qu'il y a un retrait, mais encore là, je ne pense pas. Le tir. Et voilà une quatrième balle. On ne nous a pas donné l'occasion de
0: douter, à savoir si elle est
1: de se tromper, ouais,
0: de
1: c'est
0: tromper,
1: ça.
0: Ouais.
1: Parce que Mandem, là, le dernier tir était complètement hors de la zone des prises. Et là, on va s'activer là, du côté des Jackals dans l'enclos d'exercice.
0: Et là, je vais te dire une chose avec Carl Kroll qui s'amène au bâton.
1: On a frais à la mémoire le souvenir d'hier et la longue balle avec...
0: Ben voilà, 19e longue balle de la saison, 84 points produits. Le capitaine... Tout est en place pour un beau moment au Stade Canac. Là.
1: Conciliabule au monticule chez les Jackals. On discute de la stratégie à adopter face à Kroll.
0: Est-ce qu'on va jouer rapproché, tu crois?
1: On a les devants par deux, mais on a un retrait. Non, je pense qu'on va jouer serré au milieu du terrain. Puis je serais très surpris qu'on... Ouais, on va inverser les voltigeurs, par exemple.
0: Oui, on va envoyer donc voltigeurs de centre, voltigeurs de droite qui vont tricher vers la droite, justement.
1: Intéressant. Il y a un retrait pour Kroll qui a frappé un double à sa première présence et qui a hérité d'un but sur balle par la suite. Il a marqué deux fois.
0: Et Kroll va nous pousser ça au champ centre-gauche.
1: Il y a énormément de place dans l'allée de ce côté-là.
0: Ouais.
1: Premier tir à Kroll. Bas au coin extérieur, hors de la zone des prises pour une première balle.
0: Sans, on dit ça, mais évidemment, là, on vient de voir le premier tir, bas au coin extérieur. J'ai l'impression qu'on va concentrer les tirs dans ce secteur-là pour faire pousser la balle au champ opposé à Carl Kroll.
1: Oui, en ayant déplacé la défensive. Là, effectivement, je le sens comme ça également. Le tir. Sur élan, Kroll a été déjoué sur la balle à effet. C'est une et une.
0: Bas au coin extérieur.
1: Une balle, une prise à Carl Kroll. Les buts sont pleins avec un retrait. Québec tire de l'arrière par deux. On est en fin de quatrième. Une deuxième balle sous la zone des prises, c'est 2-1.
0: La situation, elle chauffe beaucoup pour les Jackals. T'as pas le choix d'affronter Kyle Crawl, qui est ton meilleur frappeur, alors que t'as les buts remplis. Puis après ça, ben, t'es pas plus sorti de l'auberge, là, parce que c'est Chavez Young qui est dans le cercle d'attente.
1: La pause du lanceur le tire. La balle est frappée avec aplomb dans l'allée à gauche, justement. Et cette balle-là va tomber en lieu sûr. De l'autre côté de la clôture, les armées. Circuit. Un grand chelem de Kyle Crawl. Un deuxième en autant de jours.
5: Deux en deux. Et grâce à l'ami Captain. Oh my Captain! Et Pierre, t'avais raison. Le stade attendait l'occasion de se lever. C'est fantastique, encore une fois, les Capitals mêmes.
1: On n'a pas entendu dans le stade Canac le bruit qu'on entend là depuis le début du match. Deux fois plutôt qu'une en deux jours, Kyle Crawl avec la longue balle réveille les spectateurs, réveille la ville de Québec au grand complet. C'est encore une frappe fort inspirée de la part du capitaine.
5: 20e circuit, 88 points produits soudainement. C'est un deuxième grand chelem en 24 heures pour lui. Deschamps en a deux aussi cette année.
1: Oui.
5: On en a frappé du grand chelem cette année chez les Caps.
1: La frappe de Crawl qui était moins sans équivoque qu'hier. Là, hier, c'était clair, net, précis que ça allait sortir. Celle-ci, on a attendu un court instant. Mais lorsque
5: oui, parce qu'elle est passée tout juste en haut de la clôture.
1: Et lorsqu'elle a franchi la clôture, là, ben, de toute façon, il n'y avait pas de jeu certainement. Là, c'était au minimum un double. Et finalement, bon, on a arrêté de se casser la tête lorsqu'elle a franchi la clôture. Alors, c'est 7-5 pour les Capitals. Chavez Young est au bâton avec un seul retrait. Son compte est à 1-2. Quel élan de Crawl à un moment tellement important. Une et deux à Chavez Young. Fausse balle. Reste à 1-2. Et vois-tu, la constante également, avant la présence de Crawl hier, il y a eu conciliabule au monticule et on a décidé de garder le lanceur là. Même chose dans le cas ici. On n'avait personne de près. Et dans les deux cas, Crawl a fait payer. Le tir à 1-2. Voilà une deuxième balle. On est à 2-2 maintenant. Et c'est un peu dommage pour le lanceur Hart sur le dernier tir parce que son receveur était stationné à l'intérieur. Le tir est venu à l'extérieur complètement. Mais flirtait avec la zone des prises. L'officiel n'a rien accordé. On est à 2-2. La balle est frappée du côté gauche. Ça se dirige hors ligne. Et ça, ça termine sa course au deuxième étage de la terrasse. L'endroit où on a aménagé là, pour les musiciens notamment. Alors 2-2 toujours à Chavez Young. Un faible ballon de cette fois du côté gauche, ce sera en ligne. Le voltigeur s'approche et saisit Fergt pour le deuxième retrait. Ce sera maintenant au tour de Tarin Montgomery de s'amener. Alors jusqu'à maintenant, on peut dire que les Caps ont gagné à l'usure sur les Jackals aujourd'hui. C'est rien de fait, là. Il y a deux points d'avance en faveur de l'équipe des... L'équipe de Québec. La balle est frappée au centre du terrain par Montgomery. Le voltigeur de centre recule à la piste d'avertissement saisie pour le troisième retrait.
0: Très bien frappé, ça ailleurs dans le stade, c'est une longue balle. Mais là, c'était à l'endroit à peu près le plus éloigné du stade Canac.
1: Les Capitals ont assuré toute une réplique au cours des dernières minutes sur la longue balle. Un circuit de 4 points de Kyle Crawl, 7-5 en faveur de Québec. On s'en va en cinquième manche au Stade Canac. 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
1: Dans un instant, ce sera la cinquième manche au Stade Canac, 7-5 en faveur des Capitales de Québec, qui renvoie Masatoshi Sakurai au Monticule. Donc, les deux équipes sont dans la même situation à peu près. Je pense que la journée de congé de demain fera grand bien parce que, pas que Sakurai, c'est catastrophique, mais il a quand même donné 5 points sur 9 coups sûrs en 4 manches de travail et il est de retour au Monticule. Je pense pas que les Jackals vont renvoyer Hard au cours de la prochaine demi-manche toutefois.
0: Surtout pas après le Grand Chelem.
1: Alors, Sakurai est là, il est prêt à amorcer la cinquième. Ce sera face à Gustavo Sosa. En cas de Sosa, il a frappé un double à sa dernière présence pour débuter la troisième manche. Le premier tir est trop haut pour une première balle. Le lancer. Sur élan, le ricochet a été maîtrisé par Deschamps là-dessus. On est à 1-1. Sosa, le voltigeur de droite chez les Jackals, demande son temps d'arrêt. Maintenant, c'est de voir comment les Capitales pourront fermer la porte dans cette manche-ci. Là, des manches très simples. Il n'y en a pas eu. La dernière demi-manche a vu seulement 4 frappeurs passer devant Sakurai, mais il y a quand même eu un but sur balle dans tout ça.
0: Un but sur balle, voilà.
1: Là, lui, il envoie une deuxième prise à Sosa.
0: Pierre, oui? Le grand chelem de Carl Kral l'amène à 323 points produits dans l'uniforme des Capitales de Québec. Il s'approche donc à 4 points produits du deuxième rang
1: dans l'histoire de l'équipe,
0: qui est détenu par Sébastien Boucher à 327 points produits.
1: Ouais.
0: Boucher a réalisé l'exploit en 469 matchs.
1: OK, Kral en a combien?
0: Dispute cet après-midi son 424e. Donc, c'est 45 matchs de moins. Quand même, il reste 4 points produits là, pour surpasser la marque de Boucher.
1: Sébastien Boucher, dont le numéro, là, je crois, est inscrit au champ extérieur parmi les joueurs dont le numéro a été retiré.
0: Eh oui, le numéro 18.
1: Imagine. Et c'est une troisième balle au coin intérieur. On tombe à compte complet maintenant dans le cas de Gustavo Sosa.
0: Ceci dit, celui qui est au premier rang dans l'histoire des Capitales pour les points produits peut dormir tranquille. Eddie Lantigua, 598 points produits.
1: C'est une quatrième balle pendant ce temps envoyée à Gustavo Sosa. Oui, je pense que le bon vieux Eddie peut effectivement dormir tranquille pour l'instant. Je ne sais pas combien de temps Kral va rester encore là.
0: Effectivement.
1: Alors, passe gratuite à Gustavo Sosa. Isaac Belloni s'amène.
0: L'an passé, Kral a battu une marque d'Eddie Lantigua, celle des points marqués en une saison, 84. Eddie en avait marqué 81 en 2005. Donc, un record vieux de 20 ans qui avait été battu par Kral l'an passé.
1: Premier tir à Belloni qui frappe un haut ballon au champ centre-gauche. C'est Jordan Smith finalement qui va demander la balle et la saisit pour le retrait. On a feinté de vouloir prendre 90 pieds là, du côté de Gustavo Sosa, mais rapidement, il est revenu au premier coussin.
0: C'est pas particulièrement banal comme attraper ça au champ gauche. Ça s'est retrouvé à la piste d'avertissement. Une balle qui était poussée par le vent,
1: ouais.
0: Qui s'est déplacée pas mal, mais Jordan Smith l'a bien suivi. Puis Chavez Young est allé là, presque derrière lui. Probablement pour l'aider à le guider. Là, c'est bien fait là, par la brigade défensive du champ extérieur.
1: Et là, Pat Scalabrini s'en va au Monticule. Ce sera probablement terminé pour Sakurai. On avait décidé de lui donner la mission de Belloni gaucher. Et ensuite, avec Firk, le droitier qui s'amène, il y aura un releveur. Alors, Émile Bois s'amène au pied de course, au pas de course, pardon. Et dans le cas de Sakurai, honnêtement, là, sentir très bien.
0: Dans les circonstances, oui, t'as raison.
1: Sentir très, très bien dans les circonstances.
0: Écoute, et... c'est 4 manches et 1/3 de travail. 9 coups sûrs, 5 points, ils sont mérités. 2 buts sur balle et 2 retraits sur des prises seulement. Il a accordé une longue balle. Ouais. Il a atteint un frappeur. C'est pas un grand départ pour Masatoshi, mais...
1: Il quitte avec une position victorieuse à 7-5 en faveur des Caps.
0: À 7-5, mais là, il ne serait pas le lanceur de décision à ce stade-ci.
1: Il peut pas l'être, effectivement. Maintenant, Émile Bois, lui, on ira dans ses stats dans un instant, mais récemment, ça a très bien été pour lui.
0: Effectivement, les dernières sorties d'Émile Bois sont excellentes, ce qui lui donne pour l'instant une fiche de 4 victoires et 1 défaite depuis le début de la saison. Je cherche son nombre de manches de travail. 53 manches et 1/3 de travail. Il a quand même été utilisé pas mal. Il a maintenu une moyenne de points mérités à 6,92. Un whip à 1,63. Il a retiré sur des prises 36 frappeurs et l'adversaire frappe pour 305 contre lui. Vous allez nous dire, voyons les gars, il me semble que c'est pas si éclatant que ça.
1: Non, mais c'est récemment que les choses ont changé.
0: On va aller voir,
1: là.
0: Mais c'est ça, je vais aller vous sortir.
1: Parce que... je reprendrai les mots exacts de Patrick Scalabrini. Là. Ce qu'il m'a dit dans le bureau hier soir, c'est que au cours des 3 dernières sorties d'Émile Bois, on a revu le Émile Bois de l'an dernier. C'est assez sans équivoque, là. Bois qui est au monticule et sur le point de terminer ses lancers d'exercice. Puis on lui confie une mission très... très serré, là. Il y a seulement 2 points d'écart, oui, en faveur de Québec, mais justement, c'est de préserver l'avance alors qu'on est plutôt... c'est hâtif dans le match, on est seulement en 5e manche.
0: Écoute, Émile Bois, le 7 août contre New Jersey, donc vendredi, reçoit la victoire. 2 manches et 1/3 de travail, 25 lancés, dont 21 prises. Pas de points, pas de coup sûr, 3 retraits sur des prises. Le 5 août contre Tri-City, 1 manche et 2/3 de travail, 2 coups sûrs, 1 but sur balle, 2 retraits sur des prises, pas de points. Et contre Trois-Rivières, contre Trois-Rivières le 1er août, 3 coups sûrs, 1 point, 3 retraits sur des prises, en 1 manche et 2/3 de travail.
1: Oh! On a failli épingler le coureur au premier pendant que tu complétais la nomenclature des statistiques. Et tu sais, dans le cas d'Émile Bois, là, ça coïncide avec une rencontre qui a eu lieu là avec l'équipe d'entraîneurs des Capitales de Québec. On a essayé de savoir qu'est-ce qu'on pouvait faire pour améliorer les choses et tout ça. Puis il semble que ce pep talk-là a vraiment porté ses fruits. Encore une fois, c'est très serré au premier coussin.
0: Et Deschamps, là, a été extrêmement... En fait, c'est même pas subtil. Deschamps pointait depuis 2 secondes. Allez au premier. Et on va revoir à la reprise... Oh, que c'est serré!
1: 0 et 1 à Noah Furt. Tire qui rate balle extérieure pour une première balle. On est à 1 et 1.
0: C'était extrêmement serré. C'est pour ça que Deschamps s'est pris comme la tête à 2 mains pour dire...
1: Deux bons gestes.
0: Il était persuadé qu'on l'avait.
1: 2 très bons gestes de la part d'Émile Bois. 1 et 1 à Furt. Le tir. La balle est frappée en direction de Montgomery qui saisit le seul jeu au premier, mais quelle pièce défensive de la part de Taurine Montgomery au premier. Il y a maintenant 2 retraits.
0: C'est un jeu exceptionnel de Taurine Montgomery qui plonge à sa droite du gars renversé, coupe ce roulant. Pas frappé avec énormément d'aplomb, mais quand même pas si mal. Et là-dessus, le coureur Sosa au premier se serait facilement retrouvé au troisième.
1: Ah oui, oui.
0: Puis, t'sais... et ça aurait pu être un double aussi, là, cette balle-là, parce qu'elle était le long de la ligne et tout ça, là.
1: Montgomery qui joue à égalité évidemment du coussin parce qu'il retenait le coureur, donc ça venait plus rapidement. Prochain client, DeAndre Gaines s'élance pour une première prise.
0: Et c'est un jeu qui est tellement crucial, Pierre. T'as repris les devants, tu mènes par 2.
1: Oui.
0: T'enlèves par ce jeu-là l'envie à l'adversaire de revenir dans le match. Tu leur dis, écoutez, là, vous allez devoir nous passer sur le corps si vous voulez reprendre les devants dans ce match-là. Et en plus, tu viens redonner toute une belle dose de confiance à ton lanceur pour dire « Hey, t'es pas tout seul là-dedans. On va t'épauler. »
1: Une balle, une prise à DeAndre Gaines. 2 retraits au tableau. Coureur au deuxième. Le tir. Loin à l'extérieur pour une deuxième balle. On est à 2 et 1. Le non-verbal d'Émile Bois est beaucoup plus intéressant que ce qu'on a vu en début de saison et même au mois de juillet. Sans dire qu'il démontrait du découragement, on voyait qu'il y avait quelque chose qui clochait. Fausse balle du côté droit, c'est une deuxième prise. On est à 2-2 maintenant.
0: Je pense qu'il se cherchait ou savait très bien qu'il ne livrait pas les résultats escomptés.
1: Deux balles, deux prises à DeAndre Gaines avec deux retraits. Un gros lancer là, qui s'amène. Fausse balle encore une fois du côté droit. Et là, Chavez Young au centre du terrain demande un temps d'arrêt. Il est fâché de ne pas l'avoir obtenu. Montgomery vient d'aller passer un message également. Je ne sais pas exactement ce qu'on essaie de faire comprendre, mais Chavez Young est très, très, très vocal et même gestuel.
0: Oui, plus qu'à l'habitude. Et pour lui, c'est pas peu dire.
1: Non. Il semble être prêt à continuer là, à 2-2 et deux retraits. Le tir. Ouf, très bon tir. C'était hors de la zone des prises. C'est un bon appel de la part de l'officiel, mais on a été très invitant pour Gaines. On est à 3-2. Et Young au centre continue. Sur élan, voilà une troisième prise. Et je pense qu'on volait les signaux du côté du coureur au deuxième.
0: C'est
1: ce que Crawl est en train de d'essayer de régler avec Sosa qui était au deuxième. Et on disait « allez-y avec une séquence ». Je pense que c'est principalement « allez-y avec une séquence » qu'on disait en défensive dans le cas de Chavez Young. Le résultat, il est très bon. C'est 7-5 après 4 manches et demie de jeu. On s'en va en fin de 5e manche ici au Stade Canac. 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
1: Fin de cinquième manche au Stade Canac, c'est 7-5 pour les Capitales de Québec. Deux choses sur les lanceurs. D'abord, Hard est de retour au monticule pour les Jackals, ce qui me fait dire que la profondeur en relève aujourd'hui est peut-être un peu restreinte, voire inexistante. Mm-hmm. Et l'autre chose, Cooper Morgan est en direction de l'enclos des releveurs avec son gant. Me semblait assez prêt pour entrer dans le match au moment opportun.
0: Pour une autre sortie, oui.
1: Oui, on se posait la question à l'avant-match, étant donné qu'il a lancé deux fois dans les 36 dernières heures.
0: Ouais. Mais sorti de 28 lancés hier.
1: Mais très court vendredi. Hein.
0: Mais très court, quelque chose comme 5 lancés là, vendredi. Donc, à peine qu'on peut dire si ça compte. Mais si le gars se dit, écoute, de toute façon, on est en congé demain.
1: Yotamada frappe le premier tir qu'on lui envoie. C'est bien frappé, c'est au champ posé. Ça échappe au voltigeur. Oh là là là là! Erreur au voltigeur Sosa dans la droite. Certainement, voilà la bonne décision. Mais dans les circonstances, on s'en fout. Amada est au deuxième, il n'y a pas de retrait.
0: C'était très bien frappé par Amada. C'était une bonne claque.
1: Oui.
0: Il est sorti à 99 000 à l'heure du
1: c'est
0: bâton.
1: Vrai.
0: Et dès le départ, on a vu que Sosa cherchait un peu comment aborder cette balle. Vous venez de le voir à la reprise. Avance, recule, circulaire un peu. Et là, on se rend compte que cette balle-là voyage et effleure la balle qui est au-dessus de sa tête à ce moment-là. Est-ce qu'il doit la capter? Absolument. Est-ce que ça enlève quoi que ce soit à la qualité de la frappe d'Amada? Pas du tout.
1: Excellent point. Et rappelons-nous, plus tôt dans le match, on avait décidé d'accentuer le positionnement des joueurs dans le champ d'Amada avant sa présence. Alors, on peut penser qu'encore une fois, c'était le cas. Là. Probablement que la défensive était un peu compromise vers la gauche. Et ça a pu aider aussi. Là,
0: Amada qui a plutôt tranché cette balle-là vers la droite.
1: Ouais. Alors, le frappeur suivant, c'est Nicolas Deschamps qui se présente au bâton. Pas une soirée étincelante au bâton pour lui. Retrait sur des prises. Mais une bonne flèche quand même qui a été captée par Stevens au premier tout à l'heure.
0: Oui, il s'est fait voler un, minimalement un simple, peut-être même un double. Là, s'il est capable de mettre la balle en jeu.
1: Oui, là, il faut qu'Amada progresse vers le troisième. Il n'y a pas de retrait.
0: C'est la seule mission.
1: Loin à l'extérieur pour une deuxième balle. Il y a un peu d'activité au monticule d'exercice, mais chez les Jackals, et on ne semble pas se tuer à l'ouvrage. Là. Le receveur est toujours debout. Le lanceur en question regarde le match. Deux balles, aucune prise à Nicolas Deschamps. Le tir. À l'intérieur, une troisième balle. Deschamps doit avoir un plan très clair dans sa tête. Il est suivi par Jordan Smith. Le tir. Quatrième balle. Même si Deschamps avait eu l'intention de s'élancer là-dessus, c'est pas vraiment possible. Alors, but sur balle, passe gratuite à Nicolas Deschamps.
0: Il y a à peu près juste des joueurs Moustique B là, qui s'élancent sur ce genre de tir-là, Pierre.
1: Parce que parfois, c'est une prise à cet endroit-là dans le Moustique B.
0: Oui, puis souvent, ils réussissent à faire contact aussi.
1: Oui, oui.
0: Alors, c'est des moments baseball mineurs.
1: Pas de retrait au tableau. Ça amène Jordan Smith avec deux coureurs sur les sentiers. On va évidemment se méfier de la mortie chez les Jackals. Remarquez qu'on est à...
0: Et là, Bobby Jones va, va probablement aller chercher son partant.
1: On va se méfier de la mortie, mais avec deux points d'avance, est-ce qu'on doit peut-être faire confiance au bâton? Écoute, Smith n'a pas de coup sûr aujourd'hui. Schofield Sam non plus, mais sur quatre présences, ils ont trois buts sur balle.
0: Pour terminer pour Sean Hard. Pour dire que ça a été une sortie difficile, ça aurait été un excellent jeu de mots.
1: Alors, nouveau lanceur dans un instant pour les Jackals du New Jersey. C'est une mission qui sera complexe là, pour lui parce que, comme je vous le disais, il n'y a toujours pas de retrait au tableau. Deux coureurs sur les sentiers. Et dès le départ, risque de devoir se défendre contre la mortie.
0: Oh oui.
1: Alors, c'est quoi le 16? Andrew Peters qui est au monticule actuellement. On l'a vu dans la soirée d'hier d'ailleurs, Peters.
0: Ouais, effectivement, c'est Andrew Peters qui s'amène dans la rencontre.
1: On vous donnera ses statistiques dans un instant.
0: Oui. 4 victoires, 1 défaite depuis le début de la saison. 6 victoires sauvegardées. En 35 manches et un tiers de travail, il a maintenu une moyenne de points mérités à 4,33 ainsi qu'un whip à 1,39. Et l'adversaire frappe pour 250 contre lui. Donc, pas de vilaine statistique, mais tu l'as dit, le défi est grand.
1: Ben, le défi est grand parce que c'est pas de débuter une manche en motion complète ou de débuter une manche face à un frappeur qui ne pensera pas qu'il y aura un amorti. Là, clairement, là, depuis qu'il est appelé à travailler dans le match, il doit avoir en tête que son premier frappeur risque de lui présenter l'amorti. Et en théorie, ça ne doit rien changer. Mais en pratique, ça change toujours quelque chose dans l'élan du lanceur.
0: Pendant ce temps, Pierre, pour le lanceur partant des Jackals, Sean Hard, sa journée de travail se termine après 4 manches et 2 frappeurs. 6 coups sûrs, 7 points mérités. 2 retraits au bâton, mais 6 buts sur balle.
1: Ah, c'est...
0: Rien d'étincelant, mais pas du tout.
1: Non. Les passes gratuites, on en parle tellement cette saison dans la Ligue Frontière. Et encore une fois, ça coûte très cher aux Jackals.
0: Ouais. Puis là, tu disais, on pense tout de suite à l'amorti. Donc, Martin Figueroa au troisième joue à égalité de son coussin. Félix Stevens joue bien à l'avant-champ, lui, au premier. Est-ce que Jordan Smith peut déposer un amorti de qualité?
1: Du moins, il présente l'amorti. Retire son bâton alors que le tir était dans la zone des prises.
0: Et dès que Smith a présenté l'amorti, Félix Stevens s'est mis à la course vers l'avant-champ. Donc lui, son but là, était vraiment de jouer ça et peut-être d'aller chercher le retrait au troisième.
1: Bien, en tout cas, de couvrir la position de Figueroa parce que là, on a un lanceur droitier qui tombe vers la ligne du premier. Si la balle est déposée sur la ligne du troisième, ce ne sera pas Figueroa qui va descendre. Voilà, c'est saisi par Stevens et son seul jeu est au premier. Là, jeté un regard quand même au troisième coussin, mais il n'y avait pas de jeu là. Alors, sacrifice pour Jordan Smith. Les coureurs avancent de 90 pieds avec un retrait. Il y a deux coureurs en position de marquer pour le frappeur suivant, TJ Schofield-Sam. pour TJ Schofield-Sam. Ben, c'est deux buts sur balle aujourd'hui. Il a marqué une fois à la suite de tout ça.
0: Il a un simple à sa dernière présence, Schofield-Sam.
1: Ah, j'avais but sur balle, je m'excuse. Premier tir à Schofield-Sam qui rate la cible au coin intérieur. Alors, je vais corriger sur ma feuille de pointage.
0: Bonne rapide de Peters, hein? 95 000 à l'heure.
1: Oui, oui, oui.
0: Bonne sifflante.
1: Oui, à tout le moins, les Jackals ont décidé de se battre là, avec l'arrivée de Peters dans le match. Fausse balle de Schofield-Sam.
0: Oui, parce que tu as amené littéralement là, ton releveur numéro 1, là, 6 victoires protégées, donc...
1: Alors, une et une à TJ Schofield-Sam. Le tir. La balle est frappée avec aplomb du côté droit. Et ça tombe tout juste hors ligne. C'est dommage parce que cette balle-là, c'était un double si ça restait entre les deux blanches.
0: Ouh, 106 000 à l'heure à la sortie du bâton. Ça, c'est un élan convaincant.
1: Malheureusement pour Schofield-Sam, il doit revenir au bâton pour poursuivre sa présence à une balle, deux prises.
0: Andrew Peters, chez les Jackals, Pierre, n'a pas lancé en 2025. En 2024, il avait lancé pour Chicago dans l'American Association, mais avant ça, a passé quelques saisons dans l'organisation des Angels de Los Angeles, où il a atteint le niveau A+. Il avait été repêché d'abord par les Rays de Tampa en 2019 en 21e ronde, mais ensuite par les Angels en 10e ronde en 2021. Donc, il a quand même un parcours intéressant, Andrew Peters.
1: 2-2. Le lancer. La balle est soulevée mollement du côté gauche. Ici, ça tombe dans les lignes, mais non. Hors ligne, tout juste dans l'enclos des releveurs chez les Jackals. Pas un mauvais contact, encore une fois. Là, si cette balle-là réussissait à se frayer un chemin dans les limites du terrain. Donc, on reste à 2-2 dans le cas de Schofield-Sam. Et là, on serre les coudes à l'avant-champ. Le tir. Trop haut pour une troisième balle. Évidemment, les Jackals veulent éviter que les Capitals n'accentuent l'écart. Je pense que Schofield-Sam est peut-être un bon candidat à frapper la balle au sol, mais à 3-2, là, faudra lui envoyer une prise d'abord parce que les derniers tirs n'étaient pas cadrés. Le lancer. Fausse balle. Bon tir, bon élan. On reprend ça à 3-2. Un seul retrait au tableau, deux coureurs sur les sentiers. Moment clé dans le match pour les Jackals, alors que les Caps mènent déjà par deux. On vous rappelle le grand chelem, un deuxième en deux soirs pour Kyle Crawl. Le tir. Sur et là. Schofield-Sam a été déjoué, c'est le deuxième retrait.
0: Une rapide sifflante à 95 000 à l'heure, mais en plein cœur du marbre et de la zone des prises. Assurément que Schofield-Sam aurait voulu revoir ce tir, mais
1: lorsqu'on flirte avec
0: Peters qui gagne.
1: Ouais, 94-95, là, ça arrive malheureusement que les lanceurs gagnent même avec des tirs en plein cœur du marbre. Beaucoup moins à 90-91, là, mais à 94-95, ça arrive malheureusement un peu plus souvent.
0: C'est pesant.
1: La copine regarde passer une première prise sur décision. La rapide à 95 000 à l'heure, c'était hors de la zone des prises au coin extérieur. Copien qui a frappé la balle en lieu sûr lorsqu'il est venu comme remplaçant de Nick Groves.
0: Oui, est entré dans le match en quatrième.
1: On a une deuxième prise en autant de tirs, 0-2. Copien doit trouver une façon de mettre la balle en jeu à partir de maintenant. On est à 0-2. Deux retraits au tableau, deux coureurs sur les sentiers. En position de marquer, on est en fin de cinquième manche. Québec mène par deux. La balle est frappée mollement en direction du troisième. Faudra faire le jeu. Figueroa saisi. Il y a un relais qui touche le sol, sauvé par Stevens au premier coussin pour le troisième retrait. Occasion ratée avec l'erreur et le but sur balle en début de manche. Malheureusement, les Caps n'ont pas pu ajouter à leur avance. C'est toujours 7-5 Québec. On s'en va en sixième au Stade Canac. 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
1: Sixième manche au Stade Canac. Émile Bois est toujours au monticule. Nicolas Deschamps vient d'arriver au poste de receveur. Donc, on sera prêt à revenir à l'action dans un court instant. Remarquez que de l'action, il n'en manque pas sur le terrain. Sous l'œil attentif de Ray Boisvert, qui était très, très attentif à la performance cirqueste. De cirque, là, oui, mais cirqueste.
0: Cirqueste, ah oui?
1: Je te le demande.
0: Je te répondrai par « pas sûr ».
1: C'est une excellente réponse.
0: Et là, espérons revoir un Émile Bois pas mal comme en cinquième, là. Il a bien fait jusqu'à maintenant, Émile, puis on vous le disait là, dans les dernières... sorti, ça va bien pour Émile Bois. Ça devient un atout majeur si tu peux bénéficier d'un Émile en possession de ses moyens, alors qu'on approche tranquillement pas vite des séries éliminatoires.
1: Et pendant ce temps, je peux te dire que l'adjectif, c'est pas cirqueste, non. C'est cirqueux.
0: C'est circuit.
1: Et c'est, on dit du côté de l'OQLF que c'est très peu utilisé. On préfère ajouter un mot pour dire de cirque.
0: Artiste de cirque, par exemple.
1: Mais au moins, on le sait. On le savait pas. Là, on le sait. Émile Bois affronte Martin Figueroa pour débuter la manche.
0: Je dis pas qu'on va s'en rappeler, là.
1: Ça me surprendrait que tu l'oublies. 0-1, le tir. À l'intérieur, cette fois pour une première balle. On est à 1-1.
0: Évidemment, Figueroa frappe de la gauche là, contre Émile Bois.
1: Oui. Un des trois frappeurs ambidex, c'est les Jackals. Il y a Almonte le suivant. Et également Gonzalez au quatrième rang.
0: Figueroa qui a failli décapiter Masatoshi Sakurai plutôt dans le match, là, à sa deuxième présence. Une flèche qui a atteint le Japonais directement à la tête.
1: On est à 2-1. Le lancer. Ça rate à l'intérieur pour une troisième balle. Mais le bois qui semble connaître des difficultés à atteindre justement la cible au coin intérieur. Là. Les tirs sont plus prononcés vers le frappeur. Trois balles, une prise. Et c'est une quatrième balle alors que le tir touchait la zone des prises. Ça n'a pas été donné par l'officiel. C'est un excellent lancer de la part d'Émile Bois.
0: Figueroa qui s'est adressé, je ne sais pas si c'était à la foule ou à l'abri des capitales en disant « Non, non, c'était à l'intérieur ».
1: Ce tir-là était dans la zone des prises. Alors, but sur balle à Martin Figueroa. Ça mène maintenant Eric Almonte Jr., également frappeur ambidex. Donc, lui aussi va frapper de la droite. De la gauche, pardon. Présente et retire l'amorti sur le premier tir. Voilà une prise. Almonte aujourd'hui a deux simples en première et en deuxième. Il a également récolté un but sur balle un peu plus tard dans le match. Donc, c'est un match parfait pour lui jusqu'à maintenant. Il le lancer. Présente l'amorti, retire encore une fois, alors que le tir est encore dans la zone des prises, selon l'officiel, mais pas selon notre écran à nous.
0: C'est compliqué hein, pour l'officiel Moriente dans les dernières manches.
1: Ben, en fait, c'est une autre constante, c'est que les arbitres connaissent de bons débuts de match et cassent à un moment donné.
0: Ouais, ouais, ouais. Oh, et là, il sera retiré.
1: Ah oui, retiré parce que ça n'a pas échappé à l'officiel. Et d'ailleurs, Émile Bois a pointé directement, Nicolas Deschamps également.
0: Il a tenté l'amorti à deux reprises et il a mis la balle hors ligne. Donc, il est retiré, tout simplement. Ça compte comme un retrait au bâton, je crois, officiellement. Hein,
1: oui, mais je comprends pas pourquoi on a décidé d'y aller avec... Il y a des moments où la stratégie impose ça, puis tu te dis, bon, on va contre-courant du règlement et on dépose malgré qu'il y a deux prises. Mais là, dans ce cas-ci, avec Félix Stevens qui s'amène, je comprends pas pourquoi on a sacrifié un retrait comme celui-là. Oh là là!
0: C'est un peu incompréhensible.
1: C'est un peu à l'image de la fin de semaine des Jackals, il faut le dire, qui ont manqué d'énergie.
0: Écoute, j'ai l'impression qu'Almonte a peut-être oublié le compte.
1: Ouais.
0: Parce que
1: c'est pas impossible qu'une des deux premières prises qui lui a été appelée, justement parce que la deuxième n'était pas dans la zone des prises. Peut-être que lui...
0: Il a pris pour acquis que
1: c'était pas. Ben oui, excellente réflexion. C'est probablement ce qui est arrivé. Pendant ce temps, on est à 1-1 à Félix Stevens, qui a frappé un simple en première et un double en deuxième.
0: Si vous pensez là, que comme téléspectateur ou comme auditeur, des fois, vous vous dites « Ah, Colin, j'avais oublié combien il y avait de retrait ou c'était quoi le compte », vous pouvez être assuré que ça arrive aux joueurs aussi qui sont sur le terrain en train de jouer le match. Là. Ils vont oublier de temps en temps le nombre de retraits, quel est le compte exactement. Ils vont le demander à l'officiel. Ça arrive régulièrement. Ça arrive aussi aux officiels d'oublier le compte puis le nombre de retraits.
1: Ouais. Ça, pas trop souvent.
0: Pas trop souvent, là, je suis d'accord avec toi. Surtout rendu au niveau de la Ligue frontière.
1: Ouais.
0: Mais ça arrive. On l'a vu cette saison, d'ailleurs.
1: On est à 1-2, si je me trompe pas. Oui, effectivement. Une balle, deux prises à Félix Stevens.
0: Ouais, une petite coquille sur le tableau indicateur.
1: Alors, Stevens a repris place. On est prêt. 1-2. Il y a un retrait coureur au premier. Au coin extérieur pour une deuxième balle. Ça a raté tout juste.
0: Un très bon tir d'Émile Bois, deux prises. Il n'y a pas de problème là.
1: Alors, on est à deux balles, deux prises.
0: Deschamps, peut-être, c'était pas son meilleur cadrage, mais bon, il n'y a pas de, conséquences là, c'est pas grave. Là.
1: Le tir. Au coin extérieur, fausse balle de Stevens. On reste à 2-2. Pendant ce temps, Figueroa et Montgomery au premier ont l'air de se payer du bon temps. La discussion semble très amicale. Le baseball se prête à ça, évidemment, là, davantage qu'au hockey. C'est dur de prendre une pause dans le milieu. Coureur, non. A feinté la course, Figueroa. Un haut ballon qui est frappé par Stevens pendant ce temps. Jordan Smith est sous la balle. Et la saisie pour le deuxième retrait. Nulle part où aller pour Figueroa, qui est de retour au premier coussin. Ça mènera maintenant Alvaro Gonzalez. Il est 0-2 avec un but sur balle, lui, ce soir. Il va se présenter également de la gauche devant Émile Bois. Alors, Bois qui aura affronté les trois frappeurs ambidextres des Jackals dans cette demi-manche. On a tenté de surprendre Figueroa au premier, sans succès, mais... Encore une fois, un autre jeu serré.
0: Un bon geste, Emile. Ouais. Il travaille bien. Et pour les amateurs de statistiques, là, dans le cas d'Éric Almonte Jr., on inscrit le tout comme un retrait sur des prises sur élan.
1: Le tir. Trop bas pour une première balle. Gonzalez s'est compromis dans un double jeu en première. But sur balle en deuxième et retrait sur des prises. En quatrième. Le tir. Fausse balle derrière le marbre. 1-1 maintenant. Pour un tir qui était dans la zone des prises, c'est pas l'élan le plus convaincant qu'on a vu de la soirée. Je pense qu'il a été déjoué sur la balle à effet pas mal. Tout simplement décidé de s'élancer Il doit même être assez heureux que cette balle-là se soit retrouvée derrière lui. Une balle, une prise à Alvaro Gonzalez. Trop haut pour une deuxième balle. Cette fois, on est à 2 et 1.
0: Ailleurs dans la Ligue frontière, Pierre, l'Équerrie a gagné 15-4 sur Downeast plutôt aujourd'hui. Les Aigles de Trois-Rivières l'emportent 2-0 sur les Titans d'Ottawa.
1: Oh, grosse victoire, ça.
0: Oui. Florence matraque les futurs adversaires des Capitales, le Rocks de Brockton, 14.

0: Mississippi. Et les Thunderbolts de Windy City.
1: Ouf! Cette balle-là est frappée avec beaucoup d'aplomb. Et finalement, elle est morte dans les airs, vraiment, cette balle-là, parce que j'avais l'impression que ça allait franchir plus de terrain. Puis à Copien aussi, hein, il a reculé
0: d'abord.
1: Et finalement, il a pris des pas vers l'avant. Ça me rassure sur mon jugement également là-dessus. Alors, pas de dommage là-dessus. Les Capitales reviennent au bâton en fin de sixième dans un instant. C'est 7-5 Québec du Stade Canac. 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
1: Fin de sixième manche au Stade Canac, 7-5 pour les Capitales dans un match qui demeure un peu serré quand même par rapport au début de match où ça sortait de partout. Les Capitales qui ont donné 2 points en première, 3 points en deuxième, alors qu'ils en ont marqué 2 en première, 1 en troisième, 4 en quatrième manche sur le grand chelem de Carl Kral. Et là, depuis une manche et demie, c'est le calme plat. Avec David Mendham qui sera le premier frappeur dans cette fin de sixième manche pour Québec. Donc, c'est le haut de l'alignement. Mendham, Kral et Young. Le cas de David Mendham, il est 0 en 1 avec 2 buts sur balle et il a marqué 2 fois. Dans le match de ce soir, c'était 329 de moyenne pour lui. Il a frappé la balle avec aplomb au centre du terrain. On l'avait bien lu du côté des Jackals parce que le joueur d'arrêt-court, Almonte, était positionné directement derrière son lanceur et c'est là que la balle est venue.
0: Un retrait 6-3. C'est devenu un jeu de routine.
1: Par le positionnement.
0: Sinon, c'était un simple au champ centre.
1: Assurément.
0: Parce que ça avait passé à travers Andrew Peters au monticule. C'était bien frappé de 100 000 à l'heure à la sortie du bâton.
1: Oui.
0: C'était une bonne claque de Mendham. Mais le crédit revient à la défensive des Jackals.
1: Alors, un retrait pour Carl Kral maintenant. Pas besoin de vous refaire au complet la séquence dans son cas, mais sachez que c'est la quatrième fois qu'il se présente au bâton ce soir et il a marqué à chacune des 3 premières occasions.
0: Oui.
1: Un double en première, un but sur balle en troisième et le grand chelem en quatrième.
0: 20 circuits maintenant pour Kral, 88 points produits. Il mène seul la frontière à ce chapitre-là.
1: C'est fausse balle du côté droit. Rapidement, Kral se retrouve à 0 et 2. Normalement, il y aura conférence de presse d'après série, comme c'est l'habitude le dimanche. Ben, en fait, le dimanche et le jeudi.
0: Oui, on va s'entretenir avec Patrick Scalabrini, bien sûr. Braden Alleman, le lanceur gagnant d'hier soir. Et un certain Carl Kral.
1: Qui vient de fendre l'air, malheureusement, pour une troisième prise. C'est le deuxième retrait. Alors, on vous invite à nous rejoindre sur la page Facebook des Capitales quelques instants après le match. Remarque que des fois, quand il fait très beau, comme c'est le cas actuellement, on se laisse aller sur le terrain et finalement, c'est un peu à retardement. On verra, là.
0: Oui, je vais te confirmer ça.
1: Chavez Young s'amène avec 2 retraits. Le cas de Young, c'est 0 en 3 aujourd'hui. 3 ballons. Il s'élance sur le premier tir encore une fois pour une fausse balle. On est à 0 et 1 dans son cas.
0: 103 coups sûrs, 43 buts volés, 368 la moyenne au bâton. C'est du baseball, ça, les amis.
1: Tout ça avec tout ce qui nous semble être une absence de plan lorsqu'il se présente au bâton. Imaginez. Mais je pense qu'il

0: en a davantage que ce qu'on pense.
1: Je pense aussi. Je crois que ceux qui ont les meilleurs plans sont souvent ceux qui les camouflent le plus et qui ont l'air un peu Mickey Mouse.
0: Une et une. C'est-à-dire qu'il rate sous la zone des prises. C'est une deuxième balle. On est à deux et une.
1: Et Chavez n'aurait pas atteint les niveaux de baseball qu'il a atteint, là. Le 3A chez les Blue Jays, le 3A chez les Pirates. Représenter la Grande-Bretagne à la Classique mondiale de baseball. Détient des records de la Classique mondiale de baseball, d'ailleurs.
0: Fausse balle derrière le marbre, 2 et 2.
1: Le nombre de buts volés dans un match. A aussi volé le marbre contre le Canada.
0: Ah oui?
1: Oui.
0: C'est un exploit, ça. Voler le marbre. On a vu ça une fois cet été au Stade Canard.
1: Quel jeu spectaculaire.
0: Lanceur Peters qui retire son pied de la plaque. Le receveur va aller... Oh! Et on appelle l'horloge là-dessus. Ce sera une troisième balle.
1: Oui, il y a eu confusion. Là. Est-ce qu'on avait pas appelé de temps d'arrêt? Ou on a retiré le pied de la plaque trop tard de toute façon?
0: Ouais,
1: c'est probablement ça.
0: J'ai l'impression que c'est ça, effectivement. Donc, 3 et 2 à Chavez-Young. Fausse balle du côté droit, toujours 3 et 2.
1: 96 000 $ le dernier tir, quand même.
0: Si on va plus loin, Tarin Montgomery est au cercle d'attente. Le tir. On demandait balle à l'extérieur, c'est venu balle à l'intérieur pour une quatrième balle. Chavez-Young s'en va sur les sentiers.
1: Et à deux retraits, là.
0: Oui, moi aussi, je pense.
1: Hein?
0: Chavez-Young pourrait aller chercher son 44e but volé, c'est l'objectif.
1: Oui, ce qui le placerait à égalité avec la marque de Tommy Seidel en 2024. Bon pour le deuxième rang en une saison là, dans l'histoire de l'équipe. Le record absolu, c'est Jake McKenzie, la même saison, 2024, 46.
0: Premier tir à Montgomery, fausse balle avec puissance, mais du côté droit, hors ligne. 0 et 1.
1: Il a bien frappé la balle. Les élans étaient bons aujourd'hui pour Tarin Montgomery. Là, deux coups sûrs, mais des élans de qualité.
0: Temps d'arrêt qui est demandé par Montgomery là-dessus et Chavez-Young, lui, s'envole vers le deuxième après le temps d'arrêt.
1: Il a fait réagir l'officiel sur les sentiers qui a dit non, non, c'est bon. Puis après ça, il l'a regardé puis il l'a pointé avec son grand sourire, l'air de dire je t'ai eu.
0: Il a même obtenu une réponse à Port Almonte à l'arrêt court aussi. Aïe, aïe, aïe. Le tir qui rate, c'est au sol, bien bloqué par le receveur toutefois. Une balle, une prise à Tarin Montgomery.
1: Ça doit être quand même rare que Chavez-Young ait de mauvaise humeur.
0: Ouais.
1: Mais quand ça arrive, j'ai l'impression que je voudrais pas être là.
0: J'essaie de trouver la situation. La grippe, peut-être. Une et une. Fausse balle à Montgomery.
1: Parce que l'intensité émotive, là, me rappelle beaucoup Yasmuel Valentin. Valentin, lorsqu'on lui parlait, tout ça, grand sourire, sympathique bonhomme.
0: C'est vrai que la fois qu'il s'est fâché,
1: très
0: par
1: gentil,
0: exemple, on s'en souvient encore, hein?
1: Ouf, qu'il est sanguin.
0: Oui.
1: J'ai l'impression que Chavez pourrait être comme ça, mais peut-être qu'il est moins impulsif un peu.
0: Et là, une et deux mauvais élans de la part de Montgomery. Ce tir-là était complètement hors de la zone des prises. Il a été déjoué. Et c'est malheureusement pour Québec le troisième retrait. On s'en va en septième. Toujours 7-5 en faveur des Caps. 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
1: Nous voilà de retour au Stade Canac pour le début de la septième manche. Émile Bois, lui, est de retour sur le monticule pour une troisième manche de travail. Il a fait justement le travail jusqu'à maintenant. Là, une manche et deux tiers. Deux retraits sur des prises. Un petit but sur balle, mais pas de coup sûr, pas de point non plus, rien du tout. Je dois souligner également que Andrew Peters, là, du côté des Jackals, fait le travail également depuis son arrivée dans le match. Il garde les Jackals dans cette rencontre à 2 points d'écart seulement. C'est 7-5 avec 3 manches à disputer. Restez avec nous, on a un bon match de baseball. Et là, du côté des Jackals, on va débuter le tout avec Anudis Morden qui s'amène au bâton contre Émile Bois. Les Capitals qui ont repris les devants en quatrième manche suite au grand chelem de Carl Kral. Premier tir est une prise sur décision. Crawl, 2 grands chelems en 24 heures. En moins de 24 heures, même. On n'a pas souvent vu ça. 0 et 1 à Morden. Tir qui rate loin à l'extérieur pour une balle, c'est 1 et 1. Morden, ce soir, a un simple en première et c'est tout, 1 en 3. Il a produit un point avec ce fameux simple. Le tir qui touche la cible dans la zone des prises. Morden n'est pas d'accord et il a un argument. Ce tir-là a été appelé prise, mais n'était pas en réalité dans la zone des prises. Alors, 1 et 2. Ce qu'on vous dit, là, on a eu de l'inconstance là, chez les officiels derrière le marbre en fin de semaine. Je ne peux pas vous dire que ça a nécessairement eu un immense impact sur le dénouement des matchs, mais c'est frustrant. Oh, et là... L'officiel vient d'être atteint par la balle et semble mal en point. S'est écroulé au sol, M. Moriente. Sur le jeu, Morden a été atteint également, donc ça a ricoché. Genre une espèce de jeu bizarre, là. Ça a atteint Morden à l'épaule et le ricochet s'en va toucher l'officiel qui s'est écroulé d'un coup. Et Nicolas Deschamps, rapidement, là... fait signe à l'organisation des Capitales de venir intervenir. Pas une scène très rassurante qu'on a vue, Pierre, là-dessus. Là, parce que l'officiel, c'est, j'essaie de voir à quel endroit l'officiel peut avoir été atteint. Là.
0: Parce que c'est à la suite du ricochet sur le joueur, là, le frappeur. Et...
1: Donc, l'épaule... Ah, le coup, peut-être. Je viens de voir si la balle a réussi à trouver un espace là, entre la fin de la protection du plastron là, au niveau de l'épaule et le début de la protection du masque. Peut peut-être être le coup. Là.
0: En tout cas, l'esprit semble... Sans dire à la fête, disons qu'on n'est pas particulièrement inquiet. Là. Je vois les visages des officiels, le médecin de l'équipe également qui est là, puis... On semble dire que tout va bien aller, mais est-ce qu'on aime jamais ces scènes-là, évidemment?
1: Ben non, exactement. C'était un peu particulier. On va revoir sur nos écrans à nous. Là, vous ne verrez pas cette reprise. Difficile à dire, effectivement, là, où ça... Ça a atteint l'officiel, mais je vois pas vraiment d'autre chose que... Il se touche la tête, là, l'officiel Moriente. Là. Ça peut avoir été sur le dessus
0: sur
1: de la
0: le
1: tête.
0: Ouais, c'est le côté de la tête, là, juste derrière la protection du masque. Là.
1: Il a peut-être penché la tête une fraction de seconde et le ricochet, ça a été suffisant pour...
0: On l'a vu dans notre l'écran dont tu parlais, que vous ne voyez pas à la maison là, cette espèce de ricochet, justement, effectivement, sur le côté de la tête.
1: Bon, alors, résultat net, alors qu'on va reprendre. Le Morden a été atteint, donc coureur au premier, pas de retrait. Là, dans le cas de Moriente, ce qui n'est pas évident, c'est de recommencer à appeler le match et à faire son travail. Là. Premier tir d'Émile Bois est une prise. Sur décision en plein cœur du marbre.
0: Ouais, Émile a décidé d'y en donner une facile pour commencer.
1: Ouais, remets-toi dans le match, mon ami.
0: Parce que ça peut pas être plus au centre que le dernier tir.
1: Gustavo Sosa, lui, un but sur balle à sa dernière présence, mais il a également un double en troisième. Trop bas à l'extérieur pour une première balle, c'est une et une. J'ai l'impression que cette septième manche pourrait être la dernière d'Émile. Il y a une espèce de Nelvin Correa en huitième et Cooper Morgan en neuvième, quelque chose comme ça.
0: Bon, écoute, prenons pour acquis que les deux sont disponibles aujourd'hui, effectivement, là, parce que de toute façon, Émile Bois aura amplement rempli sa commande.
1: Oui, et Nelvin n'a pas lancé, je crois, hier, sauf erreur.
0: J'aurais tendance à croire que non.
1: Il a lancé vendredi.
0: Non, c'est ça. Il n'a pas lancé hier. C'est Morgan qui a lancé hier et vendredi.
1: Attendons voir, donc. Est-ce qu'on pourrait peut-être même inverser? Donner la huitième à Morgan et essayer Correa en neuvième. Je pense à voix haute, là. Un roulant hors ligne du côté gauche. On est à 2-2 là, à Sosa maintenant. Je trouvais que Gustavo Sosa s'était lancé avec aplomb pas mal toute la fin de semaine.
0: Ouais, oui. Ben, il a une bonne charpente hein, dès le départ. Ça donne une chance de bien paraître sur les élans. Écoute, hier, Jimmy et moi, on théorisait sur qui pourrait être le partant aujourd'hui. On avait placé Correa dans la discussion.
1: Ce qui est pas fou, effectivement. Il l'a fait à quelques reprises cette année. Il tire trop haut pour une troisième balle. Lorsqu'on est en journée de comité, là, Correa a démarré au moins un match, mais je suis pas mal certain qu'il en a démarré plus qu'un.
0: En début de saison, notamment, je crois. Là. Mais là, son rôle aujourd'hui, s'il est appelé à travailler, ce sera dans une situation plus corsée encore en fin de match.
1: Il a démarré deux matchs.
0: Deux?
1: Oui.
0: C'est plus que un.
1: C'est deux fois plus.
0: Dit de même. C'est 100% d'augmentation par rapport à l'évaluation initiale.
1: Et voilà, exact.
0: OK.
1: À compte complet, la balle est frappée hors ligne du côté droit. Alors, on demeure à compte complet, aucun retrait. Coureur au premier coussin, c'est Morden. Émile est prêt, prend sa pause. Voilà son tir. Troisième prise, sur décision. Sosa a figé.
0: Ah oui, il le savait, hein? Il a quitté rapidement le cercle, le rectangle des frappeurs, sachant très bien qu'une prise allait être appelée.
1: Oh oui, il ne s'attendait pas du tout à une balle rapide, il s'attendait à un balle à effet. Et il y a un retrait. Pas banal comme retrait sur des prises que Émile Bois vient d'aller chercher.
0: Mais ça sera terminé là pour Émile Bois.
1: Ah, intéressant. Intéressant.
0: Moi, j'aime ça en passant. On l'enlève dans une situation où il est
1: en
0: situation de confiance d'avoir gagné sa présence au Monticule aujourd'hui.
1: Et là, on fait signe, on amène un gaucher.
0: Écoutez bien, là, les gens vont quand même applaudir Émile Bois à sa sortie du terrain. Jackson Soucy s'en vient, je crois. Gros bonhomme gaucher, ouais. Je prends pas beaucoup de chance en disant ça. Mais...
1: ça m'apparaît être Jackson Soucy. On va vous confirmer le tout dans un instant. Émile Bois qui, effectivement, a reçu une belle réception de la foule.
0: Et là, le calcul me semble assez clair. Isaac Belloni, encore une fois, on veut lui servir un lanceur gaucher. On l'a fait tout à l'heure en gardant sa couraille au monticule pour aller un peu plus loin. Parce que les deux suivants sont des frappeurs droitiers, que ce soit Firth ou Gaines. Mais Belloni, c'est le gros client à affronter. Même s'il n'a pas un bon match, une bonne fin de semaine, reste qu'on le connaît, là, Isaac Belloni. Et on sait ce dont il est capable.
1: Alors voici le numéro 21, le grand gaucher, Jackson Soucy, qui s'amène dans le match.
0: Oui, et Jackson Soucy, ben là, il est en quête de convaincre son gérant qu'on peut continuer de lui confier des missions comme celle-là. Il a une victoire et une défaite depuis le début de la saison, du moins depuis son arrivée avec l'équipe. Jackson Soucy qui a une fiche en sémanges de travail, une moyenne de points mérités à 9, un whip à 1.86, 3 buts sur balle pour 7 retraits sur des prises. On est encore très enthousiaste à son sujet, mais reste que les performances vont devoir venir là, dans son cas.
1: Effectivement, donc... Ça avait bien commencé, mais là, c'est un peu plus complexe. Un Ontarien, 22 ans, Jackson Soucy, vient de Cambridge, en Ontario.
0: Il lance de la gauche, c'est un gros bonhomme, est capable de lancer pesant par ça.
1: Évoluait jusqu'il y a quelques semaines avec les Wildcats du Kentucky dans la conférence Southeastern de la NCAA. Dans le cas d'Émile Bois, deux manches de travail, un but sur balle, un frappeur atteint, trois retraits sur des prises, pas de coup sûr, pas de points. Très bonne sortie pour Émile.
0: Une quatrième de suite dans son cas.
1: Oui. Donc, il faudra commencer à les amener puis à se dire, hey, peut-être que. On a eu un Émile Bois qui a été bon et qu'on a utilisé en éliminatoire l'an passé. C'est pas impossible.
0: Écoute, c'est.
1: Qu'on puisse encore une fois compter sur lui, là.
0: Ce sont les mots de Pat Scalabrini. On revoit le Émile Bois de l'an passé
1: de
0: depuis
1: 25,
0: quelques jours.
1: Oui, oui, oui.
0: Puis là, c'est pas une ou deux performances. On est à quatre performances en ligne, là, où il livre la marchandise.
1: Absolument. Isaac Belloni a une prise contre lui suite à la fausse balle. Il est 0 en 3, lui, ce soir. Tire de Soucy au coin extérieur. Ça touche la cible pour une deuxième prise, 0 et 2.
0: Et là, il faut être intelligent. Avec un compte d'aucune balle, deux prises, faut pas que Belloni nous fasse mal. Vraiment pas.
1: Où est-ce qu'on s'en va maintenant? Bas au coin extérieur, peut-être? Le tir. Fausse balle, tout juste. C'était au coin extérieur, mais
0: oui.
1: Un peu plus haut.
0: Non, on est revenu avec la balle à effet, ça c'est clair. Belloni qui, comme frappeur gaucher, qui affronte un lanceur gaucher, est très vulnérable sur la balle à effet, ça c'est... normal.
1: 0 et 2. Le tir. Au coin extérieur, ça rate. 1 et 2.
0: C'est une bonne rapide, ça. Hors de la zone des prises, 92 000 à l'heure. Assez loin pour qu'on ne puisse pas vraiment la frapper avec aplomb, mais assez proche pour que ça puisse être tentant.
1: Et de l'angle de vue de Belloni, là, comme frappeur gaucher, là, la balle demeure cachée très longtemps derrière Jackson Soucy. Regardez, là. Soulève un ballon hors ligne. Soucy la ramène au dernier moment. C'est bien fait, là.
0: Ouais, ouais, ouais.
1: C'est bien caché derrière. J'aime ça. De la façon dont il travaille.
0: Ouais, il a une bonne mécanique, Soucy, ça, c'est clair. Ouais.
1: Toujours à une et deux. Le tir. Bas. Beaucoup trop, là. Ça a donné contre le sol, mais bien bloqué par Deschamps, 2 et 2.
0: Mais vois-tu, à une balle deux prises comme ça, un tir qui touche au sol, qui s'éloigne du frappeur gaucher, ça vient quand même avec une certaine étoffe. J'aime ça. Et Deschamps fait le travail. Ça, c'est important. Que Deschamps fasse le travail sur un tir comme celui-là, c'est crucial, évidemment.
1: Le tir. La balle est soulevée. Un très haut ballon, une très haute chandelle, plus haute que loin. Crawl va saisir à l'arrêt court pour le deuxième retrait.
0: Belloni s'en veut.
1: Oui, parce que ce tir-là, c'était une rapide en plein cœur du match. Mais on a fait le travail, parce que les tirs précédents ont peut-être mélangé un peu Belloni. N'oubliez pas que le tir d'avant, là, c'était une balle à effet qu'il avait donnée contre le sol.
0: Oui.
1: Pas sûr que Belloni savait exactement ce qui s'en venait sur le tir d'après.
0: Non, puis Soucy a bien placé ce tir-là, oui, en plein centre du marbre, mais au bas de la zone des prises.
1: Oui. Premier tir à Noah Furk, prise sur décision, bonne rapide à 92 000 à l'heure.
0: Ce qu'on veut voir de Jackson Soucy, là, c'est ce tir-là.
1: C'est ça.
0: Le plus souvent possible, avec aplomb, avec étoffe, dans la zone des prises, mais difficile à frapper.
1: Noah Furk, t'es 0 en 3, lui, ce soir. Le tir, sur élan, voilà une deuxième prise. J'aime beaucoup l'étoffe. Et là, ce tir-là nous démontre à quel point Noah Furk n'est pas en confiance, parce que ce tir-là était dans le milieu du centre
0: de la
1: zone des prises.
0: Ça, c'était...
1: Et on l'a raté.
0: Ça peut pas être plus au centre que ça.
1: Et là, je crois pas qu'on va revenir avec une autre rapide à deux prises. Le tir. Évidemment qu'on est revenu avec la rapide.
0: 2000 à l'heure de plus. 94 000 à l'heure sur le dernier tir.
1: Intéressant. Beaucoup trop haut, par contre, un et deux. J'ai hâte de voir c'est quoi le plan aussi. Là. Si ça se termine là, est-ce qu'on ramène Souci en huitième? Le tir. Fausse balle du côté droit.
0: Hey, écoute, l'avantage du gaucher disparaît complètement à partir de Belloni, parce que Belloni est frappeur gaucher, mais ensuite c'est droitier, droitier, ambidextre, ambidextre, droitier, ambidextre, droitier, droitier, jusqu'à Belloni qui est le seul frappeur réellement gaucher.
1: C'est ça, exact. Là.
0: Ça ne veut pas dire qu'on ne le ramènera pas, là. Si on est satisfait de sa prestation, peut-être.
1: Une balle, deux prises. Le tir, ça rate haut à l'extérieur, 2-2.
0: Et si jamais on retire Souci qu'on revient avec un releveur en huitième, ben là, je pense que ce sera Correa pour précisément ce que je viens d'expliquer.
1: Beaucoup de frappeurs droitiers.
0: Exactement, alors que Cooper Morgan en neuvième pourrait avoir à réaffronter Belloni si jamais les choses s'arrangent.
1: Oui, oui, tout ça fait beaucoup de sens. Voilà le tir. Un peu haut. Et on est à compte complet maintenant.
0: C'est ce tir-là qu'on aurait dû avoir à 1-2 tout à l'heure. Là. Ouais. La rapide haute, trop haute, mais moins haute que tout à l'heure.
1: Ouais. C'est ça. Alors, Anudis Morden, pardon, sera en course au premier à compte complet et deux retraits. Alors, Souci a décidé d'aller le voir. En se disant, c'est sûr qu'il y va, peut-être que je vais le prendre à contre-pied. Mm-hmm. C'est pas dénué de sens comme idée. Là.
0: Non, surtout que les Jackals, on vous le disait, ne sont pas sur la tâche tant que ça cette fin de semaine.
1: Voilà le tir, fausse balle derrière la main. Écoute, Morden n'est pas parti sur le premier geste.
0: Même qu'il a fait un léger pas vers le premier coussin. Quand je dis qu'il a craint, là, il a mal lu la levée de la jambe de Jackson Souci.
1: Intéressant. On demeure à 3 et 2. Le tir.
0: Oh, wow!
1: Troisième prise sur décision. Un tir parfait qui a mystifié Noah Furk. Et Jackson Souci fait un travail impeccable, les amis. Et on s'en va donc en fin de septième. Les Capitales ont préservé leur avance de 2 points. C'est toujours 7-5 en direct du Stade Canac. Le baseball des Capitales de Québec vous revient dans un instant sur Chiz et sur HTN.
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1: Alors, nous voilà de retour au Stade Canac pour la fin de la septième manche. Andrew Peters de retour sur la butte pour les Jackals du New Jersey pour une troisième manche de travail, quand même.
0: Pour un releveur numéro un, ou disons que c'est une tâche allongée, mais je pense que chez les Jackals actuellement, on y va avec qui est disponible.
1: Et la liste ne semble pas très longue.
0: Excuse-moi, qui est disponible, et tu as raison que la liste n'est pas longue, dans la circonstance. S'il y avait 10 points d'écart, là, c'est autre chose.
1: Oui,
0: mais
1: oui,
0: là, tu as besoin de quelqu'un qui te tient dans le match. C'est ce que je voulais dire.
1: Et Peter, je le fais très bien là, jusqu'à présent. Là, ça n'y a pas de doute. Yuta Hamada est le premier frappeur chez les Capitales de Québec. A atteint le deuxième coussin sur une erreur, lui, à sa dernière présence. Là, une balle qui n'avait pas été captée par Gustavo Sosa dans la droite. Mais c'était une très bonne frappe d'Hamada. Donc, c'est pas un coup sûr pour lui, mais quand même. Sinon, il a un ballon sacrifice en première, Yuta Hamada, sur lequel il a produit un point. Et là, c'est 0 et 1. Le tir qui est trop bas pour une première balle, 1 et 1. Mm-hmm. Malgré la trentaine de tirs pour Andrew Peters, jusqu'à présent, l'étoffe est encore là, la rapide. Le dernier tir était à 94 000 à l'heure, pas de problème. Il tire la balle à effet qui revient dans la zone des prises cette fois, 1 et 2.
0: Le son qui l'a donné un peu de fil à retordre à son receveur Morden sur le dernier tir qui a eu de la difficulté à le cadrer. Ça a bien été finalement, là, parce que c'était en plein cœur du marbre. Je ne suis pas certain qu'il a obtenu ce qu'il voulait.
1: Est-ce qu'il s'est compromis? On dit non. Alors, deuxième balle à Utah Madden.

0: 2 et 2. Le tir. Bien à l'intérieur pour une troisième balle. C'est compte complet au Japonais maintenant.
1: Si Amada peut venir gagner sa présence après avoir tiré de l'arrière comme il l'a fait, ce sera une belle petite victoire pour lui. Il l'a dit, c'est pas un match parfait pour lui au bâton. On marque le sacrifice et l'erreur. Ben, ça demeure deux bonnes performances dans son cas.
0: Oui, exact. Le tir est une quatrième balle. Alors, passe gratuite pour Yuta Amada pour débuter la septième manche. On en a eu des passes gratuites chez les Jackals aujourd'hui. Là. 1, 2, 3, 4, 5.
1: C'est le huitième, si je ne me trompe pas.
0: 6, 7 et 8, effectivement. 8 buts sur balle par un ou l'autre des lanceurs.
1: Le compte est bon, Thierry.
0: Jackals. Le compte est bon, Thierry. Nicolas Deschamps s'amène au bâton. Il en a reçu un, lui, d'ailleurs, un but sur balle. C'était à sa dernière présence. Le premier tir est à l'extérieur. Sinon, il est 0 en 2, Deschamps. Balai frappé hors ligne du côté gauche. Une et une à Deschamps.
1: La pause demain va faire du bien à tout le monde. J'ai l'impression qu'on soit sur une séquence positive ou négative lorsqu'on est dans le dernier droit de la saison.
0: Et il n'y a pas de voyagement d'impliqué chez
1: non,
0: les Capitals.
1: C'est ça.
0: On est sur une longue séquence là, de... C'est quoi, c'est 10 matchs à la maison, je crois. Là. Trop pour une deuxième balle, 2 et 1.
1: En fait, c'est 4 séries, dont celle d'en fin de semaine avec 3... Avec 4 matchs, donc on serait peut-être même à 13.
0: 13, effectivement, tu as raison, parce qu'il y a, ce... Donc là, on termine New Jersey. À partir de mardi, c'est Brockton. Vendredi prochain, c'est New York. Et à partir de mardi, le 18, c'est Sussex. Et ce n'est que le vendredi 21 qu'on va rejouer un match à l'étranger, à Sussex à nouveau. Et ensuite, on revient pour une autre série de 9 matchs à la maison. Joliet, qui va faire beaucoup de route et va s'en venir chez nous.
1: Oui.
0: Ottawa et New Jersey une dernière fois avant d'aller terminer à New York la saison contre les Boulders lors du week-end de la fête du travail. 2 balles, 2 prises à Nicolas Deschamps.
1: Qui n'a pas aimé le dernier appel de l'officiel en passant. Pas du tout. Et son non-verbal est très, très, très révélateur, Nicolas Deschamps, avec la tête penché sur le côté alors qu'il n'obtient pas l'appel qu'il croyait obtenir.
0: J'ai l'impression qu'il a été insatisfait tout le week-end, Deschamps.
1: Oui,
0: à peu près,
1: oui.
0: Là.
1: Oui.
0: C'est pas un... Comment dire? C'est pas un bon week-end mental pour lui. Le tir qui rate à l'extérieur compte complet maintenant.
1: À sa défense, il s'est fait appeler son lot de lancers qui n'étaient pas dans la zone des prises.
0: Absolument.
1: Dans la zone des prises, mais en même temps, c'est ça. Il faut réussir à passer par-dessus ça, c'est clair, là.
0: Surtout quand t'es receveur puis que ton collègue de travail le plus proche est également l'officiel. Ouais. On a le tir de Peters. La balle qui est soulevée hors ligne derrière le marbre. Deschamps va avoir un autre tir.
1: Vois-tu le dernier élan, l'espoir qu'il a été capable de revenir dans sa présence malgré la déception. Donc, il a plutôt bien géré cet aspect-là à ce moment-ci.
0: On est toujours à compte complet. Aucun retrait. Yuta Amada est coureur au premier. Fin de septième. Le tir. La balle qui est soulevée dans l'allée de gauche. Le voltigeur recule. À la piste, à l'avertissement. Bye! Bye! Nicolas Deschamps pour 2 points. Son 9e de la saison. Et c'est 9-5 Québec.
1: Parlez-moi de résilience dans le cas de Nicolas Deschamps. Il y a 2 tirs complets.